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7: 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Il est 20h. 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
5: L'équipe de Conversation intime avec Dieu vous accueille avec joie et vous convie à rester en notre compagnie pour cette nouvelle émission. Nous vous écoutez la fréquence Espérance FM 91.6, composée si vous le souhaitez le 05 96 60 48 24, puis appuyez directement sur le 9 pour toute demande de prière. Dans la discrétion et hors antenne, vous serez pris en charge. Bienvenue dans notre nouvelle émission. Bienvenue à Christiane, bienvenue à David.
6: Bonjour.
5: Bienvenue à Loïc. Nous allons avoir un petit moment de prière. Inclinons la tête. Éternel, notre Dieu, notre Père, nous voulons t'honorer, t'exalter, te rendre grâce parce que tu es un Dieu si merveilleux. Tu nous accordes la grâce de pouvoir te connaître et de pouvoir apprendre de toi chaque jour. Et nous voulons te remercier, te glorifier, t'honorer, parce que chaque jour, tu nous fais voir ta gloire. Merci Seigneur d'accompagner chaque auditeur et chaque auditrice en ce soir, et qu'ils puissent être imprégnés de ce que tu as en réserve pour nous. Au nom de Jésus-Christ. Amen.
7: Amen.
6: Amen.

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1: Nous aurons un temps de réflexion avec Christiane. Christiane, nous t'écoutons.
2: Merci Fabienne. Bonsoir auditeurs et auditrices de Espérance FM. Merci de nous recevoir chez vous. La méditation de ce soir s'adresse surtout à toutes les femmes qui sont éprouvées et qui souffrent en ce moment. Nous devons comprendre une réalité importante. Dieu n'est pas l'auteur du mal. Dieu ne cherche pas à nous faire souffrir car il est amour. Dieu a pour ses enfants des projets de paix et non de malheur, afin de nous donner de nous assurer un avenir plein d'espérance. Ceci se trouve dans Jérémie chapitre 29, verset 11. Avant d'avoir créé l'homme et la femme, Dieu a pourvu à leurs besoins. Le jardin d'Éden a été organisé pour leur pleine satisfaction, leur bonheur complet. Ils étaient comblés et ne manquaient de rien. Dieu s'est réjoui en disant de la création, « Tout est bon, tout est très bon. » Genèse 1, verset 31. Mais la désobéissance a entraîné le chaos sur la terre. Le mal, la souffrance, la maladie et la mort sont les conséquences de ce regrettable choix qui eut lieu en Éden. D'une manière générale, la femme porte un lourd fardeau, car après s'être laissée séduire par le serpent ancien, Ève entraîna Adam à braver l'interdit. Adam et Ève quittèrent l'Éden avec beaucoup de regrets, de honte, de remords et de culpabilité. Dieu seul sait combien de femmes entendent encore ce reproche d'être à l'origine du péché. Je voudrais encourager toutes les femmes qui se sentent encore coupables. La parole de Dieu nous aide à relever la tête, car tout au long de la Bible, nous voyons Dieu venir au secours des femmes en souffrance. À toutes celles qui expérimentent le rejet, le mépris, la honte, l'humiliation, la culpabilité, nous disons que le sang de Christ versé au calvaire nous lave, nous purifie des souillures, nous libère, nous aide à relever la tête pour avancer. Dans le livre de Michée, chapitre 7, au verset 18 à 20, nous lisons ceci, version Semeur. Quel Dieu est semblable à toi qui efface les fautes et qui pardonne les péchés du reste de ton héritage, ton peuple qui t'appartient? Toi, tu ne gardes pas ta colère à toujours, mais tu prends plaisir à faire grâce. Oui, de nouveau, tu auras compassion de nous. Tu piétineras nos péchés et au fond de la mer, tu jetteras nos fautes. Oui, tu témoigneras de la fidélité au peuple de Jacob. Tu manifesteras ta grâce aux enfants d'Abraham, comme tu l'as promis aux temps anciens à nos ancêtres. Lisons aussi Ésaïe chapitre 57, versets 15 à 16. Car voici ce que dit le Dieu très élevé, qui demeure éternellement, qui s'appelle le Saint. J'habite dans un lieu qui est très haut et saint, mais je demeure aussi avec l'homme accablé, à l'esprit abattu, pour ranimer la vie de qui a l'esprit abattu et vivifier le cœur des hommes accablés. Car ce n'est pas toujours que j'intenterai un procès, ni éternellement que je m'irriterai, car sinon, devant moi,

souffle de la vie s'évanouirait, les êtres que j'ai faits dépériraient. Dans Matthieu chapitre 11, verset 28, nous lisons ceci. Venez à moi, vous tous qui êtes fatigués. Pardon, je reprends, c'est la version Semeur. Venez à moi, vous tous qui êtes accablés sous le poids d'un lourd fardeau, et je vous donnerai du repos. Aux mères qui se lamentent parce que leurs enfants sont captifs de l'ennemi, je lis cette promesse de délivrance qui se trouve dans Ésaïe, chapitre 49, versets 24-25. Pourrait-on enlever ce qu'a pris le guerrier? Les captifs du tyran seront-ils délivrés? Voici ce que dit l'Éternel. Les captifs du guerrier lui seront enlevés. Ce qu'a pris le tyran va être délivré. Je ferai un procès moi-même à ceux qui ont fait un procès et je délivrerai moi-même tes enfants. À celles qui sont couchées sur un lit de douleur, soyez fortifiés par la promesse de Ésaïe chapitre 57, verset 18-19. J'ai bien vu sa conduite, mais je le guérirai, je le consolerai, lui et ses affligés. Je crierai sur leurs lèvres des hymnes de louange. Paix, paix à qui est loin, comme à ceux qui sont prêts, déclare l'Éternel. Oui, je le guérirai. Amen. Femme, courage. La parole de Dieu est vérité. Ses promesses sont certaines et véritables. Réclamons-les en mettant notre foi en action et Dieu ouvrira pour nous les écluses des cieux. Je m'en vais vous lire aussi Ésaïe chapitre 55 au verset 11. J'ai le temps de trouver la page parce que cela me revient à l'esprit tout de suite. Ésaïe 55. À partir du verset 8. Car vos pensées ne sont pas mes pensées, et vos voix ne sont pas mes voix, déclare l'Éternel. Autant le ciel est élevé au-dessus de la terre, autant mes voix sont élevées au-dessus de vos voix, et autant mes pensées sont élevées au-dessus des vôtres. Or, la pluie et la neige qui descendent du ciel n'y retournent jamais sans avoir arrosé et fécondé la terre, sans avoir fait germer les graines qui s'y trouvent, sans fournir au semeur le grain qu'il doit semer et sans donner du pain à ceux qui le mangent. Il en sera de même de la parole que j'ai prononcée. Elle ne reviendra jamais vers moi à vide, sans avoir accompli ce que je désirais et sans avoir atteint le but que je lui ai fixé. Amen. Prions. Dieu d'éternité, merci pour ta parole qui relève et réconforte. Nous te demandons de souffler sur nous comme tu l'as fait pour Israël à l'époque du prophète Ézéchiel. Alors que ton peuple ressemblait à un tas d'ossements desséchés, tu as soufflé sur ton peuple et tu lui as insufflé le Saint-Esprit afin qu'il revive. Donne à chaque femme un nouveau souffle de foi, de courage, de patience en attendant la réponse aux prières, afin qu'elle puisse continuer la route en se rappelant que Dieu siège sur son trône élevé et qu'il a mille solutions à nos problèmes. Aide-nous à attendre en silence le secours de l'Éternel. C'est au nom de Jésus-Christ que nous t'avons prié et pour ta gloire éternelle. Amen.

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1: Si vous voulez avoir un instant de prière en toute discrétion et hors antenne, vous pouvez appeler le 05 96 60 48 24 et appuyer directement sur le 9 et une équipe vous prendra en charge, l'équipe de prière. Maintenant, nous allons écouter David dans une petite réflexion également. Nous t'écoutons.
2: Bonsoir, chers auditeurs. Nous vivons, chers amis, dans des temps troublés et nous cherchons instinctivement à nous protéger entre nous. Nous aimons tous faire partie d'une grande église et nous faisons tout pour conserver cette unité d'identification mondiale. Nous nous plaisons à dire que la division n'est pas de Dieu, que le projet de Dieu est l'unité de son Église. Car ce n'est pas agréable d'être désunis dans un environnement peu rassurant et peu confortable. Nous avons péniblement bâti cet environnement. Mais lorsque nous marchons avec le Saint-Esprit, la séparation, chers amis, devient inévitable. Aujourd'hui, à travers l'histoire sainte, Dieu est souvent intervenu pour nous faire comprendre qu'il faut parfois nous séparer de nos attaches si l'on désire poursuivre notre chemin avec lui. Dans des temps éloignés, Lucifer avait commencé à répandre dans tout l'univers des faussetés au sujet du caractère aimable de Dieu, et ses mensonges se sont répandus parmi les anges. À ce moment, Jésus fut obligé d'intervenir pour empêcher que ces allégations mensongères contaminent tout l'univers. Dieu, voyant l'ampleur de ce fléau dévastateur, décida de chasser Satan du ciel afin de stopper cette pandémie de péché. Apocalypse chapitre 12, verset 7 nous dit « Et il y eut guerre dans le ciel, Michel, c'est-à-dire Jésus, et ses anges combattirent contre le dragon. Et le dragon et ses anges combattirent. Et ils ne furent pas les plus forts, et leur place ne fut plus trouvée dans le ciel. » Cela déclencha une guerre terrible parmi les anges. Mais cette séparation devait se faire afin d'empêcher la contamination du péché dévastateur. Malheureusement, le tiers des anges ont été chassés avec Lucifer. On trouve cela dans Apocalypse chapitre 12, verset 4. Beaucoup de relations d'amitié profonde ont été brisées. Mais il fallait faire cette séparation pour le bien commun du monde des anges. Quand Dieu entreprit de créer notre univers, Satan décida de pervertir le genre humain. Nous étions à ce moment asservis sous la domination absolue du péché. Dieu, voyant l'ampleur de ce drame dévastateur, mit en place son plan de rédemption en Jésus-Christ. Genèse chapitre 3, verset 15 nous dit « Je mettrai inimitié entre toi et la femme, c'est-à-dire entre Satan et l'Église, entre ta postérité et sa postérité. Celle-ci t'écrasera la tête et tu lui blesseras le talon. » Dans ce texte, chers amis, le mot inimitié veut dire guerre et désunion, séparation. Ici, Dieu intervient encore pour mettre une division. Sans son intervention, nous serions tous condamnés à une destruction éternelle. Nous avons la fâcheuse tendance d'établir des liens d'amitié qu'il doit par la suite briser pour ne pas nous perdre définitivement. Voyant cela, Satan parvint à corrompre presque la totalité du monde humain. Seule la famille de Noé resta fidèle à l'amour de son Créateur. Pour ne pas perdre cette dernière famille, Dieu décida d'intervenir par un déluge et demanda à Noé de lui construire une arche. Nous trouvons ces passages dans Genèse chapitre 6, verset 5. La famille de Noé devait se séparer de leurs amis et de leur chez-soi. Mais cette désunion d'avec le monde antédiluvien était vitale pour leur avenir. Sans cette séparation, nous n'existerions pas aujourd'hui. Par la suite, l'humanité décida de s'organiser plus efficacement en une organisation mondiale, forte et unie, sous une seule capitale que l'on nomma Babel. Lorsque les hommes décident de s'unifier, cela crée un monopole qui brime nos libertés individuelles. Lorsque Dieu vit que cela engendrerait une corruption mondiale qui apporterait que du malheur sur la terre, il décida d'intervenir encore pour bloquer ce projet d'unification. Dieu mit donc la division dans cette unité d'organisation. Il y eut sûrement des relations d'amitié qui se sont brisées et des conflits qui ont éclaté pour que tout ce beau monde soit obligé de se disperser sur la terre. Cela a été pour notre bien à tous, car le mal a moins d'emprise sur le monde quand nous sommes séparés en petits groupes. Arrive un temps où Dieu est obligé de demander à ses fidèles adorateurs de s'éloigner de leur pays, de leur village et de leur propre famille. C'est ce qui arriva à Abraham. Genèse 12, verset 1, l'Éternel dit à Abraham, « Va-t'en de ton pays, de ta patrie et de la maison de ton père, dans le pays que je te montrerai. » Abraham avait une famille qui lui apportait protection et avenir, avenir prometteur, une famille qui respectait l'obéissance au Dieu créateur, mais qui commençait elle aussi à adorer d'autres dieux. Aussi, Dieu lui demanda de quitter sa propre famille, expérience traumatisante quand il nous faut tout quitter et se séparer de nos plus intimes attaches pour aller vers l'inconnu. Est-il possible que Dieu nous demande encore aujourd'hui de vivre ce genre d'expérience? Quand Dieu nous demande de quitter un endroit, il faut le faire sans tarder. Rappelons-nous de l'histoire de Lot et des villes de Sodome et de Gomorre, dans Genèse chapitre 19, verset 14. Dans cette histoire, Lot a perdu ses deux gendres. La rupture a été brutale. Il devait tout quitter sur le champ. Aujourd'hui, Dieu nous demande de sortir d'une ville corrompue, dans laquelle nous avons toutes nos attaches, en disant « Sortez de Babylone, mon peuple ». Apocalypse chapitre 18, verset 4. Pouvons-nous attendre une journée de plus pour voir si le déroulement des événements mondiaux confirmera cette urgence? À chaque moment où nous reportons cette décision, cela peut être fatal pour notre salut. Avançons et n'ayons pas peur de tout perdre. Et regardons en regardant en arrière. Ne soyons pas comme la femme de Lot qui regarde en arrière et fut changée en statue de sel. Matthieu chapitre 10, verset 37 nous dit ceci. Celui qui aime son père ou sa mère plus que moi n'est pas digne de moi. Et celui qui aime son fils ou sa fille plus que moi n'est pas digne de moi. Celui qui ne prend pas sa croix et qui ne me suit pas n'est pas digne de moi également. Celui qui conservera sa vie la perdra et celui qui perdra sa vie à cause de moi la retrouvera. Je crois que l'on peut même extrapoler en disant « Celui qui aime son église plus que moi n'est pas digne de moi. » Quand Jésus est venu sur terre pour nous ramener sur le chemin de la vie éternelle, cela provoqua un schisme à l'intérieur même de sa propre église. Dieu ne désirait pas créer de tels bouleversements. Il n'y avait pas moyen de faire autrement. Car lorsque la vérité est claire, elle met en lumière les erreurs qui se sont infiltrées dans les esprits. Et il y a toujours des esprits qui résisteront à s'humilier devant de nouvelles lumières. Matthieu chapitre 10, verset 34 nous dit « Ne croyez pas que je sois venu apporter la paix sur la terre. Je ne suis pas venu apporter la paix, mais l'épée. Quand je suis venu mettre la division entre l'homme et son père, entre la fille et sa mère, entre la belle-fille et sa belle-mère. Et l'homme aura pour ennemi les gens de sa maison. Est-il mieux de ne pas briser ces liens d'amitié qui nous unissent tous et d'accepter certaines vérités qui produiront un rejet de notre famille, de notre église ou de notre travail? Oui, la présence de Dieu dans notre vie provoque de grands changements. Beaucoup de personnes reculent devant tant de bouleversements. Mais c'est pour notre bien que Dieu intervient de cette façon. Ces désunions nous sont bénéfiques. Nous ne devons pas hésiter devant cet appel à marcher avec Dieu. Malheureusement, il y en a qui se joignent à l'église sans se joindre à Christ. Ce sont nos faux frères. Jésus savait cela et la parabole de l'ivraie et du bon grain dans Matthieu 13 nous explique ces choses à nous qui sommes parvenus au temps de la fin. Dans cette parabole, nous pouvons comprendre que l'ivraie, les injustes et le bon blé, les justes, croissent ensemble dans l'église de Dieu. Pendant un long moment, on peut difficilement différencier l'ivraie du blé. Mais il arrive un temps, lorsque l'herbe eut poussé et donné du fruit, l'ivraie et le blé deviennent très reconnaissables. Donc après avoir grandi ensemble et atteint une certaine maturité, on peut voir la différence entre les faux et les vrais adorateurs. C'est à ce moment que Dieu sépare les choses. Et cette séparation doit se faire avant son retour en gloire. C'est le temps du criblage, cela est exactement dans les temps que nous sommes. Depuis toujours, Dieu est intervenu pour créer des guerres et des divisions parmi son peuple. Et cela a toujours été pour notre bien. Ne soyons pas étonnés que cela se produise encore de nos jours et que cela se produise dans nos propres églises. Nous devons simplement accepter ces grands changements dans notre vie et demeurer unis à lui dans la vérité pour notre temps. Que dirons-nous donc à l'égard de ces choses? Si Dieu est pour nous, qui sera contre nous? Romains chapitre 8, verset 31. Il est important de ne pas s'accrocher à nos acquis et d'être prêt à tout abandonner pour suivre l'appel de Dieu. Cela occasionnera des persécutions, des rejets, des calomnies, des pertes d'emploi, des divorces, des déshéritages, des menaces, des conflits. Une séparation est inévitable. Et si Dieu nous appelle à cela, c'est pour mieux, c'est pour le mieux. Pour conclure, je prie afin que Dieu nous guide en toutes choses et que nous puissions prendre une position ferme en hissant très haut le drapeau de la vérité pour notre temps. Hissons ce drapeau, quel que soit l'endroit où se trouve le mât, pour que tous ceux qui cherchent l'étendard de la vérité présente, puissent regarder au loin, voir ce drapeau et trouver le chemin du bonheur et de la vie éternelle en Jésus-Christ. Le psaume 60, verset 6 nous dit « Tu as donné à ceux qui te craignent une bannière pour qu'elle s'élève à cause de la vérité. » Prions. Éternel notre Père, nous te remercions parce que tu nous rappelles que dans notre vie, nous avons des batailles qui sont devant nous, des batailles à mener. Mais nous savons, Seigneur, que dans toutes ces batailles, tu es déjà vainqueur parce que c'est toi qui maîtrise, Seigneur, le temps. C'est toi qui maîtrise les circonstances. Et c'est toi qui nous as déjà dit que notre place est déjà assurée au ciel. Nous te remercions, Seigneur, pour l'amour que tu nous portes à chacun et la foi que tu mets en nous par tes promesses en ta parole. Nous t'avons prié, Seigneur, au nom de Jésus et pour ta gloire.

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1: Si vous voulez avoir un temps de prière, vous pouvez appeler au 05 96 60 48 24. L'équipe et appuyer directement sur le 9. L'équipe de prière vous prendra en charge en toute discrétion et hors antenne. Maintenant, nous aurons un autre thème, l'exercice de la foi avec Aline. Bonsoir Aline.
2: Bonsoir Fabienne, bonsoir David, bonsoir Christiane, j'ai déjà dit bonsoir Aloïs, tout le monde va bien?
3: Tout le monde va bien.
2: Et bonsoir chers auditeurs, oh là là, il ne va plus.
1: Et toi, comment ça va?
2: Ah moi ça va très très bien, hein, grâce à Dieu, hein, on tient la forme, on tient la route, hein. Enfin je crois. Voilà, alors aujourd'hui, ça va être, on va continuer à être sport, hein, puisque le titre de la série que j'ai entrecalée là dans la série dédiée à l'amour s'appelle donc Au nom de Jésus. Et aujourd'hui on va aborder, on va essayer de la terminer. Et lors de notre précédente émission, on avait vu que la vie chrétienne ne consiste pas à essayer d'agir comme Jésus, mais à apprendre à vivre depuis Jésus, depuis Christ, selon la parole qui dit « Celui qui demeure en moi et en qui je demeure porte beaucoup de fruits ». Et justement, je fais référence à la rubrique que David vient, enfin à la petite, au contenu que David vient de nous présenter. Effectivement, on reconnaît un arbre à ses fruits, hein. En l'occurrence, Jean 15, verset 5, « Celui qui demeure en moi et en qui je demeure porte beaucoup de fruits ». On a vu aussi que le véritable enjeu, c'est pas de faire encore plus pour Dieu, mais de laisser plus la vie à Jésus qui vit en nous, parce que la maturité spirituelle commence quand on arrête de vivre uniquement depuis nos propres ressources, nos propres raisonnements, nos réactions naturelles, pour apprendre à demeurer en lui. Et on s'est arrêté sur cette question essentielle dans cette situation précise. Qu'est-ce qui résiste en moi encore à la vie de Jésus, à la vie de Christ, et qu'est-ce que l'Esprit de Dieu cherche à faire naître à la place? Et tout ça, en fait, est parti du postulat, en fait, selon lequel, quand on dit au nom de Jésus Amen, c'est juste une formule comme Amstamgram ou bien String, et le truc va apparaître par magie. En fait, non. On va vraiment explorer ce que ça veut dire au nom de Jésus. Et en fait, la question à se poser, c'est depuis quelle identité est-ce que je désire? Est-ce que j'ai fait mes demandes? Est-ce que je mets mes deux genoux à

0: terre et que je prie. Depuis quelle identité je fais ça? Parce que mes attentes, mes réactions et mes prières et mes choix, est-ce qu'ils viennent de la paix du Christ en main, en moi, ou est-ce qu'ils sont encore influencés par la peur, par le rejoint, par le rejet, pardon, par le besoin de contrôle ou la recherche de reconnaissance? Et c'est ce qu'on va voir aujourd'hui. Et on va aborder ce qu'on peut vraiment appeler le cœur du combat spirituel, c'est la différence entre mes désirs à moi et les désirs de Jésus-Christ en moi. Parce que l'exercice de la foi, cette rubrique, on le sait, elle est basée sur le postulat selon lequel on fait, on ressent et on perçoit en fonction de ce qu'on croit profondément. Et souvent, derrière nos demandes les plus sincères, les plus justifiées, hein, se cachent vraiment des croyances, des blessures ou des loyautés invisibles dont on n'a pas toujours conscience. Alors, la vraie question n'est peut-être plus « est-ce que Dieu va me donner ce que je veux parce que je dis au nom de Jésus ?» mais plutôt « pourquoi est-ce que je veux ça ?» Parce que, et si derrière cette question, Dieu ne cherchait pas d'abord à changer nos circonstances, mais à transformer la source même de nos désirs? Parce que le problème, c'est pas d'avoir des désirs. Le problème, c'est depuis quelle identité est-ce que je désire? Donc, quand la question, c'est vraiment pourquoi est-ce que je veux ça? Alors, il y a beaucoup de personnes qui disent, et que j'entends dire, hein, qui se proclament chrétiens, proclament, c'est bon, on va y arriver, et qui disent, ah, je ne suis pas Jésus, hein.
1: Sauf que si Christ vit en moi, je suis Jésus.
0: Ah ben, je ne suis pas Jésus, je ne suis pas Dieu, je ne suis pas Dieu, je ne suis pas saint, je ne suis pas saint. Pourtant, il nous a appelé les saints. Donc, alors, tu as signé. Pourquoi? Tu as souscrit à quoi, en vrai? Cette affirmation est vraie. Mais elle révèle aussi une compréhension qui est totalement incomplète de ce que la Bible enseigne sur notre union avec Christ. Effectivement, Dieu ne nous demande pas de devenir Jésus ni de remplacer Jésus. Il nous invite à vivre unis à Jésus pour que sa vie puisse s'exprimer à travers la nôtre. Et quand l'apôtre Paul déclare dans Galates 2, verset 20, « N'est plus moi qui vis, c'est Christ qui vit en moi », il ne perd pas son identité. Il reste Paul, Paul reste Paul. Sa personnalité, son histoire et son appel restent. Ce qui change, c'est la source à partir de laquelle il vit. Il ne fonctionne plus depuis ses peurs, depuis ses raisonnements, depuis sa volonté propre, ses ambitions, mais depuis la vie du Christ qui habite en lui. Et donc, prier au nom de Jésus, ça ne signifie pas prétendre être Jésus. Ça veut dire apprendre à se demander si Christ, qui demeure en moi par son Saint-Esprit, regardait cette situation, qu'est-ce qu'il voudrait, quels seraient ses désirs, qu'est-ce qu'il demanderait à son Père. Et ce déplacement-là est essentiel. Parce que la question n'est plus qu'est-ce que moi je veux avoir, qu'est-ce que je veux obtenir, mais comment est-ce que je peux coopérer avec ce que Dieu veut accomplir en moi et à travers moi. Vous êtes toujours là?
1: Oui, tout à fait.
0: D'accord.
1: Toujours là. Vous écoutez avec attention.
0: D'accord, très bien, très bien. Et je continue en disant que Jésus a lui-même promis cette union. Il a dit demeurez en moi et je demeurerai en vous dans Jean 15, verset 4. Le but de la vie chrétienne, c'est pas l'imitation extérieure de Jésus, avec l'Église, mais la participation intérieure à sa vie. C'est ce que Watchman Nee, cet auteur que j'aime souvent à citer, appelait la différence entre faire pour Christ et laisser Christ vivre en nous. Qu'est-ce qui changerait à ce moment-là si je réalisais vraiment que prier au nom de Jésus signifie prier depuis son identité? Ça veut dire que je vais arrêter au fur et à mesure de prier uniquement depuis mes manques, depuis mes blessures ou depuis mes craintes. Je vais commencer à ce moment-là à rechercher la pensée du Christ, la perspective du royaume de Dieu qui est à l'intérieur de moi et la volonté de mon Dieu, mon roi, mon père. Ma prière deviendrait moins une tentative d'obtenir quelque chose de Dieu et elle va devenir davantage une disponibilité à laisser Dieu accomplir son œuvre en moi. Donc, le véritable enjeu, c'est pas donc de dire « je suis Jésus », ce qui est faux. Le véritable enjeu,

0: genou fonctionne toujours de l'intérieur vers l'extérieur. Wajpani expliquait dans l'homme spirituel que notre homme spirituel apprend au fur et à mesure à distinguer l'âme, les émotions, la volonté propre et l'esprit qui est uni à Dieu. Quand on est spirituellement mature, on cesse au fur et à mesure de vivre depuis notre agitation intérieure, depuis notre besoin de contrôle et de maîtrise, et depuis notre ego spirituel. Le chrétien mature apprend à vivre depuis la paix de Christ, depuis l'esprit, depuis la dépendance. Romains 8, verset 14 dit « Ceux qui sont conduits par l'esprit de Dieu sont fils de Dieu ». Donc, on voit bien qu'en Jésus, c'est une position spirituelle avant d'être une formule au nom de Jésus. Et pour ta gloire, on dit souvent « Amen ». Voilà. Pour clore une prière. En fait, Paul, quand on observe bien, quand on lit bien, il utilise tout le temps l'expression « en Christ », « en lui », « avec Christ ». Parce que la vie chrétienne, c'est pas seulement croire en Jésus, mais c'est vivre depuis Jésus. Colossiens 3, verset 3 dit « Vous êtes mort et votre vie est cachée avec Christ en Dieu. » Et ça veut dire que prier au nom de Jésus signifie prier depuis notre union avec lui, prier depuis sa pensée, prier depuis son cœur, prier depuis sa nature. Ça veut dire qu'il faut le connaître. Et c'est pour ça que certaines prières deviennent puissantes. Pas parce qu'elles sont émotionnelles et qu'elles ont plein de jolis mots, de belles formules qui sont bien tournées, mais parce qu'elles sont alignées au caractère de Christ qu'on connaît et qui est formé en nous. Et regardez comment Jésus priait. Plus simple que ça, il n'y avait pas. Et c'est effectivement un point qu'on oublie souvent. Quand on lit la Bible et les évangiles, on découvre que Jésus ne priait pas avec des formulations compliquées, ni avec des techniques particulières qui étaient destinées à plaider sa cause et à convaincre son Père. Sa prière était marquée par une profonde simplicité, parce qu'elle naissait d'une relation d'unité, et c'était pas long. Jésus disait simplement « Père », Jean 17, verset 1. Il parlait à son Père comme un fils parle à son Père. Il n'essayait pas d'obtenir l'attention de Dieu, il vivait déjà dans cette communion. Et la puissance de sa prière ne venait pas de la longueur de ses paroles, mais de la profondeur de son union. Je répète, la puissance de sa prière ne venait pas de la longueur de son discours, mais de la profondeur de son union.
1: Amen.
0: Et quand il a ressuscité Lazare, il a dit simplement, juste un truc, il a passé 36 000 formules pour que le type y sorte vivant de sa tombe. Il a dit, dans Jean 11, versets 41-42, un verset. « Père, je te rends grâce de ce que tu m'as exaucé. Pour moi, je savais que tu m'exauces toujours. » Point barre. Mais quelle simplicité! Aucune lutte, aucune tentative de persuader Dieu. Jésus prie depuis la certitude de sa relation avec son Père. Et même dans la prière modèle qu'il enseigne à ses disciples, il n'y a rien de compliqué. « Notre Père qui est aux cieux », Matthieu 6, versets 9 à 13. Et avant même de leur enseigner à demander, Jésus leur enseigne à se situer. « notre Père », c'est pas le sien, c'est le nôtre. L'identité précède la demande, la relation précède le besoin, l'être précède le faire. D'ailleurs, Jésus les met en garde contre des prières compliquées. Dans Matthieu 6, verset 7, Jésus dit à ses disciples en priant « Ne multipliez pas de vaines paroles comme les païens qui s'imaginent qu'à force de paroles, ils seront exaucés. » Qu'est-ce qu'on fait? Pourquoi il disait ça? Parce que Matthieu 6, verset 8, il continue et il dit « Votre Père sait de quoi vous avez besoin avant que vous le lui demandiez. » Et voilà peut-être l'un des plus grands renversements de notre sujet. Si Dieu sait déjà ce dont j'ai besoin, alors la prière n'est pas d'abord destinée à informer Dieu. Elle devient un lieu de communion, un lieu d'alignement et un lieu de transformation. Et c'est pour ça que la prière de Jésus est tellement simple. Dans Jean 12, verset 28, il dit « Père, glorifie ton nom. Non pas ma volonté, mais la tienne » dans Luc 22.

0: verset 42. Il dit aussi dans Luc 23, verset 46, « Père, entre tes mains, je remets mon esprit. » Quelques mots seulement. Mais derrière ces mots, il y a une réalité qui est incroyable, qui est immense. La réalité, c'est une confiance totale, une dépendance totale et une union totale. Donc la question n'est peut-être pas « Comment est-ce que je peux mieux prier ?» Mais plutôt, comment est-ce que je peux grandir dans cette relation où la prière devient l'expression naturelle d'une vie qui est unie au Père? Parce que plus l'union grandit, plus la prière se simplifie. Et plus la prière se simplifie, plus elle ressemble à celle de Jésus. À l'image de qui nous sommes censés être, hein? CQFD. Donc, la question à se poser, chers amis, c'est qui est-ce que je veux convaincre quand je prie? Ah là là, le plus grand miracle, c'est pas seulement de recevoir quelque chose de Dieu en fait. Le plus grand miracle, c'est de devenir quelqu'un qui veut ce que Dieu veut.
1: Amen.
0: Psaume 35, verset 4. Faites de l'Éternel vos délices et il vous donnera tout ce que votre cœur désire. Ça ne veut pas dire que Dieu va me donner tout ce que je désire. Mais ça veut dire que plus Dieu devient ma joie, plus mes désirs se réalignent sur les siens. Miles Monroe, un autre auteur que j'aime beaucoup à citer, enseignait que le royaume de Dieu vise d'abord la transformation du citoyen intérieur avant les manifestations extérieures. Et ça revient encore aux fruits que donne l'arbre. Quel type de sève coule dans notre tronc et dans nos branches? Quel type de fruits est-ce que nous produisons? Est-ce que ce sont des fruits d'amertume? Et regardons nos amis, regardons notre entourage, même les plus proches, même dans notre communauté, comme le disait David. Quels fruits portent-ils? Quelles sont les conséquences de leurs actes? Quand bien même on défendrait nos actes et notre posture, à force garde d'arguments et de paroles pour convaincre et de justification, quels sont les fruits de ça? Et il faut savoir autre chose, c'est que le projet ultime de Dieu n'est pas seulement de nous bénir, c'est d'habiter pleinement l'homme. Habiter pleinement, hein, puisque temple, corps, temple du Saint-Esprit, ça vous parle. Ça nous parle à tous. Il veut franchement habiter. Et c'est nous qui disons, mais en fait, la maison, petit peu en désordre, tu pourras passer plus tard, s'il te plaît, quand j'aurai fait le ménage, sauf qu'on fait jamais le ménage. Hein.
1: On ne peut pas faire non plus le ménage.
0: On ne peut pas faire le ménage. C'est lui qui doit venir pour faire le ménage. On veut faire nous-mêmes.
2: C'est ça. Ceci dit, il ne va pas prendre notre bois pour faire le ménage.
0: Ah ben non, il frappe, il est poli, voilà. Il ne porte pas l'entrée.
2: Donc c'est vrai que c'est une formule qui revient souvent quand on dit « c'est pas moi qui fais, c'est lui qui fait ». Mais pour le quart d'heure, je ne dis pas à mon bras d'aller à droite. Je ne vois pas mon bras aller à droite si je ne dis pas d'aller à droite. C'est clair. Hein. Donc en fait, ce que tu dis est fort juste, mais je voudrais ajouter une chose, c'est que lorsque nous prions l'Éternel, nous prions l'Éternel en fonction d'un témoignage que nous avons déjà donné, entre autres, hein, dans notre vie de quelqu'un qui est consacré à Dieu. Quand Jésus dit, par exemple, dans Jean 5, il dit « tout ce que je vois faire, le Père, je le fais », c'est qu'il sait parfaitement, il est complètement aligné sur ce que son Père fait. Mais pour voir ce que son Père fait, ça c'est autre chose. Je ne dirais pas que ce n'est pas donné à tout le monde. Mais c'est donné,
0: à travers la communion, à travers la communion avec Dieu, tout simplement.
2: Oui, et la communion.
0: Quand tu passes du temps avec quelqu'un, tu vois ce que cette personne fait.
2: Voilà. Et comment on passe du temps avec Dieu? Et comment on passe du temps avec Dieu? Dans sa parole.
0: C'est ça, tout à fait. Mais comment on passe du temps avec Dieu ou dans sa parole? Ok, on peut étudier sa parole, mais en fait, Dieu, c'est un tête-à-tête aussi, et pas seulement à travers la Bible. Ça peut être une révélation, des associations d'idées, des choses qui arrivent comme ça dans l'esprit. Parce qu'il y a des visions, il y a des révélations en esprit, il n'y a pas que la parole de Dieu. Mais en fait, la parole sert aussi de vérificateur, parce que Dieu ne se contredit jamais. Donc pour savoir d'où vient l'idée brillante que j'ai eue ou cette révélation que j'ai, je regarde et je vérifie dans sa parole si c'est conforme.
2: Alors il y a les idées, c'est vrai, à lire, mais il y a aussi les circonstances qui nous tombent dessus. Et les réactions, surtout les circonstances. Parce qu'en fait, on voit un ami ou un ennemi en fonction de ses réactions par rapport à ce que je lui fais, entre autres, de bien ou de mal.
0: Oui. Oui, bien sûr, mais enfin, il y a des gens qui sont tellement à vif émotionnellement que même si on fait quelque chose de bien, ils vont mal réagir.
2: Donc,
0: ça prouve leur caractère, mais la façon dont je vais réagir à une forme d'agression va aussi indiquer mon caractère. Est-ce que je vais réagir depuis Christ qui vit en moi ou selon mes blessures et la façon dont je vois les choses, même si la réaction de mon interlocuteur est totalement injustifiée, méchante et tout ce qu'on veut.
2: Exactement.
0: C'est ça. Donc, on continue, puisqu'il nous reste 4 minutes. Donc, je disais que le projet ultime de Dieu, c'est pas seulement de nous bénir, c'est d'habiter pleinement l'homme. Colossiens 1, verset 27 dit toujours, « Christ en vous, l'espérance de la gloire. » 1 Corinthiens 15, verset 28 dit « Afin que Dieu soit tout en tous. » Qu'il soit tout, pas une petite partie. « Afin que Dieu soit tout en tous. » Donc, l'objectif du royaume de Dieu à l'intérieur de nous, c'est donc que je trouve tout ce dont j'ai besoin en Dieu, pas dans le monde, pas à travers les autres, pas par rapport à mon travail, pas par rapport à mon amoureux, pas par rapport à mon amoureuse, pas par rapport à mes parents, non. Que je trouve tout en Dieu. Il y a quand même rien de plus clair, en fait. Et aussi, que Dieu trouve toute la place en moi. Parce que pour que je trouve tout en Dieu, il faut qu'il ait toute la place en moi. Et c'est ça l'union, c'est ça l'adoration véritable et c'est ça la maturité spirituelle. Parce que le désir originel de Dieu, on le rappelle, c'était de demeurer avec l'homme et de manifester sa présence en lui. Donc, ce faisant, parce que c'est quand même le travail de toute une relation, chaque relation, toute relation mérite que l'on se penche dessus, et que toute relation que l'on veut cultiver et à laquelle on accorde de l'importance demande du temps. Et une fois que le croyant donne ce temps à sa relation avec Dieu, il découvre au fur et à mesure que beaucoup de ses prières venaient du faux moi. On appelle le faux moi, donc l'ego. Des blessures, des peurs, des loyautés invisibles, loyauté à ma culture, à mon éducation, à tout ce que j'ai entendu dire, à ce qui se faisait de génération en génération dans ma famille. Ça venait aussi du besoin d'être reconnu, du besoin de contrôler, du besoin de se prouver qu'on est capable, du besoin de légitimité. Et la transformation consiste alors moins à faire plus plutôt qu'à laisser mourir ce qui n'est pas de Christ. Mais nous, on y tient mordicus, on est comme des pitbulls, la mâchoire enfermée sur notre os, et on ne veut pas laisser mourir ce qui n'est pas de Christ, parce qu'on croit que c'est ça qui nous définit. Pourtant, Jésus a dit dans Jean 12, verset 24, « Si le grain de blé ne meurt, voilà. » Et en fait, c'est ce qu'on appelle la révélation des croyances profondes, le renouvellement de l'intelligence et la transformation intérieure par la vérité de Dieu. Et la question à se poser avant de terminer notre propos, c'est « Et si Jésus priait depuis moi aujourd'hui, qu'est-ce qu'il demanderait réellement à Dieu le Père ?» Parce que cette question déplace profondément notre conscience. Parfois, on demande le confort quand Christ veut former notre caractère. On demande des fois la suppression immédiate du désert dans lequel on passe, alors que Dieu veut révéler notre identité. On demande des solutions extérieures quand Dieu veut transformer notre source intérieure. Donc aujourd'hui, il ne s'agit pas d'arrêter brutalement de prier ni de culpabiliser sur les besoins qu'on a, qui sont réels. Il s'agit simplement d'apprendre à ralentir intérieurement avant de demander et puis de se poser doucement cette question. Seigneur, est-ce que ce désir vient de ma peur ou est-ce qu'il vient de ta vie en moi? Et ensuite, on laisse son Esprit Saint éclairer notre cœur, parce que la vie chrétienne, c'est pas Jésus qui m'aide à vivre ma propre vie. C'est moi qui apprends à laisser Jésus vivre sa vie en moi. Je rappelle Jean 15, verset 5, « Celui qui demeure en moi porte beaucoup de fruits. » Donc, prier au nom de Jésus, c'est rentrer dans une union vivante avec lui. C'est quitter au fur et à mesure la pensée, la prière qui est centrée sur le moi, pour apprendre la pensée du royaume de Dieu. C'est laisser l'Esprit de Dieu purifier nos désirs et devenir un espace où Christ peut pleinement vivre. C'est alors que la prière arrête d'être une demande, elle devient une communion, une transformation et une participation à la vie même de Dieu. Je vous invite à prier ensemble, à prier avec moi, pour terminer cette rubrique. Père, je te remercie parce que tu es déjà là, plus proche que mon souffle, plus présent que mes pensées. Je ne viens pas devant toi pour te convaincre, ni pour t'informer de ce que tu ignores. Tu connais mon cœur mieux que moi-même. Tu connais mes besoins avant même que je les exprime. Aujourd'hui, je ne te demande pas seulement de changer mes circonstances. Je te demande de transformer mon regard. Là où je cherche à contrôler, apprends-moi à faire confiance. Là où je cherche mon propre chemin, révèle-moi le tien. Là où mes peurs parlent plus fort que ma foi, fais briller ta vérité. Père, que ma volonté cesse d'être le centre de ma vie et que ton royaume prenne davantage de place en moi, que mes pensées s'alignent sur tes pensées, que mes désirs s'alignent sur ton cœur et que mes paroles reflètent ta vérité, que mes choix manifestent ta vie. Apprends-moi à vivre depuis l'identité que tu m'as donnée en Jésus-Christ et plus depuis, Seigneur, mes blessures, mes manques ou mes inquiétudes. Je te remets ce que je comprends et ce que je ne comprends pas encore. Je te remets ce que je maîtrise et ce qui m'échappe. Je te remets mes projets, mes attentes et mes résistances et je choisis de demeurer en toi. Que Christ vive plus en moi aujourd'hui qu'hier et chaque jour encore plus que le précédent. Que ton esprit éclaire mon cœur, que ta pensée, que ta paix gouverne mes pensées et que ma vie devienne un espace où tu demeures totalement, non pas ma volonté, mais la tienne. Que ton nom soit glorifié. Amen.
2: Amen.
1: Le temps.
0: Allô?
2: Oui, mais nous te remercions.
1: Nous te remercions, Aline, pour ce temps de réflexion sur au nom de Jésus. Et le temps est venu de nous séparer. Merci de nous avoir accompagnés pendant cette heure. Nous pensons avoir comblé vos besoins en vous soutenant dans l'intercession et vous donnons rendez-vous jeudi prochain avec une nouvelle émission. Et si vous voulez réécouter cette émission, la rediffusion est le samedi à 18h. Au revoir et que Dieu nous bénisse tous.
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0: C'est Espérance FM. Il est 21h. Belle soirée. 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
3: Le Dieu de la vérité. Le texte de base est tiré du livre d'Exode, le chapitre 20, le verset 16. Tu ne porteras pas de faux témoignages contre ton prochain. Étant donné la façon dont se répand le mensonge dans notre monde, un portrait de Dieu dans la Bible revêt une importance particulière. Dieu est un Dieu de vérité. Deutéronome, le chapitre 2, le verset 4. Il aime la vérité. Toutes ses œuvres ne sont que vérité. Psaume, le chapitre 34, le verset 4. Et quand il s'est manifesté en chair, il a été lui-même la vérité. Jean, le chapitre 14, le verset 6. Si la vérité est aujourd'hui en crise, ce n'est pas à cause de Dieu, mais de notre manque de recherche de Dieu. Loin de lui, qui est la source de la vérité, il est en fait impossible d'être sincère, de ne pas tromper, de ne pas falsifier ou de ne pas mentir. En nous donnant le 9e commandement, Dieu promeut la sincérité et la véracité chez ses enfants. Il souligne l'importance de ne jamais avoir recours au mensonge pour salir autrui, le nuisant ainsi par nos paroles. Ce commandement nous fait réfléchir au mal causé par les mensonges, par l'altération de l'information, la dissimulation de données qui doivent être disponibles ou par la calomnie des commérages qui détruisent la réputation d'autrui. Toutes ces pratiques entraînent de sérieux problèmes de communication, de convivialité et de respect. Des problèmes que Dieu veut nous éviter. Ne pas porter contre notre prochain de faux témoignages exige que nous contrôlions chaque mot qui sort de notre bouche. On doit une bonne partie des problèmes suscités à des personnes qui n'ont pas réfléchi avant de parler ou qui ont prévu de parler pour faire du mal. Ce commandement de Dieu induit que nous avons la responsabilité morale et sociale de préserver la bonne réputation d'autrui et la paix sociale. Celui qui utilise les médias à tout niveau, aussi bien que celui qui ne communique qu'avec sa famille, doit savoir que la parole est un privilège qui comporte des responsabilités. Utiliser cette capacité pour dire des mensonges destructeurs est la preuve d'un cœur mauvais. Et Dieu essaie d'éviter que nous en arrivions à ce point. Le Seigneur ne se limite évidemment pas à interdire le mensonge sous toutes ses formes. Il est lui-même la meilleure référence et le modèle par excellence de ce qu'être vrai veut dire. Nous savons que Dieu n'est pas un homme pour mentir, Nombre le chapitre 23, le verset 19. Mais nous savons aussi qu'il est venu dans ce monde en tant qu'homme, qu'il a été éprouvé et tenté en toutes choses, et qu'il n'a jamais péché, voir Hébreux le chapitre 4, le verset 15. Ce qui nous assure que la tromperie n'a jamais été trouvée dans sa bouche. Il est un Dieu de vérité.
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1: 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Il est 22h. Belle soirée. 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
1: C'est Espérance FM. Il est 23h. Belle soirée. 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
3: Bonjour à chacun. Le titre de notre réflexion du jour est « Confiance en soi, point d'interrogation ». Ce thème revêt un aspect qui pourrait être sensible, mais nous en parlerons à la lumière de la parole de Dieu et des écrits inspirés. Aussi, je vous invite à écouter avec un esprit ouvert, sans a priori, et surtout sous l'influence de l'Esprit Saint. Qui n'a jamais entendu ces phrases ? Lève la tête, bombe le torse. Tu devrais avoir davantage de confiance en toi. Tu devrais croire en toi. Le thème de la confiance en soi constitue un discours très en vogue, très populaire, en droite ligne avec la notion galvaudée de développement personnel. Il faut avoir confiance en soi, marcher, s'asseoir, parler et agir comme tel. La confiance en soi est définie par le sentiment, la conscience ou la capacité de croire en soi, en sa valeur et en ses aptitudes, selon le Larousse. Elle se manifeste par une assurance, une sécurité et une aise face aux situations que l'on rencontre et la foi en ses propres capacités à accomplir une tâche ou une activité efficacement. La confiance en soi se construit sur l'estime de soi, c'est-à-dire notre valeur personnelle et notre croyance en nos capacités. Et plus elle est haute, plus elle favorise la confiance en soi, plus elle est faible, plus elle favorise le doute de soi et le besoin de validation des autres. La confiance en soi s'appuie aussi sur la conscience de soi, la reconnaissance de nos forces et faiblesses. Plus elle est importante, plus elle permet de mettre en valeur ses atouts, plus elle est faible, plus elle empêche de les reconnaître. Elle repose aussi sur l'état d'esprit, et j'ajoute de soi. La façon de percevoir les défis et difficultés en fonction de nos pensées, sentiments et attitudes qui sont créés par notre éducation, notre milieu, nos expériences et surtout de ce qu'on en fait. Quatrièmement, la confiance en soi repose aussi sur les expériences passées de soi. Les expériences positives et notre capacité d'adaptation la renforcent. Les expériences négatives et les échecs répétés la défavorisent. Enfin, la confiance en soi repose sur le réseau de soutien de soi. S'il est bienveillant et encourageant, cela favorise la confiance en soi. Et s'il est négatif ou défaillant, cela peut la fragiliser. La confiance en soi invite donc à s'appuyer sur soi, sur l'idée que l'on a de sa valeur, sur la connaissance de ses forces et faiblesses, sur son état d'esprit, ses expériences passées et son réseau de soutien, et surtout à mettre en avant ses capacités et ses atouts. Cependant, réfléchissons un instant. Qu'advient-il de notre estime de nous-mêmes quand nous sommes incapables d'atteindre nos objectifs? Qu'advient-il quand à répétition nous nous décevons notre famille et nos relations? Qu'advient-il de notre estime de nous-mêmes quand durant toute notre enfance, nous avons entendu résonner à nos oreilles « Tu n'es qu'un bon à rien, tu ne feras jamais rien de bon dans ta vie ». Et si notre estime de nous est détruite au point que nous avons le sentiment de n'avoir aucune valeur, comment pourrons-nous avoir une conscience de soi claire, nous permettant de déterminer nos forces et faiblesses? Le fait d'être convaincu de n'avoir aucune valeur nous autorisera-t-il de voir s'il y a aussi des qualités en nous? Notre estime de soi écrasée, notre conscience de soi occultée, pouvons-nous avoir un état d'esprit positif qui rend possible d'appréhender les difficultés comme étant surmontables, voire comme étant des opportunités? Non. Pour ce qui est des expériences passées, si l'on considère que l'estime de soi est aussi définie par un état d'appréciation, l'appréciation qui survient lorsque nous faisons les choses par nous-mêmes. On est fiers de nos réussites, n'est-ce pas? Qu'arrive-t-il quand, pour une raison ou une autre, nous échouons lamentablement? Un échec n'aura peut-être pas trop d'incidence, mais 2, 3, 4, 100 échecs, petits et grands, qui se succèdent. Ne serait-ce pas les conditions pour nourrir notre état d'esprit négatif, pessimiste? Ce qui abîmera davantage notre conscience de soi, ce qui nuira encore plus à notre estime de soi et par conséquent à notre confiance en soi. Enfin, si dans ces circonstances nous avons un réseau de soutien fiable, nous sommes dans un environnement exceptionnel. Cependant, il arrive aussi que le réseau de soutien lui-même faiblisse, voire disparaisse, pour des raisons allant de l'incompréhension à l'usure. En conséquence, l'idée de faire reposer la confiance en soi sur l'estime de soi, c'est-à-dire l'idée que l'on a de sa valeur, sur la conscience de soi, c'est-à-dire la capacité à reconnaître ses forces et faiblesses, sur son état d'esprit, c'est-à-dire nos pensées, sentiments et attitudes, sur ses expériences passées et ce qu'on en fait, et sur son réseau de soutien, montre déjà ses limites, rien n'étant garanti. Aussi, vous noterez avec moi que le concept de confiance en soi se fonde sur des éléments internes et externes, humains, et qui, de ce fait, sont souvent faillibles, irréguliers, évanescents, instables et décevants. En notre qualité de chrétien, ce concept largement diffusé et enseigné nous place dans un dilemme parce qu'il incite l'humain à s'appuyer, à se valoriser, à se mettre en avant, à exhiber ses propres talents, ses capacités, ses aptitudes. Tout tourne autour du moi. J'imagine déjà la forte désapprobation des adeptes du « tu dois avoir confiance en toi ». Mais attendez, nous allons quelque part. Tournons-nous vers la parole de Dieu. Que dit-elle? Il y a un épisode de l'histoire du peuple d'Israël dont j'ai beaucoup appris. À son peuple, Dieu avait fait cette mise en garde solennelle en Deutéronome 8, versets 10 à 17. « Lorsque tu mangeras et te rassasiras, tu béniras l'Éternel ton Dieu pour le bon pays qu'il t'a donné. » Garde-toi d'oublier l'Éternel ton Dieu au point de ne pas observer ses commandements, ses ordonnances et ses lois que je te prescris aujourd'hui. Lorsque tu mangeras et te rassasiras, lorsque tu bâtiras et habiteras de belles maisons, lorsque tu verras multiplier ton gros et ton menu bétail, s'augmenter ton argent et ton or et s'accroître tout ce qui est à toi, prends garde que ton cœur ne s'enfle et que tu n'oublies l'Éternel ton Dieu qui t'a fait sortir du pays d'Égypte, de la maison de servitude, qui t'a fait marcher dans ce grand et affreux désert où il y a des serpents brûlants, des scorpions, dans des lieux arides et sans eau, et qui a fait jaillir pour toi de l'eau du rocher le plus dur, qui t'a fait manger dans le désert la manne inconnue à tes pères, afin de t'humilier et de t'éprouver pour te faire ensuite du bien. Garde-toi de dire en ton cœur, « Ma force et la puissance de ma main m'ont acquis ces richesses. » Ainsi, Dieu nous met fortement en garde contre ce qui, centré sur l'humain, peut engendrer l'orgueil et toutes ses dérives, sur le fait de nous appuyer sur nous-mêmes et de nous attribuer la gloire de nos réalisations. N'est-ce pas ici la grande Babylone que j'ai bâtie comme résidence royale par la puissance de ma force et pour la gloire de ma magnificence? Daniel 4, verset 30. L'exemple frappant de ce grand roi qui s'est enorgueilli à la vue de la majesté de sa demeure, de même que la chute qui s'en est suivie, sont là pour nous rappeler combien Dieu abhorre la fierté personnelle, l'orgueil. de rois extrêmement puissants n'ayant pas donné

gloire à Dieu. Il s'est retrouvé à brouter de l'herbe comme un animal pendant 7 années. Pourquoi notre Dieu est-il si catégorique par rapport au fait de ne pas compter sur soi, sur ses capacités, sur son réseau de soutien? Pourquoi, dit-il formellement au psaume 31, verset 24, l'Éternel garde les fidèles, il punit sévèrement les orgueilleux? Ou encore, Jacques 4, verset 6, Dieu résiste aux orgueilleux, mais il fait grâce aux humbles. Pourquoi? Parce que compter sur soi, se faire confiance, pousse l'homme à croire que ce qu'il parvient à réaliser vient de lui-même, de son travail, de son effort, de ses relations, de ses qualifications, et pas de Dieu. Et par la même occasion, cela nous empêche de reconnaître que tout vient de Dieu et que nous lui sommes redevables pour tout. Plus encore, Dieu veut nous protéger de nous-mêmes. L'injonction d'éradiquer l'orgueil est justifiée par cette mise en garde inscrite en Proverbe 11, verset 2. Quand vient l'orgueil, vient aussi l'ignominie, c'est-à-dire des actions déshonorantes par leur manque de moralité, des actions honteuses qui apportent l'infamie à celui qui les fait ou à celui qui les subit. L'ignominie étant le degré extrême du déshonneur ou de l'indignité. Un texte clé nous vient à l'esprit. Que dit la parole de Dieu concernant la confiance en soi? Jérémie 15, verset 5. Ainsi parle l'Éternel. Maudit soit l'homme qui se confie en l'homme. Et cela sonne comme une massue. Et le verset continue. Qui prend la chair ou l'humain pour son appui? Et qui détourne son cœur de l'Éternel. Généralement, nous pensons qu'il s'agit de l'humain moi qui s'appuie sur l'humain toi. C'est un angle de lecture. Un autre est celui de l'humain moi qui se confie en l'humain moi. Ce texte de Jérémie pourrait être rendu comme suit. Maudit soit l'homme qui se confie en lui-même, qui s'appuie sur lui-même et qui se détourne de l'Éternel pour ne pas lui faire confiance. Pourquoi Dieu est-il si insistant quant à la nécessité de ne pas nous appuyer sur nous-mêmes et de lui faire confiance? L'auteur inspiré, Ellen White, nous éclaire à ce sujet dans le livre Jésus-Christ, page 193. S'appuyer sur sa propre sagesse et sa force, c'est se séparer de Dieu. Je répète, s'appuyer sur sa propre sagesse et sa force, c'est se séparer de Dieu. Je répète encore, s'appuyer sur sa propre sagesse et sa force, c'est se séparer de Dieu. Et qu'est-ce que la séparation d'avec Dieu selon sa parole? Ésaïe 59, verset 2. Mais ce sont vos crimes qui mettent une séparation entre vous et votre Dieu. Ce sont vos péchés qui vous cachent sa face et l'empêchent de vous écouter. Ainsi, nous pouvons déduire que placer en nous-mêmes notre confiance, nous appuyer sur notre propre sagesse et sur toutes les autres choses sur lesquelles nous comptons plus que sur Dieu, cela consiste à nous séparer de Dieu. Et si ce qui nous sépare de Dieu, c'est le péché, donc compter sur soi, sa sagesse, sa force, aux yeux de Dieu, est péché. Alors comment, de manière pratique, ne pas m'appuyer sur ma propre sagesse et ma force et éviter de ce fait de me séparer de Dieu et de péché? Considérons un texte biblique bien connu, Philippiens 4, verset 13. « Je puis tout par celui qui me fortifie ». Si l'on place cette affirmation du point de vue humain, c'est-à-dire « je », elle signifie « je peux tout faire, réaliser, être par le Christ qui me rend fort, qui m'en donne la capacité ». Mais du point de vue divin, c'est-à-dire de celui qui me fortifie, c'est-à-dire du Christ, elle dévoile que ce n'est que par la force qui me vient de lui que je peux réaliser tout ce que je fais ou que je suis. Disons cette phrase à la négative. Je ne puis rien faire sans celui, Christ, qui me fortifie.
En conséquence, ce que je fais ne résulte pas de mes propres énergies, de mes propres capacités, de mes propres aptitudes, mais de celles que le Christ a placées en moi, qu'il me communique et me dispense, à savoir, en tout premier lieu, la vie. Et de cette vie découle tout le reste. En être particulièrement conscient peut nous protéger de l'orgueil, surtout quand nous nous souvenons de rendre continuellement gloire à Dieu pour tout ce qu'il nous permet d'être et de faire. Comment se protéger de la tentation de s'appuyer sur sa propre sagesse et sa propre force, ce qui nous sépare de Dieu? Le texte inspiré, extrait du livre Jésus-Christ, page 181-2, dit, notre devoir, c'est-à-dire notre responsabilité, notre obligation, consiste à faire confiance à son amour, c'est-à-dire à l'amour de Dieu, et à confesser, cela signifie admettre, avouer, reconnaître notre incapacité et notre dépendance à son égard. Deux mots importants, incapacité, dépendance. Plus encore, Dieu dit par sa servante Ellen White, la première chose que doit faire celui qui veut devenir ouvrier avec Dieu, c'est d'apprendre à se défier de lui-même. Ainsi seulement on peut devenir participant du caractère du Christ. Jésus-Christ, page 232-2. Se défier de soi-même est tout le contraire d'avoir confiance en soi. Se défier signifie se mettre en garde contre, se méfier de soi-même. Cette citation indique que tant que je n'apprends pas à me méfier de moi-même, à ne pas me faire confiance, je ne pourrai pas reproduire le caractère du Christ. Nous parvenons ici à un point crucial. S'appuyer sur soi, se faire confiance quant à sa force, sa sagesse, etc. C'est se séparer de Dieu, ses péchés, et c'est, de ce fait, s'interdire de reproduire le caractère du Christ. Vous comprenez, je crois, l'importance de cet élément essentiel pour notre vie éternelle. Ou peut-être pas. Alors, laissez-moi vous aider grâce à mon auteur inspiré favorite. Elle dit dans Message à la Jeunesse, page 98.4, « Un caractère conforme à l'image divine est le seul trésor que nous puissions emporter avec nous dans l'éternité. » Notez bien, devenir participant du caractère du Christ, c'est-à-dire le reproduire parfaitement, est essentiel pour notre accès au ciel. Donc, tant que je me fais confiance, que je m'appuie sur mes forces, sur ma sagesse, sur mon intelligence, je rends impossible la reproduction du caractère du Christ en moi et ainsi, malheureusement, je me disqualifie pour le ciel. Ainsi, le discours très en vogue qui consiste à inciter les individus à avoir confiance en eux est une notion qui nécessite une réelle prudence de la part du croyant et une profonde réflexion à la lumière de la parole de Dieu. Bien au contraire, nous devrions enseigner à nous-mêmes et apprendre aux autres que ce n'est que lorsque nous comprenons que nous dépendons entièrement de Dieu, refusant de nous appuyer sur notre soi-disant sagesse ou force, que nous devenons réellement sages et forts, non de la sagesse humaine qui est folie devant Dieu, non de la force humaine qui n'est que faiblesse, mais des véritables forces et sagesses qui viennent de Dieu. Ce n'est que lorsque nous reconnaissons notre situation désespérée, que nous sommes conscients de notre incapacité à diriger notre destinée, que Dieu peut intervenir dans nos vies parce que, je cite, « Celui qui se confie en lui-même a déjà échoué à l'épreuve. » Éducation, page 80.6. Comment donc parvenir à me défier de moi pour totalement faire confiance à Dieu? Je cite, « Aussi longtemps que notre volonté reste soumise à Dieu et que nous restons confiants en sa force et en sa sagesse,

0: Nous serons dirigés par des sentiers sûrs pour accomplir la part qui nous est dévolue dans son vaste dessein. Jésus-Christ, page 193. Plus encore, et cette promesse est fort encourageante, dans Jésus-Christ, page 180.2, le Sauveur ne peut se détourner d'une âme, d'une personne qui, faisant valoir son grand besoin, se cramponne à lui. À ce stade de notre réflexion, nous pouvons affirmer que si la vague de développement de soi insiste tant sur la confiance en soi, nous chrétiens, nous avons un choix à faire. Confiance en soi? Non. Confiance en Dieu? Oui. Totalement, dans une relation où nous acceptons de dépendre complètement de lui, de ses directives, de sa sagesse, de sa force. En choisissant de faire confiance à Dieu, nous sommes ancrés, enracinés, non en des éléments fluctuants, changeants, décevants, parce que humains, mais en la toute puissance, la toute science, la toute préscience, la toute présence de notre Dieu infini et illimité. Ainsi, les caractéristiques que l'on attribue à un manque de confiance en soi, la timidité, le manque d'assurance, la peur du regard des autres, la peur d'échouer, la peur de prendre des décisions et l'absence d'épanouissement qui en résulte sont évacuées. Elles sont remplacées, selon 2 Timothée 1, verset 7, par un esprit de force, d'amour et de sagesse donné par Dieu. Aussi, cette confiance totale en notre Dieu nous donne ce que ceux qui ne le connaissent pas pourraient appeler abusivement confiance en soi, c'est-à-dire cette sécurité intérieure, cette assurance confiante qui se révèle dans notre langage, dans notre comportement, dans notre posture physique, dans nos actions, dans nos relations avec Dieu et avec les autres, et surtout face aux défis et à l'adversité. En amorçant la conclusion, nous avons une idée plus claire, je l'espère, de la raison pour laquelle Dieu exige que nous abandonnions toute idée de confiance en soi, en nous-mêmes, pour embrasser une totale confiance en lui. Dieu insiste fortement parce que, en fin de compte, cela concerne notre salut éternel. Récapitulons brièvement. Confiance en soi, je m'appuie sur moi, je me sépare de Dieu, donc je pêche. Je ne reproduis pas le caractère de Jésus, je suis perdu. Confiance en Dieu, je reconnais mon grand besoin de Dieu. J'apprends à me défier de moi-même. Je reproduis le caractère de Jésus, je suis sauvé. Au terme de notre réflexion du jour, il se pourrait que nous ayons pris conscience que nous nous sommes laissés emporter par la vague insistante de la confiance en soi, avec ses graves conséquences pour le croyant. Aujourd'hui, nous pouvons avoir cette authentique confiance qui se manifeste dans notre comportement et nos interactions en décidant de mettre entièrement notre confiance en Dieu, en lui donnant la gloire pour tout ce qu'il est et qu'il fait pour nous. Cette décision est importante, sans aucun doute. Il y va de ton salut, il y va de mon salut. Quel sera ton choix? J'ai décidé de faire confiance à Dieu. Et toi?
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0: Vas-tu?
1: Eh bien, écoute, ça va. J'ai passé une agréable journée dans l'ensemble, et toi?
0: Ça a été. Ah, c'est un petit peu compliqué le matin, mais après, allez, au fil de la journée, ça a été. J'étais un peu fatiguée.
1: Mais là, nous sommes là ce soir pour louer Dieu, donc...
0: T'as vu, j'ai retrouvé mon dynamisme. Je suis arrivée, tu as vu?
1: C'est bien. Alors, nous sommes là avec toi, Alicia et moi, cher ami auditeur, pour louer Dieu.
0: Comment vas-tu? Comment as-tu passé ta journée? Alors, c'est sûr qu'on ne pourra pas t'entendre, mais...

0: on participe avec toi. On est là pendant ce moment de louange, on est avec toi.
1: Voilà, et surtout en fait, de là où tu es, que ce soit que tu sois seul chez toi, que tu sois peut-être en train de travailler, si tu viens de prendre ton service, ou ben on est là pour t'accompagner dans un temps de louange au cœur de la nuit. Et ben on te propose de pouvoir commencer avec un psaume.
0: Le psaume 103, que j'affectionne particulièrement. Mon âme bénit l'Éternel, que tout ce qui est en moi bénisse son saint nom. Mon âme bénit l'Éternel et n'oublie aucun de ses bienfaits. C'est lui qui pardonne toutes tes iniquités, qui guérit toutes tes maladies. C'est lui qui délivre ta vie de la fosse, qui te couronne de bonté et de miséricorde. C'est lui qui rassasie de bien ta vieillesse, qui te fait rajeunir comme l'aigle. L'Éternel fait justice, il fait droit à tous les opprimés. Il a manifesté ses voies à Moïse, ses œuvres aux enfants d'Israël. L'Éternel est miséricordieux et compatissant, lent à la colère et riche en bonté. Il ne conteste pas sans cesse. Il ne garde pas sa colère à toujours. Il ne nous traite pas selon nos péchés. Il ne nous punit pas selon nos iniquités. Mais autant les cieux sont élevés au-dessus de la terre, autant sa bonté est grande pour ceux qui le craignent. Autant l'Orient est éloigné de l'Occident, autant il éloigne de nous nos transgressions. Comme un père a compassion de ses enfants, l'Éternel a compassion de ceux qui le craignent, car il sait de quoi nous sommes formés. Il se souvient que nous sommes poussière. L'Éternel, ses jours sont comme l'herbe. Il fleurit comme la fleur des champs. Lorsqu'un vent passe sur elle, elle n'est plus. Et le lieu qu'elle occupait ne la reconnaît plus. Mais la bonté de l'Éternel durera jamais pour ceux qui le craignent, et sa miséricorde pour les enfants de leurs enfants. Pour ceux qui gardent son alliance et se souviennent de ses commandements afin de les accomplir. L'Éternel a établi son trône dans les cieux et son règne domine sur toutes choses. Bénissez l'Éternel, vous ses anges, qui êtes puissants en force et qui exécutez ses ordres en obéissant à la voix de sa parole. Bénissez l'Éternel, vous toutes ses armées, qui êtes ses serviteurs et qui faites sa volonté. Bénissez l'Éternel, vous toutes ses œuvres, dans tous les lieux de sa domination. Mon âme bénit l'Éternel. Amen.
1: Oh oui, que le nom de l'Éternel soit béni. Écoutons, bénis l'Éternel, mon âme, avec le groupe Exo.

0: ce chant parle de la fidélité de Dieu.
1: Tout à fait. Hein?
0: Tout comme on venait de le lire dans le psaume 103. D'accord. Bénis l'Éternel. Bénis l'Éternel par rapport à sa bonté et sa fidélité.
1: Surtout lorsqu'on traverse des moments pas difficiles. Peut-être as-tu, cher auditeur, perdu un parent ou quelqu'un que tu aimes, mais tu sais que tu es fidèle pour rester à tes côtés, être près de toi. Fidélité parce que Dieu pourvoit nos besoins, même quand la fin du mois voilà. est arrivée et que des fois il est difficile de pouvoir correctement se nourrir, mais Dieu pourvoit, il envoie un tel ou un tel t'apporter quelque chose. Dieu pourvoit. Et il est
0: trouve une solution en tout cas.
1: Voilà.
0: Hein, on sait. Et puis avec lui, il y a tellement de surprises.
1: C'est
0: hein?
1: ça.
0: C'est jamais de la manière dont on s'attend. Mais ce qui est sûr, c'est qu'il répond toujours.
1: Alors, je t'invite à chanter avec nous Dieu Tout-Puissant, quand mon cœur considère tout l'univers créé par ton pouvoir.

oui, rien n'est plus grand que l'amour de Jésus. Vraiment, son amour pour nous est merveilleux. On sait qu'il nous porte, qu'il nous guide. Je louerai l'Éternel de tout mon cœur et je raconterai toutes tes merveilles. Même lorsque nous passons parfois par des moments difficiles, quand il nous a tirés d'affaire, on peut élever son nom et dire « Voilà, Seigneur, je te remercie de m'avoir sorti de cette situation. Merci d'avoir été là pour moi. Je louerai l'Éternel de tout mon cœur. » En disant « Merci, Seigneur, pour ta fidélité aussi. »

0: Ah, ce chant, il est merveilleux. D'une éternité à l'autre éternité, donnons gloire au Père, au Fils et au Saint-Esprit. J'aime beaucoup la troisième strophe où il dit que Dieu voit les opprimés. Il est leur abri,
1: Amen.
0: Leur refuge au temps des grandes détresses. Et son nom est leur salut.
1: Parole très encourageante.
0: Tout à fait.
1: Très encourageante. Quand nous sommes au creux de la vague, quand nous passons par des moments difficiles, des fois, c'est pas grand-chose. Hein, si il nous arrive une petite épreuve dans la journée, et puis on croit que ça va pas se faire, ou que... Non. Il est là. Petite parole d'encouragement. Ouais.
0: Même Dieu voit des fois ceux qui sont opprimés, je dirais, des fois même au travail où le management est difficile et que il y a certains qui se sentent des fois harcelés ou autres, ou des fois même des collègues difficiles, l'environnement, Dieu voit et il apaise les situations,
1: oui.
0: Et nous permet de...
1: Mais il faut qu'on lui fasse confiance, en fait,
0: ça.
1: Parce que des fois, on a tendance à vouloir régler les situations.
0: Mm-hmm.

0: par nous-mêmes, trouver les solutions par nous-mêmes.
1: C'est ça.
0: Il te dit non, décharge tout sur moi, compte sur moi, fais-moi confiance. Et il trouvera la meilleure solution, hein. Bien, bien meilleure que la nôtre, à mon avis.
1: C'est clair. Eh bien, je te propose, cher ami auditeur, comme Dieu voit ses enfants, il voit l'oppression, il voit tout.
0: On te propose d'essayer.
1: D'essayer Dieu.
0: Essayer Dieu.
1: Voilà, avec Ryan Labiche, j'ai essayé Dieu.

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1: Dans la nuit, j'ai eu un songe. J'ai rêvé que je cheminais sur la plage en compagnie du Seigneur et que dans la toile de ma vie se réfléchissaient tous mes jours. J'ai regardé en arrière et j'ai vu qu'à ce jour, dans le film de ma vie, surgissaient des traces sur le sable. L'une était mienne et l'autre celle du Seigneur. Ainsi, nous marchions jusqu'à ce que tous les jours fussent achevés. Alors, je me suis arrêtée et j'ai regardé en arrière. J'ai vu alors qu'à certains endroits, il y avait seulement une empreinte de pied. Et cela coïncidait justement avec tous les jours les plus difficiles de ma vie. Les jours de plus grande angoisse et de plus grande peur et de plus grande douleur. J'ai donc interrogé, « Seigneur, tu as dit que tu étais avec moi tous les jours de ma vie et j'ai accepté de vivre avec toi. Pourquoi alors m'as-tu laissé seul dans les pires moments de ma vie ?» Et le Seigneur répondit, « Mon fils, ma fille, tu sais que je t'aime. Si j'ai dit que je serai avec toi durant la promenade, c'est que je ne te laisserai pas seul une minute. Je ne t'ai jamais abandonné. Les jours où tu n'as vu qu'une seule trace sur le sable furent les jours où je t'ai porté. »
2: Amen.
1: C'est vraiment un message d'amour, de réconfort sur la fidélité que Dieu a à notre égard. Il nous a dit qu'il sera avec nous tous les jours jusqu'à la fin du monde, jusqu'à la fin, dans nos moments difficiles, il nous porte, il est là, il est fidèle.
2: Toujours.
1: Quel ami fidèle nous avons en lui. Alors, chantons ensemble, quel ami fidèle et tendre nous avons en Jésus-Christ.

Bientôt, nous aurons la joie de vivre avec lui toujours. Car lui, il ne change pas. Il n'y a aucune ombre de variation en Dieu. Et dans les moments de tempête, nous savons que nous pouvons compter sur lui dans les tempêtes de la vie. Peut-être lorsque on traverse quelque chose de, des fois de difficile, on peut être des fois, je dirais, tiraillé dans sa famille, être incompris, être des fois rejeté. Mais Dieu, il est fidèle et il ne change pas. Et il nous a promis d'être près de nous. Et il entend nos cris. Il est notre rocher. Il est notre paix. Et en lui seul, je t'invite à t'appuyer, cher ami auditeur. Dieu fidèle, tu ne changes pas.

0: Oh, que j'aime ce chant.
1: Merveilleux.
0: Merveilleux, tu es mon seul espoir, Seigneur.
1: Cher auditeur, si nous avions la possibilité d'être tout près de toi.
0: Nous sommes tout près de lui. Nous sommes tout près de toi, cher auditeur. Dans la louange, nos voix, nos esprits s'accordent. Nous louons Dieu. On est sur le...
1: Tout à fait. On espère que tu chantes avec nous. Et que tu participes aussi à ce moment de louange qui aussi fait pour toi. Hein. Nous souhaitons vraiment que tu participes activement avec nous.
0: Tout à fait. Notre Dieu est un Dieu de victoire. Il nous a promis, lorsque, des fois, c'est vrai qu'on traverse des moments parfois difficiles, mais nous savons qu'en Dieu, il nous a tout donné et il est victorieux. Donc on voudrait chanter ce chant victoire au Seigneur de la vie. C'est lui qui donne la vie en abondance, même si on peut être des fois malade. Peut-être es-tu malade sur ton lit ou à l'hôpital, mais Dieu nous donne la guérison. Il nous insuffle cette vie en abondance en Jésus-Christ. Alors nous voulons chanter victoire au Seigneur de la vie.
1: Victoire. Ça veut dire que le combat a été gagné.
0: Tout à fait.
1: Yes.
0: Victoire sur la maladie, victoire sur le péché. On a tout ça en Jésus-Christ.
1: Amen.
0: On a cette pleine espérance que Jésus est venu pour nous donner la liberté et la vie en abondance. Alors même si présentement peut-être qu'on peut être malade, mais la guérison spirituelle dans la tête, on est libre. Parce qu'on sait qu'on a le Dieu pour Père, le Dieu de l'infini, qui a déjà tout vaincu. Nous avons tout pouvoir en lui.
1: Amen.
0: Victoire au Seigneur de la vie.

0: Amen. Amen. Victoire, victoire, victoire.
1: Amen. Je voudrais dire victoire aussi au Seigneur de la vie pour tous ceux qui se sentent des fois oppressés par des esprits démoniaques ou des esprits méchants. Ça arrive que dans la nuit où nous sommes environnés de ténèbres, mais nous avons la victoire au nom de
0: Jésus-Christ.
1: Amen, Jésus
0: Christ. Amen.
1: Et revêtus par le sang de Christ, nous avons la victoire en lui. Donc au nom de Jésus-Christ, eh bien que tous ces esprits mauvais puissent vraiment déguerpir au nom de Jésus-Christ. Nous avons la victoire en lui. Il est le chef des armées, le roi tout-puissant. Oui, nous avons la victoire en lui et c'est un Dieu qui est constamment à nos côtés. Et je voudrais que nous puissions écouter un chant en anglais. Faithful is our God.
0: Ça veut dire quoi?
1: Faithful, Dina,
0: je sais pas ça.
1: Fidèle est notre Dieu.
0: Ah, voilà. Encore sa fidélité est là, ça, une fois de plus. Hein.
1: Ça, tout à fait.
0: Amen, amen, amen.
1: Amen.
0: Fidèle.

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1: Si grande que soit parfois la honte et la dégradation dans lesquelles le péché nous a plongés, plus grands encore seront les honneurs et l'élévation que nous réserve l'amour rédempteur de Jésus-Christ. Il est fidèle, il répond et il est là pour nous. Alors cette élévation que nous donne l'amour, la fidélité de Dieu, nous voulons pleinement le vivre, pleinement l'accueillir dans nos vies. Et nous voulons vraiment dire merci à Dieu.

0: souviens-toi, qui que tu sois, où que tu sois, peu importe que tu vis, Dieu reste ton sûr abri. Il t'aime, il est près de toi. Il est le seul qui reste digne de notre louange. Le monde est plein d'ombre, mais brille par la lumière que Dieu met en toi.
1: Loue Dieu en toute occasion.
0: Sois rempli de paix,
1: bénédiction
0: et de compassion. C'était
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1: Nous te souhaitons une bonne nuit à l'écoute de nos émissions.

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Seigneur dit encore à Moïse et à Aaron : J'ai entendu les Israélites se plaindre de moi. Cette communauté mauvaise va me critiquer jusqu'à quand ? Allez leur dire ceci : Voici ce que moi, le Seigneur, je déclare. Je suis vivant, c'est la vérité. Eh bien, je le jure, je vais agir avec vous en tenant compte des paroles que j'ai entendues de vous. Vous allez mourir dans ce désert. Tous ceux parmi vous qui ont compté et inscrit sur des listes, qui ont 20 ans et plus, vous mourrez parce que vous me critiquez. Je vous avais promis de vous faire habiter en Canaan. Eh bien, je le jure, vous n'entrerez pas là-bas. Caleb, fils de Yéphouné, et Josué, fils de Noun, seront les seuls à y entrer. Vous avez dit que les habitants de Canaan allaient prendre vos enfants. Eh bien, je ferai entrer ces enfants dans le pays que vous avez méprisé, et ils le connaîtront. Mais vous, vous mourrez dans le désert. Vos enfants vont errer dans le désert pendant 40 ans. Ils souffriront parce que vous n'avez pas été fidèles envers moi. Cela durera jusqu'à ce que vous soyez tous morts dans le désert. Vous avez mis 40 jours pour vous renseigner sur le pays de Canaan. Eh bien, vous souffrirez à cause de vos fautes pendant 40 ans, c'est-à-dire une année pour un jour. Ainsi, vous saurez que cela coûte cher de vous opposer à moi. Voilà ce que j'ai à vous dire, moi, le Seigneur.

Seigneur, vous êtes une communauté mauvaise, vous vous mettez d'accord contre moi. Eh bien, je le jure, je vais agir envers vous de cette façon. Vous finirez tous dans le désert, c'est là que vous mourrez.

début de l'histoire du Canada, les pionniers se réfugiaient dans le fort Babine. Lorsque les vivres sont venus à manquer, Victor Clark et un jeune guide ont quitté le fort pour se rendre à pied à la ville de Hazelton, y chercher de la nourriture. Sur le chemin du retour, il a commencé à neiger. Bientôt, les deux voyageurs étaient gelés jusqu'aux os par un vent violent et incapables de suivre la piste dans l'obscurité. Contraints de s'arrêter, ils ont fait un feu et passé une nuit affreuse. Puis, quand le jour s'est levé, ils ont aperçu le fort avec sa chaleur et son confort, à quelques centaines de mètres du lieu où ils s'étaient arrêtés, si près et pourtant si loin. Les Israélites se trouvaient à la frontière même de la terre promise lorsque Caleb et Josué, les deux courageux espions, leur ont rapporté des aliments succulents de Canaan et les ont encouragés à prendre possession du pays. Mais le peuple a douté et s'est condamné à errer 40 ans dans le désert et à y mourir. Eux aussi étaient si près et pourtant si loin. Avez-vous entendu parler de l'amour de Jésus pour vous à plusieurs reprises, sans jamais vous engager envers lui? Êtes-vous près et pourtant si loin de lui? Choisissez maintenant d'entrer dans la terre promise du salut.

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1: Bien qu'il ne soit pas doté de la parole, quoiqu'il ne soit pas considéré comme doué d'intelligence, leur instinct de survie, leur capacité à subvenir à leurs besoins et à ceux de leur progéniture, leur réaction face au danger et leur grande aptitude à diriger leur clan pour les conduire à la chasse ou à l'exode font des animaux, des êtres vivants dont nous devons respecter la vie. De nombreuses histoires vraies, en provenance du monde entier, nous rappellent que le règne animal est un univers dont nous ne connaissons pas tous les secrets. Aujourd'hui, préparez-vous à plonger dans un univers où le règne animal vous laissera perplexe. Accoudé à la barrière blanche de la terrasse de son modeste pavillon, Richard Chapman prend le frais, profitant de la relative fraîcheur du matin. Car cette journée du 6 août 1952 s'annonce torride à Stockton, ville moyenne de Californie, à une centaine de kilomètres de San Francisco. Richard Chapman, 65 ans, retraité des chemins de fer, fait un peu plus que son âge. Il est grand, très maigre, son visage est creusé de rides et les cheveux qui lui restent sont tout blancs. Il est visible que Richard Chapman a vieilli avant l'âge. La perte de sa femme, qui remonte déjà une dizaine d'années, et d'autres épreuves en sont sans doute la cause. Richard Chapman, immobile, sa pipe à la bouche, a l'air de contempler de ses yeux bleus rêveurs le jardinet sans clôture qui entoure sa maison. En fait, ses yeux ne sont pas rêveurs, ni contemplatifs. Et c'est même là son plus cruel problème. Richard Chapman sursaute. « Eh bien, monsieur Chapman, je vous ai fait peur. Vous ne m'aviez pas vu ?»« Effectivement, madame Sinclair, je ne vous avais pas vu. Quel distrait vous êtes. Regardez donc ce que je vous apporte. » Dorothy Sinclair, qui vient de faire irruption, est la voisine de Richard.

Chapman. Celui-ci la reconnaît bien, un petit peu trop même. À 55 ans, corpulente et volubile, Madame Sinclair part du principe qu'un homme seul est désemparé dans la vie et qu'il a avant tout besoin des services de quelqu'un. Et rien ne fait plus plaisir à Madame Sinclair que de rendre service, que ce soit au sein des bonnes œuvres paroissiales ou auprès de Richard Chapman. Comme elle ne travaille pas, elle est donc chez lui pour un oui ou pour un non. Chapman, lui, aurait plutôt envie de tranquillité, mais il n'a jamais osé le lui dire. « Qu'est-ce que vous m'apportez, Madame Sinclair? Vous voyez bien ce que j'ai dans les bras. » Un homme en uniforme traverse à ce moment le jardinet. C'est le facteur du quartier. Il a un mouvement de surprise en apercevant la boule de poils que Madame Sinclair est en train de poser par terre. « Oh, un petit chien! Qu'il est mignon !» La voisine secoue sa tête disgracieuse. « Mignon, c'est d'accord, mais vous vous rendez compte? 5 qu'elle m'en a fait, ma chienne. Et avec un berger allemand. Un croisement de dog et de berger allemand, comme bâtard, on ne fait pas mieux. Ce que je ne pourrais pas donner, je serais forcé de les noyer. » Le visage de Richard Chapman est devenu subitement rayonnant. « C'est vrai? Vous me le donnez? Bien sûr, je viens de vous le dire. » Richard Chapman prend l'animal dans ses bras. « Merci. Oh, merci, Madame Sinclair. Je vais l'appeler Dick. Ne me remerciez pas. Cela m'en fait déjà un de casé. À bientôt, Monsieur Chapman. » Et elle s'éloigne de sa démarche un peu pesante. Richard Chapman a un sourire. « Cette pauvre Madame Sinclair, c'est bien la première fois que je suis sincère avec elle. » Le facteur sourit à son tour. « C'est vrai, cela va vous faire un compagnon. »« Non, ce n'est pas cela. C'est beaucoup plus. »« Ah bon ?» Richard Chapman désigne ses yeux. « Je ne le lui dirai pas à elle, parce qu'elle en profiterait pour jouer les bonnes âmes. » Mais je vais devenir aveugle. Alors vous comprenez, le chien? Aveugle? Vous êtes sûr? Oui. Plusieurs médecins me l'ont dit. Il n'y a rien à faire. Je vois de moins en moins. Et cela continuera jusqu'au noir complet. Après quelques paroles d'encouragement, le facteur reprend sa tournée. Et Richard Chapman reste seul avec Dick, qui pousse de petits aboiements. La maladie des yeux dont il souffre est effectivement incurable en cette année 1952. Mais tout ira mieux maintenant puisqu'il a dit que l'avenir est infiniment moins noir, au propre comme au figuré. 14 décembre 1952. La vie de Richard Chapman a changé du tout au tout depuis 4 mois. Non parce que son acuité visuelle a baissé plus vite que prévu. Cela, il a supporté avec beaucoup de sang-froid. Mais le grand changement dans son existence, c'est Dick. Dick qu'il a entrepris de dresser le jour même où Dorothy Sinclair le lui a donné. D'abord, connaître son nom et obéir à sa voix. Dick, ici. Dick, rapporte. Au pied, Dick. Mais tout cela n'était que le début, car Dick s'est tout de suite révélé extraordinairement doué. En prévision de l'infirmité, hélas inévitable, qu'il attendait, Richard Chapman lui a appris tout ce qui lui serait bientôt indispensable. Faire les courses, par exemple. Et Dick a donné toute sa mesure. Au bout de quelques semaines, il savait aller tout seul chez les principaux commerçants et rapporter le nécessaire quotidien. Richard Chapman lui avait attaché sur le dos 2 sacoches de cuir tenues par une ceinture, un peu comme le bac d'un âne. Et Dick revenait une heure après avec un beefsteak, des légumes, des fruits, du pain, de la bière. Mais ce n'est pas tout. À la maison, Dick a su rapidement reconnaître les objets en entendant leur nom et les apporter. Dick, va me chercher ma pipe et mon tabac. Dick, donne-moi ma robe de chambre. Et Dick arrivait avec la chose demandée dans la gueule, tout haletant, les yeux brillants de malice. Richard se penchait pour le regarder et imprimer son image dans sa mémoire pendant qu'il en était encore temps. Du berger allemand, Dick avait presque tout. Sauf le museau qui était tout noir. Mais surtout, il avait un air comme aucun animal. Un air humain. Madame Sinclair n'en revenait pas. Ça, on peut dire que vous vous y connaissez en dressage. Quand je pense qu'il était si pâteau quand je vous l'ai donné. Madame Sinclair n'était pas la seule à s'émerveiller. Dans tout le quartier d'abord et bientôt dans tout Stockton.
Dick a vite fait sensation. On se pressait sur son passage, tandis qu'il allait d'un magasin à l'autre en tirant la langue, avec ses deux paniers à provisions sur le dos. On tentait de le cajoler. Des enfants lui offraient des bonbons.

0: Mais Dick n'en voulait pas. Dick ne s'arrêtait pas. Dick poursuivait imperturbablement son chemin, fidèle à sa mission, fidèle à son maître. 6 mois ont encore passé. Nous sommes début juillet 1953. Ce jour-là, Richard Chapman est en train, comme à son habitude, de prendre le frais sur sa terrasse. Il ne voit rien venir, mais il est prévenu par les furieux aboiements de Dick. Il s'agit d'un homme vêtu d'un costume blanc et portant un chapeau texan. Il se découvre poliment. Je me présente, Derek London, impresario. Dick continue à émettre des grognements sourds. Richard Chapman s'adresse à lui d'une voix fâchée. Ça suffit, Dick. Laisse ce monsieur tranquille. Derek London a un sourire. Ne grondez pas votre chien, cher monsieur. C'est pour lui que je suis ici. Pour Dick ? Oui. Je passais en voiture dans Stockton lorsque je l'ai aperçu avec son attirail sur le dos. Le temps de demander votre adresse et me voici. Monsieur Chapman, votre chien doit faire du cinéma. Richard Chapman croit une plaisanterie. Du cinéma? Tu entends ça, Dick? Monsieur te voit à Hollywood. L'impresario garde tout son calme. Parfaitement, monsieur Chapman. Hollywood. Mais Hollywood n'est pas exactement comme vous l'imaginez. C'est une ville industrielle. On n'y trouve pas que des super productions. Il y a aussi et surtout des films à petit budget. C'est cela que je vous propose pour l'instant. Si cela marche, on verra. Cette fois, Richard Chapman comprend que c'est sérieux. Et on commencerait quand? Demain, si vous voulez. 1 an a passé. Derek London, l'impresario, est de nouveau en face de Richard Chapman. Mais le cadre n'est plus le même. Richard Chapman s'est installé dans une luxueuse villa aux alentours de Stockton. Pour entendre l'impresario, il est mollement assis sur une balancette au milieu de son parc. Dick, la tête posée sur ses genoux, est assoupi. Le dernier épisode de la série Dick, chien policier, a été un triomphe, Richard. Richard Chapman a un gentil sourire. C'est à vous et à Dick qu'en revient le mérite. Moi, je n'y suis pour rien. Je me contente d'en profiter. Il faut aller beaucoup plus loin, Richard. Il faut frapper un grand coup. Vous vous souvenez de la première fois? Nous avions parlé de superproduction. Eh bien, c'est maintenant qu'il faut y aller. Vous croyez? J'en suis sûr. C'est mon métier de le savoir. Il sort quelques papiers de sa serviette. J'ai même préparé un projet de contrat. Si vous voulez y jeter un coup d'œil. Richard Chapman ne répond pas. Il a un air triste. Ah, pardon, j'oubliais. Cela ne s'arrange pas? Non. Vous êtes le premier à qui je le dis. Mais depuis une semaine, je suis complètement aveugle. C'est affreux. Non, puisque j'ai dit que... Lisez-moi le contrat. L'impresario s'exécute et finit par prendre congé. Richard Chapman s'assoupit pendant quelque temps sur sa balancette, mais il est réveillé par de violents aboiements de Dick, un nouveau visiteur. « Bonjour, monsieur Chapman. » Richard a reconnu la voix familière. « Madame Sinclair, cela faisait longtemps que vous n'étiez pas venu me voir. » Il se tourne vers Dick, qui ne cesse d'aboyer furieusement. « Eh bien, Dick, calme-toi. Qu'est-ce qui te prend? C'est Madame Sinclair. » Dick arrête d'aboyer. Mais il ne cesse d'émettre un grondement sourd, menaçant. Dorothy Sinclair prend la parole. « Monsieur Chapman, je suis venu récupérer Dick. »« Pardon ? » ?»« Oui. Ainsi que je l'ai expliqué à mon avocat, je vous avais confié Dick pour que vous vous chargiez de son dressage. Maintenant que c'est terminé, je viens le reprendre. » Richard Chapman a une expression d'intense dégoût. « Sale bonne femme !» Vos injures n'y changeront rien, monsieur Chapman. Ce qui est conclu est conclu. Rendez-moi Dick. Madame Sinclair, je suis aveugle. La grosse femme qui s'était toujours prétendue si charitable a un haussement d'épaule. Qu'est-ce que vous voulez que cela me fasse? Vous vous achèterez un autre chien. Vous en avez les moyens maintenant. Écoutez, je suis prêt à vous abandonner tous les cachets à venir de Dick. Mais laissez-le-moi. C'est mon chien. Vous pouvez comprendre cela? Je l'aime, lui, et pas un autre. Pas question, je l'emmène. Allez, viens, Dick. Richard Chapman entend un cri de douleur, puis la voix furieuse de Dorothy Sinclair. La sale bête, elle m'a mordu. Alors tant pis pour vous. Je ferai un procès et je le reprendrai, votre sale chien. On entend de nouveaux cris et un bruit de cavalcade. Dorothy Sinclair s'enfuit dans le parc, poursuivie par Dick. Il y a foule dans le petit tribunal de Stockton, le 6 avril 1954. On est venu de toute la région pour assister à ce procès qui sort de l'ordinaire, car l'enjeu est d'importance. Dick, qui a commencé à tourner une super production, gagne des centaines de milliers de dollars. Cela, du moins, c'est l'enjeu de Madame Sinclair. Pour Richard Chapman, les dollars sont secondaires. Ce qui compte pour lui, tandis qu'il prend place à son siège, des lunettes noires sur les yeux, c'est de garder Dick. Dick, qui aussitôt qu'il est assis, vient trouver refuge entre ses jambes, comme s'il avait compris qu'on veut le séparer de son maître. En fait, le « comme si » est superflu. Dick a certainement compris. Dorothy Sinclair arrive la première à la barre. « Tout cet argent me revient. Votre honneur, M. Chapman a honteusement abusé de ma confiance. Dans un esprit de conciliation, je suis prête à lui abandonner une partie des gains en considération du dressage qu'il a fait. Mais Dick doit revenir chez moi. » Dorothy Sinclair fait un pas en direction de M. Chapman et pointe le doigt vers Dick. « Dick est à moi !» Il y a un aboiement furieux. Dick bondit vers elle. Richard Chapman, surpris, manque de tomber en le retenant avec la laisse. Le public, qui est entièrement de leur côté, se met à applaudir frénétiquement et Madame Sinclair se retire avec une grimace de rage. C'est au tour des témoins. Ils sont tous cités par la défense. Voici le facteur qui était là lors de la remise de Dick à Richard Chapman. Madame Sinclair lui a donné Dick, votre honneur. Vous en êtes certain? Oui. Monsieur Chapman a même demandé. C'est vrai? Vous me le donnez? Et Madame Sinclair a répondu, puisque je vous le dis. Et des témoignages, il y en a d'autres. Celui d'une voisine à qui Dorothy Sinclair, qui n'avait pas pu placer deux des cinq chiots, a déclaré, je vais être obligée de noyer ces petits bâtards. Celui de June Simmons, une autre voisine qui fait preuve à la barre de beaucoup de verve. Vous vous souvenez que vous m'avez donné une petite chienne, Madame Sinclair? Je l'ai appelée Nelly. C'était exactement le même jour que vous avez donné Dick à M. Chapman. Dites, Madame Sinclair, pourquoi est-ce que vous n'êtes pas venue me réclamer Nelly comme vous avez été réclamer Dick? Madame Sinclair, vous êtes là dans la salle? Répondez donc. Est-ce que par hasard, ce serait parce que Nelly ne fait pas de cinéma? Le témoin s'approche alors de Dorothy Sinclair, qui n'en mène pas large à son banc. « Mais je vais vous dire, Madame Sinclair, Nelly, vous ne l'auriez jamais eue, parce que c'est ma chienne et que je l'aime. Et Dick, vous ne l'aurez pas non plus, parce qu'il n'est pas à vous, mais à Monsieur Chapman, et qu'en plus, Monsieur Chapman est aveugle. » De nouveau, une rafale d'applaudissements éclate dans le tribunal. Le président en sait assez. Il tape de son maillet sur sa table. La plaignante est déboutée. Le chien Dick appartient légitimement à Monsieur Richard Chapman. Et c'est la sortie triomphale de Dick et de son maître sous les caméras des actualités qui se sont déplacées pour l'événement. Richard Chapman, très ému devant les micros, a refusé de parler de ses projets de cinéma. Il a simplement déclaré « C'est une histoire d'amour qui finit bien ». La conclusion de cette histoire, c'est que les animaux, que nous le comprenions ou non, contribuent à l'équilibre de la vie sur Terre, telle que Dieu l'a définie. Même si leur réaction nous échappe, Dieu permet que certains secrets ne soient pas à notre portée. Mais lui reste au contrôle. De nombreux mystères restent à découvrir. La prochaine fois, je vous dévoilerai un nouveau mystère.
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3: Bonjour, chers auditeurs amis. Voici notre moment de prière. Chante au Seigneur. Les livres saints disent, peuple, réjouissez-vous avec le peuple que Dieu a choisi. Pays du monde entier, chantez la louange du Seigneur. Tous les peuples, chantez la grandeur de Dieu. Romains 15, 10 et 11. Chers amis, ne laisse pas le découragement s'abattre sur toi. Chante des alléluia au Seigneur, même lorsque tu es triste. Chante des alléluia au Seigneur, même quand tu souffres. Chante des alléluia au Seigneur. Lorsque tu te mets à louer Dieu, sa lumière descend sur toi, te couvre de ses bienfaits, te réconforte. Sa puissante main fait disparaître agacement, contrariété, mauvaise humeur, affliction, soucis permanents. Alors, chantons au Seigneur, chantons de tout notre cœur, chantons les récits du Livre Saint, chantons la vérité, la paix, chantons l'amour puissant du Rédempteur, chantons sa mort, sa grâce, au Mont Golgotha. Aimons-nous, chers auditeurs amis. Ensemble, chantons notre foi, car Jésus-Christ nous montre la voie. Lisons encore ceci. Ésaïe dit, un homme de la famille de Jessé va venir, il se lèvera pour gouverner les autres peuples, et ces peuples mettront leur espoir en lui. Que Dieu qui donne l'espérance vous remplisse de paix et de joie à cause de votre

Oui, nous chantons, lavé par ton sang. Nous chantons ta grâce vivifiante. Nous chantons jusqu'ici ta résurrection. Quand l'ange Gabriel est descendu, disant, Fils de l'homme, ton Père t'appelle. Maintenant, nous chantons ton retour glorieux. Oui, nous t'attendons, Seigneur Jésus. Nous avons hâte de voir arriver ton jour. Donne-nous d'être prêts pour ce merveilleux moment. Par ton Esprit Saint, tiens-nous fortement. Par ta droite triomphante, garde-nous. Au nom de Jésus, nous t'avons prié, dans l'accord parfait de son amour, et nous disons Amen. Amen. Alors, enfants de tout pays, partageons l'amour de Jésus dans la bénédiction et l'entraide. Bye bye, très bonne journée à tous. Restez bénis. Amen.

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1: 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La Bible familiale aux éditions Vie et Santé, lue par Christine.
2: Les lettres de Jacques et de Jude. Nous ne savons pas exactement qui est le dénommé Jacques qui a écrit cette lettre, ni à quel moment il l'a rédigée. Il s'agit certainement de l'un des frères de Jésus, qui devint plus tard responsable de l'église de Jérusalem. C'est lui qui présida la réunion des apôtres à Jérusalem, mentionnée par Paul. Jacques écrit dans sa lettre que la foi en Jésus doit se manifester dans la vie de tous les jours. Si nous écoutons la parole de Dieu, mais ne faisons pas ce qu'elle demande, cela ne sert à rien. Un chrétien doit, par exemple, apprendre à maîtriser sa langue. S'il parle sans réfléchir, il risque de faire beaucoup de mal. C'est comme s'il lançait une étincelle au milieu d'un bois sec et mettait ainsi le feu à la forêt entière. Nos paroles ne sont cependant que le reflet de nos pensées. Si celles-ci sont pleines de jalousie ou d'amertume, nos actes le seront aussi. La vraie foi est celle qui nous pousse à témoigner notre amour à Dieu à travers les gestes de la vie quotidienne. Jacques encouragea les chrétiens à attendre patiemment le retour de Jésus. Si quelqu'un était malade, il les invitait à demander à Dieu de le guérir. Il fallait appeler les responsables de l'église pour qu'ils prient pour lui et versent de l'huile sur son front. Ainsi, le malade reprendrait courage et ses péchés seraient pardonnés. En effet, une prière dite avec foi et sincérité a une grande efficacité, que nous prions pour nous-mêmes ou pour quelqu'un d'autre. Cela est aussi valable. Jude était, tout comme Jacques, Joseph et Simon, le fils de Joseph, le charpentier, et donc le frère de Jésus. Il était bien connu dans l'église de Jérusalem. Dans sa lettre, Jude donne des avertissements et des recommandations aux chrétiens. Il compare les hommes qui déforment l'évangile et propagent leurs propres théories à des nuages emportés par les vents et qui ne donnent pas de pluie, ou à des arbres qui ne produisent pas de fruits, des arbres déracinés et complètement morts. Ces gens ne sont jamais satisfaits. Ils veulent toujours plus et pour parvenir à leur fin, ils annoncent des choses agréables à entendre. Quand les membres de l'église se réunissent pour manger ensemble, ils choisissent les meilleurs morceaux, car ils ne pensent qu'à eux et se moquent bien de Dieu. Jude met les chrétiens en garde contre ces gens-là, car ils créent des divisions et des disputes dans l'église.
1: C'est un extrait de la Bible familiale Entre les mains de Dieu aux éditions Vie et Santé.
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6: Je quittais mon travail, vendis tout mon mobilier, donnais beaucoup de choses et m'envolais pour le Royaume-Uni avec une seule valise contenant toutes mes possessions. À l'idée d'aménager à Londres, j'étais malade d'appréhension. Ne sachant où je devais habiter, ni ce que je devais faire, j'étais désorientée au plus profond de mon être. Je louais une chambre d'hôtel et attendis de nouvelles instructions des maîtres. Quelques jours après mon arrivée en Angleterre, je m'éveillais un matin tellement accablée et déprimée que j'en pleurais presque et cherchais un réconfort dans la méditation. Après être restée un moment immobile, je fus comme frappée par une vague soudaine d'énergie. J'eus l'impression de recevoir un choc électrique, tandis qu'un flot de lumière traversait mon corps et que la voix de Dieu hurlait à l'intérieur de moi. Sois courageux. Le choc fut d'une telle violence que si je n'avais été assis dans un fauteuil, j'aurais peut-être été jeté à terre. Il ne dura que quelques secondes. Après une pause également brève, la vague d'énergie me frappa à nouveau. Sois courageux, répéta la voix. Je fus alors secoué une troisième fois. Sois courageux, me bombardait la voix. Puis, ce fut le silence. Il était rassurant de penser que Dieu m'aidait. Je me sentis en paix. Ma foi avait été réveillée et j'allais de l'avant avec courage. Ayant le sentiment que je devais rester à Londres, je louai un petit appartement dans le quartier d'Hills Court. Je n'avais absolument aucune idée du temps que j'allais y rester, ni de ce que j'étais supposé y faire. Peut-être suis-je là pour longtemps, pensais-je. Je décidai de m'en satisfaire tant que je ne recevrai pas d'informations m'instruisant du contraire. À la suite de la miraculeuse vague d'énergie envoyée par Dieu, j'espérais que mes problèmes de santé seraient résolus. Malheureusement, je fus déçu. Mes malaises subsistèrent. La puissance de Dieu avait uniquement relancé ma foi et mon courage. Pendant la journée, je cherchais du travail. Le soir, je me sentis poussé à prendre part aux activités de plusieurs organisations du Nouvel Âge. J'appréciais infiniment la visite que je rendis à

la Lucid Trust de Londres, la société de publication des livres de Jal Cole sous le nom d'Alice Bailey. Le dimanche matin, j'assistais au culte d'une église anglicane locale. Je ressentis tristesse et déception en constatant combien les congrégations anglaises étaient restreintes par rapport à la taille de leur église. La religion était en déclin depuis des années. De nombreuses églises étaient à l'abandon ou transformées en entrepôts. Le matérialisme l'avait emporté. Je pensais que le nouvel âge comblerait le vide spirituel en apportant un espoir nouveau. Un matin, comme je méditais, on me dit de faire un pèlerinage à la célèbre cathédrale de Canterbury, l'église mère de la dénomination mondiale anglicane. Cette visite me procura un vif plaisir et je passai la journée à découvrir cette grande église historique aux arches et murs de pierre massifs. Méditant dans le sanctuaire, je récitai des prières au culte et des invocations. J'accomplis un rituel imaginaire au cours duquel je visualisais la cathédrale et toutes les églises qui lui étaient reliées, remplies d'une lumière christique émanant de la hiérarchie. Je visitais d'autres grandes cathédrales. Chaque fois, je passais du temps à méditer et prier dans le sanctuaire, en terminant par des invocations au culte et des rituels métaphysiques imaginaires. Le Vatican du Nouvel Âge, ainsi a-t-on décrit Feinhorn. À mon arrivée, je fus complètement abasourdi par cette communauté de presque 400 personnes située dans une magnifique région d'Écosse. Là, Satan a bâti un paradis pour ses disciples du Nouvel Âge. Ma voix intérieure me dit de visiter cette Mecque du Nouvel Âge environ 6 mois après mon retour en Angleterre. Je me souvenais vaguement que Feinhorn était une sorte de centre de retraite chrétien situé au nord de l'Écosse. Muriel m'avait indiqué que je m'y rendrais, mais j'avais complètement oublié sa prédiction depuis que j'avais quitté les États-Unis. Je fis mes bagages et roulai jusqu'au nord de l'Écosse, où, sur une carte, j'avais repéré le village de Feinhorn. Je ne pensais rester que quelques jours, mais les maîtres, eux, avaient d'autres plans. Le Vatican du Nouvel Âge débuta en 1962 par une petite caravane de camping abritant 3 adultes et 3 enfants. De cet humble début, Satan fit miraculeusement naître une superbe université du Nouvel Âge. La communauté comprend maintenant un grand parc de caravanes et de mobile homes avec de vastes jardins et bâtiments communs. Un hôtel de 87 chambres semblable à un magnifique château. Un merveilleux auditorium propice à l'enseignement artistique. Une maison d'édition avec une imprimerie et plusieurs belles résidences entourées de jardins. La communauté a accueilli des conférenciers internationaux et des milliers de visiteurs ont déferlé sous son seuil pour assister au programme éducatif. Il ne s'agit pas d'un groupe de hippies. La plupart des gens que j'y rencontrais étaient des cadres universitaires. Pendant mon séjour, j'eus pour ami un ancien prêtre jésuite, un professeur de séminaire et plusieurs psychologues, pour n'en nommer que quelques-uns. Au centre de la philosophie de Feinhorn réside l'idée qu'une énergie christique ou conscience christique existe en chacun. En méditant, on a accès à cette source infinie de sagesse au fond de soi, appelée le moi christique ou moi supérieur. Les enseignements de Feinhorn ont pour but de favoriser l'harmonisation avec le Christ intérieur afin d'en faire le guide de sa vie. Ce que je croyais à l'origine n'être qu'une visite de 2 jours se transforma en un séjour de 2 mois sans aucun signe indiquant que je devais partir.
Les directives que je recevais en méditation me disaient de rester et de participer au programme éducatif de longue durée. Ceci impliquait une participation aux différents départements de la communauté. La plupart du temps, je travaillais à la publication, aidant à élaborer et à publier les livres, magazines et brochures divers édités par Find On Press. Parmi ceux-ci figuraient des livres comme Reflections Upon the Christ, Réflexions sur le Christ, de David Splingler et Earth at Omega, La Terre au point Omega, de Donald Case. Un ouvrage préconisant l'idée suivant laquelle un gouvernement mondial serait apte à transformer le monde et à en résoudre les problèmes cruciaux. Case est le fondateur de Citoyens Planétaires, un organisme international du Nouvel Âge proposant des changements par l'action politique. Il a longtemps été expert aux Nations Unies. La personne chargée des stagiaires travaillant à la publication était une charmante dame d'un certain âge vivant à Found On depuis de nombreuses années. Elle me confia qu'elle était chrétienne et considérait Jésus-Christ comme son maître. Je fis également connaissance d'autres membres de la communauté qui avaient autrefois enseigné la Bible. L'un d'entre eux était un ancien prêtre. Apparemment, ils avaient un jour dévié de leur route. Participant à un programme d'orientation de 2 mois destiné à former des membres à part entière, je fus invité à avoir un entretien avec 2 des membres du personnel afin de savoir si je pouvais être accepté comme membre permanent. Après leur avoir expliqué ma situation et avoir répondu à leurs questions, nous fîmes tous les 3 une méditation de groupe. Au cours de celle-ci, une lumière intense s'alluma au niveau de mon front. Elle dégageait une énergie si puissante que le tapis sur lequel j'étais assis semblait vibrer. Ce phénomène me convainquit que ma requête pour devenir membre permanent faisait partie des plans divins. Jay, un Canadien barbu à la carrure légère, est à la tête du personnel. Il se mit à parler pendant la méditation. Dans l'intérêt du moi supérieur de Will, quel conseil nous donnez-vous? Il semblait s'adresser à l'ensemble des puissances de l'esprit. Un moment de silence suivit. J'entendis les mots suivants à l'intérieur de moi. Oui, le plan divin est que tu deviennes membre. Jay mit fin à la méditation et confirma avoir reçu le sentiment que mon appartenance à la communauté correspondait à la volonté de Dieu. Je commençais à penser que mon rôle était de devenir une sorte de prêtre. Je rejetais mes aspirations passées, succès professionnel, sécurité financière et statut social, et acceptais une nouvelle image de moi-même, celle d'un moine du Nouvel Âge travaillant humblement pour Dieu, vivant une vie de simplicité et accomplissant le bien. Je fis le vœu de travailler à l'élévation de l'humanité de manière désintéressée. Je fus autorisée à faire partie du personnel permanent de la publication. J'étais très heureux d'être membre de l'organisme le plus brillant du Nouvel Âge et m'enthousiasmais d'avoir ainsi une merveilleuse occasion de servir les maîtres. Un horrible sentiment de désespoir déferla sur moi. Mystérieusement, je sus ce matin-là, en me réveillant, que je devais quitter Found On et retourner à Los Angeles. Cette nouvelle si soudaine, si inattendue, m'accabla complètement. Je n'étais membre permanent de la communauté que depuis 1 semaine. Ne me demandez pas comment, mais je sus clairement que mon séjour à Found On était terminé et que les maîtres désiraient me voir retourner au chemin lumineux. C'était comme si l'idée de partir avait été implantée dans mon cerveau pendant mon sommeil.
Je me rappelais avoir lu que les maîtres avaient la capacité de projeter des pensées dans le cerveau d'un disciple pendant son sommeil. Lorsque celui-ci

0: se réveille, ses projections se manifestent sous la forme de pensées puissantes, exigeant attention et action. Je me dis que cette nuit-là, une telle pensée avait dû être déposée dans mon esprit. J'avais appris à apprécier la vie à Found Horn. Je m'étais fait de nombreux amis et ne désirais pas quitter un tel paradis. Après avoir vécu 6 mois dans les belles montagnes écossaises, je redoutais de retrouver Los Angeles, ses fumées, ses rues encombrées et son atmosphère de foire d'empoigne. Je finis par me lever, m'habiller et me diriger vers le sanctuaire. J'avais besoin de méditer longuement avant de pouvoir renoncer à ce lieu que je chérissais. Au cours des jours suivants, je passais des heures dans le sanctuaire en contemplation silencieuse. Curieusement, l'idée de retourner à Los Angeles me remplissait à tel point d'inquiétude et d'appréhension que j'en avais la nausée. Mais ma voix méditative ne cessait de confirmer que je devais partir. Je finis par me raisonner en me disant que si je voulais continuer de servir mon maître bien-aimé, je n'avais pas d'autre choix que de suivre l'ordre donné. Qu'allait en penser j'ai le chef du personnel, me demandai-je. Je venais de m'engager pour une période d'au moins 1 an. La voix de ma conscience m'interdisait de dévoiler que j'étais un disciple personnel de Jal Cole. Je devais trouver une explication plausible à mon brusque changement de décision. Je m'approchai de Jay avec embarras, tandis qu'il faisait la queue pour le repas pris en commun. J'ai une mauvaise nouvelle à t'annoncer. Je dois quitter la communauté. Jay répondit. Oh, cela ne me surprend pas tant que ça. Viens me voir demain. Heureusement, il comprit dans quelle situation fâcheuse me plongeait l'ordre inattendu de Dieu. Je pus partir le cœur léger, en sachant que la porte me restait ouverte. 2 ans plus tard, j'y retournai effectivement en tant que chrétien, né de nouveau et porteur d'un message évangélique de salut en Jésus.
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1: Il est 4h.
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2: La guérison, troisième et dernière partie. Le malade délaisse ses doutes. Il obéit à l'ordre du Christ et tout son organisme lui répond. Petit à petit, il se met debout et découvre qu'avec la santé, il a retrouvé la liberté. Si la foi consiste à croire ce que nous ne voyons pas, sa récompense est de voir se réaliser ce qui semblait incroyable. Par conséquent, Jésus s'adresse avec insistance à l'homme guéri. Et maintenant, pars d'ici. Laisse cet endroit sordide. J'ai une mission pour toi. N'oublie pas d'emporter ton grabat. De ton expérience passée, garde ce qui pourra t'être utile. Va donc de l'avant. Dis à tous les paralysés que tu rencontreras qu'ils peuvent se lever. Que je les veux libres comme toi. Peu de temps après, le maître rencontrera l'homme guéri dans le temple. Désirant qu'il ne retombe plus jamais en pareil malheur, il se risque à lui dire « Voici, tu as retrouvé la santé, ne pêche plus. » Toi et moi savons à quoi je fais allusion, de peur qu'il ne t'arrive quelque chose de pire. Que pourrait-il lui arriver de pire si ce n'est de perdre la santé et la liberté de mouvement miraculeusement retrouvés? Celui qui lui a rendu de si précieuses facultés désire qu'il ne les perde plus jamais, qu'il soit définitivement transformé, lui et tous ses semblables. Si cet homme tient réellement à rester en bonne santé, il lui faut obéir au médecin qui l'a guéri. Les siècles ont passé. La piscine est toujours là, mais déserte. Il paraît que, depuis ce sabbat-là, la rumeur a couru dans l'opinion publique que le mouvement sporadique des eaux avait perdu son pouvoir curatif. Mais la source de santé que Jésus a ouverte par sa venue en ce monde continue à jaillir en flot. Elle est à ta disposition, elle est à ma disposition, elle est à notre disposition, quels que soient nos Bethesda personnels. Il semble que la prostration physique de ce paralytique était liée à sa condition spirituelle, parce que Jésus lui dira plus tard, quand il le rencontrera dans le temple, « Voici, tu as recouvert la santé, va et ne pêche plus. » La vie de cet homme, comme celle de beaucoup de malades chroniques dans ce monde, pourrait se résumer à un état permanent d'auto-apitoiement.

position de victime vaincue par le ressentiment et signe du désespoir. Des millions de gens voudraient, par exemple, échapper aux conséquences du tabagisme, de l'alcoolisme, mais ne sont pas disposés à cesser de fumer, à cesser de boire. Beaucoup désireraient se libérer d'autres addictions, mais ils ne veulent pas s'engager à laisser tomber. Beaucoup souhaiteraient échapper aux terribles conséquences de certaines maladies sexuellement transmissibles, mais sans abandonner leur mode de vie. La tâche du bon berger est de procurer de l'eau fraîche à ses brebis, de les garder et de les conduire aux sources, mais pas de les obliger à boire. C'est ce que fait Jésus, notre bon berger. C'est avec ce type de foi que l'on obtient la guérison spirituelle. Le péché nous a séparés de la vie divine. Nos âmes sont paralysées. Aussi vrai que cet infirme était incapable de marcher, nous sommes incapables de nous-mêmes de mener une vie sainte. Ils sont nombreux, ceux qui sentent leur impuissance et qui soupirent après une vie spirituelle, qui puissent rétablir leur communion avec Dieu. Il faut ordonner de se lever avec la santé et la paix. L'Éternel, notre Sauveur, nous dit, veux-tu retrouver la santé? Alors n'attendons pas d'être guéri pour venir aux pieds du Seigneur. Décidés à le servir, agissons d'après sa parole. Nous recevrons la force nécessaire, quelle que soit la mauvaise habitude, la passion maîtresse qui trop longtemps a dominé notre âme et notre corps. Le Christ peut et il veut nous délivrer. Il nous communique la vie et il peut encore communiquer à celui qui est vraiment captif, enchaîné dans ses faiblesses, dans son malheur et dans son péché. Si aujourd'hui, en plein blocage, nous entendons la voix du Seigneur nous dire comme à ce paralytique, veux-tu être guéri? Veux-tu être libre? Ne crains pas de répondre quelque chose de semblable à ceci, Seigneur. Tu sais que j'ai besoin de me libérer, mais que je n'y arrive pas par moi-même. Tu sais que parfois, moi aussi, je m'accroche à la cause de mes problèmes. J'ai besoin que tu me libères de mes chaînes, de mes mauvaises habitudes et de mes excuses. Seigneur, donne-moi la force de me mettre à marcher. Seigneur, donne-moi la force de te suivre définitivement dans le chemin du vrai bonheur et de l'authentique liberté. Oui, cher ami, une chose est certaine, c'est que la foi, elle voit l'invisible. Mais la foi nous invite à avancer. La foi croit dans l'incroyable. La foi obtient l'impossible. Alors, ce matin, espère en l'Éternel et il agira. Rappelle-toi une chose, mon ami, le doute est un obstacle, il ne vient pas de Dieu. La foi voit l'invisible, la foi croit en l'incroyable, la foi obtient l'impossible, l'espérance dans la nuit.

clin d'œil à toi qui m'écoutes. Tu voudrais peut-être te reconvertir, développer un projet, créer une entreprise, changer de métier ou commencer une nouvelle formation. Mais tu es titillé par cette question. Est-ce que je vais y arriver? Vais-je réussir? Je voudrais alors partager avec toi ce conseil biblique donné dans Proverbes 16, verset 3 qui dit « Recommande à l'Éternel ton activité et tes projets réussiront. » En d'autres termes, commence dès aujourd'hui à intégrer Dieu dans chacune de tes activités, chacune de tes décisions. Présente-lui ainsi ton projet, tes aspirations. Il te guidera en conséquence. Sois attentif, il n'y a pas de hasard. Les coïncidences sont bel et bien des réponses, voire des clins d'œil divins. J'aurai plaisir à te retrouver pour un autre clin d'œil d'ailleurs. D'ici là, prends soin de toi.

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Il est 5h. 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

0: Je suis décidé.
1: Amis de la Martinique, amis de tout pays, bonjour. Que la paix de Dieu soit dans tes murs en ce nouveau matin.

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2: Merci, Père. Es-tu de ceux qui, comme Philippe, fait à Jésus cette demande? Seigneur, montre-nous le Père, et cela nous suffit. Alors, comme à Philippe, Jésus te répond, « Celui qui m'a vu, a vu le Père. » Jésus dit encore, « Je suis dans le Père, et le Père est en moi. » Quel mystère! Quel grand mystère! Mais tout cela sera clair pour nous au retour de Jésus. Lorsque tous les rachetés, avec leurs palmes à la main, passeront les portes de la nouvelle Jérusalem. Pour le moment, j'en déclare, personne n'a jamais vu Dieu. Le Fils unique qui est dans le sein du Père est celui qui l'a fait connaître. L'apôtre Paul dit, « À notre Dieu et Père soit la gloire au siècle des siècles. » En Dieu, nous avons avant tout un Père. C'est lui qui nous a formés dans le sein de notre mère et en lui, nous pouvons nous confier.
3: Matthieu nous dit, quand tu pries, entre dans ta chambre, ferme ta porte et prie ton Père qui est là dans le lieu secret et ton Père qui voit dans le secret te le rendra. Il est écrit dans le livre de 1 Jean au chapitre 3, « Voyez quel amour le Père nous a témoigné pour que nous soyons appelés enfants de Dieu. » Et nous le sommes. Si le monde ne nous connaît pas, c'est qu'il ne l'a pas connu. Bien-aimés, nous sommes maintenant enfants de Dieu. Et ce que nous serons n'a pas encore été manifesté. Mais nous savons que lorsque cela sera manifesté, nous serons semblables à lui, parce que nous le verrons tel qu'il est. David dit, comme un père a compassion de ses enfants, l'Éternel a compassion de ceux qui le craignent. As-tu fait alliance avec Jésus? L'as-tu accepté comme ton sauveur? Il est écrit dans le livre de 1 Jean au chapitre 1er, « Mais à tous ceux qui l'ont reçu, à ceux qui croient en son nom, elle a donné le pouvoir de devenir enfant de Dieu. »
2: Lesquels sont nés, non du sang, ni de la volonté de la chair, ni de la volonté de l'homme, mais de Dieu. Oh mon ami, il est écrit « Au commencement était la parole, et la parole était avec Dieu, et la parole était Dieu. » Et la parole a été faite chair, et elle a habité parmi nous, pleine de grâce et de vérité. Et nous avons contemplé sa gloire, une gloire comme la gloire du Fils unique venu du Père. En Dieu, nous avons un Père juste, mais il a le péché en horreur. Il est écrit dans le livre des Proverbes, au chapitre 3, « Mon fils, ne méprise pas la correction de l'Éternel et ne t'effraie point de ses châtiments, car l'Éternel châtie celui qu'il aime, comme un père l'enfant qu'il chérit. » Combien disent ne pas croire en Dieu, mais au moindre petit malheur s'écrit « Hey mon Dieu !» Dieu est un Père aimant. Il n'a pas hésité à donner son Fils unique, Jésus-Christ, sur une croix, afin de nous sauver de la malédiction du péché. Oh mon ami, Dieu a pris le risque d'envoyer son Fils dans la chair, contaminé par le péché, pour combattre le péché et sauver l'homme de la malédiction. Quel amour de la part du Père! Il est écrit dans le livre de Romains, au chapitre 8, « Il n'y a donc maintenant aucune condamnation pour ceux qui sont en Jésus-Christ. En effet, la loi de l'esprit de vie en Jésus-Christ m'a affranchi de la loi du péché et de la mort. Car chose est possible à la loi, parce que la chair la rendait sans force. Dieu a condamné le péché dans la chair en envoyant à cause du péché son propre fils dans une chair semblable à celle du péché. Et cela afin que la justice de la loi fût accomplie en nous qui marchons, non selon la chair, mais selon l'esprit. Qui d'entre nous n'a pas vu Dieu agir dans sa vie? Qui ne l'a pas vu venir à son secours comme un père vient au secours de son enfant? Qui ne l'a pas vu prendre sa défense face aux méchants? Qui ne l'a pas vu étendre son bras pour le tirer de mauvais pas? En Dieu, nous avons non seulement un père, mais un conseiller. En lui, nous avons un abri. Il est pour nous une tour forte face à l'adversaire.
3: un rocher sur lequel nous pouvons nous appuyer. Oui, il est bon de le connaître et de tisser une relation intime et personnelle avec lui, celui qui nous a créés et qui nous appelle par nos noms. Il est celui qui écoute ses enfants. Il dit, au jour de la détresse, invoque-moi et je te répondrai. Il dit encore, moi l'Éternel ton Dieu, je t'instruis pour ton bien. Je te conduis dans la voie que tu dois suivre. Mon ami, le péché nous éloigne du Père. Il est celui qui nous reprend, mais il nous dit, dans un instant de colère, je t'avais un moment dérobé ma face. Mais avec un amour éternel, j'aurai compassion de toi. Il est écrit dans le livre de Malachie, un fils honore son père et un serviteur son maître. Si je suis père, où est l'honneur qui m'est dû? Nous devons être reconnaissants à Dieu, ne serait-ce que pour la vie qu'il nous conserve. Même lorsque nous sommes infidèles, il demeure toujours fidèle. Alors que nous fêtons les pères biologiques, mais aussi les pères juridiques, souvenons-nous de notre Père et Créateur dont le nom est le Dieu d'Abraham, le Dieu d'Isaac, le Dieu de Jacob, le grand Je suis, l'Alpha et l'Oméga. En ce matin, j'ai multiples raisons pour lesquelles je lui dois toute ma reconnaissance. En cette période où les pères sont mis à l'honneur, je veux avant toute chose me tourner vers mon Dieu et lui dire merci Père pour ta présence continuelle dans ma vie. Et toi mon ami, ne veux-tu pas le louer ce matin pour ce qu'il est? Ne veux-tu pas rendre gloire à l'Éternel? Avec David, disons donc ensemble, je louerai l'Éternel de tout mon cœur, je raconterai toutes tes merveilles, je chanterai ton nom Dieu très haut. Tu es mon partage et mon calice. Quand tu es à ma droite, je ne chancelle pas. Je t'aime, ô Éternel, ma force. Éternel, mon rocher, ma forteresse, mon libérateur. Mon rocher, mon bouclier, ma haute retraite. Vive l'Éternel et béni soit mon rocher. Que le Dieu de mon salut soit exalté. En ce matin, nous levons l'étendard au nom de notre Dieu. Béni sois-tu, ô notre Père, car nous invoquons ton nom. Nous tenons ferme et nous restons debout, car tu nous exauces quand nous t'évoquons. Nous nous prosternons devant toi, le Dieu de gloire, qui fait gronder le tonnerre. Béni sois-tu, toi qui donnes la force à ton peuple. Tu as signalé ta grâce envers chacun d'entre nous. Béni sois-tu, car tu es un asile pour chacun de nous. Tu nous entoures de champs de délivrance. Tu as le regard sur nous et sur nos enfants. Notre âme se glorifie en toi. Béni sois-tu, ô notre Père, car lorsque nous crions à toi, tu nous sauves de toutes nos détresses. C'est en toi que notre cœur met sa joie, car nous avons confiance en ton saint nom. Que ton nom soit élevé en ce matin, au-dessus de tous les noms. Je chanterai toujours tes bontés, ô Éternel. Ma bouche fera connaître à jamais ta fidélité. Ensemble, lisons le psaume 145. Je t'exalterai, ô mon Dieu, mon roi, et je bénirai ton nom à toujours et à perpétuité. Chaque jour, je te bénirai, et je célébrerai ton nom à toujours et à perpétuité. L'Éternel est grand et très digne de louange, et sa grandeur est insondable. Que chaque génération célèbre tes œuvres et publie tes hauts faits. Je dirai la splendeur glorieuse de ta majesté. Je chanterai tes merveilles. On parlera de ta puissance redoutable et je raconterai ta grandeur. Qu'on proclame le souvenir de ton immense bonté et qu'on célèbre ta justice. L'Éternel est miséricordieux et compatissant.

plein de bonté. L'Éternel est bon envers tous, et ses compassions s'étendent sur toutes ses œuvres. Toutes tes œuvres te loueront, ô Éternel, et tes fidèles te béniront. Ils diront la gloire de ton règne, et proclameront ta puissance, pour faire connaître au Fils de l'homme ta puissance et la splendeur glorieuse de ton règne. Ton règne est un règne de tous les siècles, et ta domination subsiste dans tous les âges. L'Éternel soutient tous ceux qui tombent et il redresse tous ceux qui sont courbés. Les yeux de tous espèrent en toi et tu leur donnes la nourriture en son temps. Tu ouvres ta main et tu rassasies à souhait tout ce qui a vie. L'Éternel est juste dans toutes ses voies et miséricordieux dans toutes ses œuvres. L'Éternel est près de tous ceux qui l'invoquent, de tous ceux qui l'invoquent avec sincérité. Il accomplit les désirs de ceux qui le craignent. Il entend leurs cris et il les sauve. L'Éternel garde tous ceux qui l'aiment et il détruit tous les méchants. Que ma bouche publie la louange de l'Éternel et que toute chair bénisse son saint nom à toujours et à perpétuité. Amen. Merci Père pour ton amour infini envers chacun d'entre nous. Avec 2 jours d'avance, nous voulons, Lisiane et moi, saluer tous les pères de la Martinique et d'ailleurs. Tous ceux qui sont des pères adoptifs, qui par ce geste d'adoption ont voulu démontrer qu'ils avaient de l'amour à donner. 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
1: Prions ensemble. Ô Éternel, notre Dieu, notre Père, en ce matin, nous voulons glorifier ton nom. Nous louons ton nom, nous chantons ton nom, nous exaltons ton nom, toi notre Père du ciel. Béni sois-tu pour tes bienfaits envers nous. Oui, l'Alléluia te revient à toi et à toi seul. Les mains levées vers toi, nous te disons merci pour ta fidélité envers nous. Quand même lorsque nous sommes infidèles, toi tu demeures toujours fidèle. Nous t'avons prié dans le nom de Jésus pour que ton nom seul, Père, soit glorifié à jamais et pour l'éternité. Amen.

0: Mon ami, ton père et ta mère peuvent t'abandonner. Mais l'Éternel, ton Dieu, celui qui t'a créé, jamais ne t'abandonnera. Place en lui ta confiance et tu ne seras jamais déçu. Je te souhaite bon courage, mon ami, sur les routes de la vie.
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1: 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Il est 6h. 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
2: Bonjour à tous. Nouvelle vague de violence en Martinique. Hier soir, les forces de l'ordre sont intervenues dans le secteur de Volga-Plage à Fort-de-France et se sont retrouvées face à des individus armés. Les suspects qui circulaient à moto ont chuté avant d'ouvrir le feu. Ils ont ensuite pris la fuite à pied. Une enquête a été ouverte afin d'identifier l'ensemble des personnes impliquées. Toujours en Martinique, le procureur général a dressé hier un état des lieux des violences sexuelles commises sur des mineurs en Martinique. Plus de 700 procédures seraient en cours dans les services de police et de gendarmerie. Le magistrat qui s'est félicité de l'accueil et du rôle des associations qui sont un facteur libératoire pour les petites victimes. Un peu d'espoir pour les producteurs de bananes de Guadeloupe et de Martinique. Ils font face à une progression importante d'un champignon, la cercosporiose noire. Le Parlement européen s'est prononcé en faveur de l'utilisation de nouvelles techniques génomiques pour mieux le combattre. Cette technique était jusqu'ici classée dans la catégorie des OGM, donc interdite dans l'UE. Total Energy n'est pas prêt à revenir forer en Guyane. C'est ce qu'a annoncé Patrick Pouyanné, le PDG du géant des hydrocarbures, lors d'une audition parlementaire mercredi. Le Parlement qui discute d'une proposition de loi visant à lever l'interdiction de recherche, d'exploration et d'exploitation des hydrocarbures dans les territoires d'outre-mer à l'initiative du sénateur guyanais Georges Patient. Les coupures d'eau se multiplient en Guadeloupe. Conséquence, les élèves de l'école Raymond Bambouk à Pointe-à-Pitre ont dû être accueillis uniquement le matin hier. L'établissement dispose de citernes destinées à pallier les interruptions d'alimentation en eau. Mais sans eau dans le réseau, impossible de les remplir. Les représentants de parents d'élèves s'inquiètent des conséquences sur les apprentissages des enfants. Et puis retour en Guyane où la fête de la musique sera officiellement célébrée ce dimanche. Mais les animations vont démarrer dès demain. Ce sera le cas à Cayenne avec un semi-marathon festif sur le tracé du futur transport en commun en site propre. Bonne journée à tous à notre écoute.
3: Bonjour à tous. Quand les coups de tonnerre se mêlent à la chaleur, 5 départements de la moitié nord passeront en vigilance orange aux orages dans l'après-midi. L'Oise, la Somme, le Nord, le Pas-de-Calais et l'Aisne, alors que 53 départements sont toujours en orange pour canicule du nord-est au sud-ouest. À Paris, on attend jusqu'à 39 degrés. Le pic caniculaire est attendu entre dimanche et mardi. Dans ce contexte de forte chaleur, les célébrations de la fête de la musique dimanche posent question. L'événement a déjà été annulé par plusieurs villes, notamment à Brive-la-Gaillarde et Thouars dans les Deux-Sèvres. Une réunion de travail sur l'organisation de la fête de la musique a lieu en ce moment entre le ministre de l'Intérieur Laurent Nunez, la ministre de la Santé Stéphanie Rist ainsi que les préfets de région. Achraf Hakimi sera bien jugé pour viol. Le défenseur du PSG passera devant une cour criminelle après les accusations d'une jeune femme pour des faits qui auraient eu lieu il y a 3 ans au domicile du Marocain. Achraf Hakimi continue de clamer son innocence. Il dit attendre le procès avec impatience pour pouvoir enfin parler. Du côté de la victime présumée, ce procès suscite soulagement et espoir, selon son avocate. Plus d'un jeune sur 10 déclare avoir déjà consommé du protoxyde d'azote. Résultat d'une étude Ipsos pour la Massif, étude réalisée sur des jeunes de 16 à 30 ans, une consommation majoritairement décrite comme récréative. La moitié des consommateurs dit avoir eu au moins une perte de contrôle à la suite de la consommation de protoxyde d'azote. Il n'y aura finalement pas de discussion entre Américains et Iraniens. Aujourd'hui en Suisse, les pourparlers sur la mise en œuvre d'un accord ont été annulés. Le négociateur en chef iranien conditionne toute discussion avec les États-Unis au respect des lignes rouges fixées par Téhéran. Il assure que son pays sera prêt à riposter si l'ennemi venait à se montrer excessif dans ses demandes. Et puis la suite de la Coupe du Monde avec le deuxième tour de la phase de poule. À 21h, États-Unis-Australie, suivi d'Écosse-Maroc à minuit. La nuit prochaine, Brésil-Haïti et Turquie-Paraguay. Voilà pour l'essentiel de l'info. Excellent après-midi. We'll be right back.

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Bonjour à toutes et bonjour à tous. Vous écoutez Espérance FM, il est 6h11. Ravi de vous retrouver sur les 91.6 de la bande FM. Connectez-vous sur la fréquence de la paix et bienvenue dans votre matinale. J'espère que votre nuit a été agréable et nous sommes déjà repartis puisque aujourd'hui nous sommes déjà le vendredi 19 juin 2026. Nous remercions le Créateur qui nous donne la possibilité d'être présent avec vous, Michel, dans votre matinale jusqu'à 8h. On termine cette semaine dans la gratitude. On remercie le Créateur pour tous ses bienfaits envers nous. Et nous sommes très contents d'être avec vous pour partager ensemble ce petit moment agréable. Nous profitons pour saluer tous ceux qui étaient de garde hier soir. Nous vous souhaitons une très bonne journée. Prenez bien soin de vous et faites attention sur le chemin du retour. Aujourd'hui, nous sommes bien le 19 juin 2026. Nous voudrions souhaiter à tous ceux et à toutes celles qui ont leur anniversaire ce jour un joyeux anniversaire. Que l'Éternel vous bénisse en ce jour. Prenez bien soin de vous et de vos proches. Plis fosse. Ce matin, on jette un dernier coup d'œil sur l'actualité marquante de ces derniers jours avec un cœur rempli de gratitude et de musique vibrante. Notre pensée biblique ce matin se trouve dans Marc 12, le verset 30. « Tu aimeras le Seigneur ton Dieu de tout ton cœur, de toute ton âme, de toute ta pensée et de toute ta force. » Marc 12, le verset 30. Nous devons aimer Dieu non seulement de tout notre cœur, mais de toute notre âme, mais encore de toute notre force, ce qui entraîne l'usage intelligent de tous nos moyens physiques. C'est avec les voix de Dan Witten et Sandra Kwame que nous commencerons cette matinale. Tu tiens tes promesses. Bon réveil à tous. Juste avant de retrouver Dan Witten et Sandra Kwame, c'est l'anniversaire aujourd'hui de Poléon. Alors Poléon, vous savez, hein? Alors si vous avez le numéro de Poléon, bien c'est son anniversaire aujourd'hui. Vous pouvez l'appeler, hein, pour lui souhaiter un joyeux anniversaire. Poléon, tchébéfois.

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0: Michel pour la météo. Michel, on vous écoute.
1: Voici les prévisions de Météo France pour ce vendredi 19 juin 2026. La brume de poussière persiste, même si elle a tendance à s'atténuer en cours de journée. Le ciel est peu nuageux, à localement nuageux au niveau des mornes, et les ondées sont rares. L'alizé reste soutenu. La mer est agitée en Atlantique avec des creux moyens autour de 2 mètres, et en Caraïbes, où ils sont proches de 1,40 m. Voici les horaires de marée en Bedford-de-France, pleine mer 5h07 et 21h07. La basse mer est prévue à 13h14. Température minimale prévue 25 degrés, maximale prévue 32 degrés. Horaire du soleil 5h36 et 18h35. Voici la tendance pour le samedi 20 juin 2026 à l'approche du non tropical. Des nuages deviennent de plus en plus nombreux et menaçants tout au long de la journée. Des averses soutenues et potentiellement orageuses sont attendues dès la fin de la matinée et perdurent sur l'ensemble de la journée et de la nuit attenante. C'est tout pour aujourd'hui et bonjour chez vous.
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1: Bienvenue sur la fréquence de l'espoir. Voici Je pourrais avec Charisma. Bon réveil à tous.

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1: Le Dieu de la pureté. Le texte de base est tiré du livre d'Exode, le chapitre 20, le verset 17. Tu ne convoiteras rien de ce qui appartient à ton prochain. On a toujours dit que tout commençait dans la tête. Les actes qui nous distinguent pour le bien ou le mal, nos exploits, tous n'ont été un jour que des pensées. C'est pourquoi la Bible précise qu'on est tel que sont les arrière-pensées de son âme, Proverbe chapitre 23, le verset 7. C'est précisément dans notre cœur que Dieu désire implanter sa loi pour que son caractère se reflète en nous. En formulant le dixième commandement, Dieu pensait à la sphère de notre vie où les pensées déterminent nos sentiments et se réalisent par nos actes. Il nous met au défi de ne rien convoiter ce qui appartient à l'autre. La convoitise est un désir incontrôlé de posséder quelque chose et qui est généré dans notre esprit. Ce n'est pas un désir saint et chrétien de prospérer pour la gloire de Dieu au prix d'un effort louable et par la grâce divine qu'il s'agit, mais d'un désir mental qui ne se contrôle pas et qui finit par contrôler la personne. Une des raisons pour lesquelles Dieu n'aime pas la convoitise dans la vie de ses enfants est qu'elle ne vient jamais seule. Elle s'accompagne en effet toujours de l'envie qui est une conseillère dangereuse. Celui qui envie quelque chose ou quelqu'un est capable de beaucoup de choses. En général, l'envie trouve son terrain fertile dans la mauvaise habitude de nous comparer aux autres. Ce faisant, nous finissons par entrer en rivalité avec ceux qui devraient être nos frères et en aucun cas le résultat sera bon. Le dixième commandement promeut la paix, intérieure comme extérieure. La quiétude, la satisfaction de ce que Dieu nous promet et la capacité à accepter la réalité que nous vivons. La convoitise ne connaît aucun repos. On vit préoccupé et on passe beaucoup de temps à manœuvrer pour obtenir ce qui nous obsède. Ce commandement est aussi une initiative de notre Dieu pour promouvoir la convivialité pacifique et amicale entre les êtres humains et qui requiert le respect. Le cupide n'a pas la capacité de respecter. Tant qu'il en aura la possibilité, il tentera de prendre ce qu'il veut, même si cela entraîne la perte en cours de route d'amis de sa réputation et même de sa relation avec Dieu. Ce portrait de Dieu nous fait réfléchir à l'importance d'un cœur en paix et à ce qui est souhaitable, la pureté du cœur. Le 10e commandement représente l'idéal que nous devons atteindre pour des relations harmonieuses avec notre prochain. On ne peut atteindre cet idéal qui est au-dessus de nos forces que par la grâce et la puissance divine.
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0: Les obsèques de M. Comartin Rémy, sœur de mes Victor, retraité des petites et décédé à l'âge de 96 ans, seront célébrées le vendredi 19 juin à 15h en l'église du Lamentin. Le cortège se réunira sur le parvis de l'église. L'inhumation se fera au cimetière du Lamentin. Cet avis diffusé à part de son épouse Comartin Liliane Ninotte. Ses enfants Charles Comartin et son épouse Marie. Guylaine Aurore, Mirella Gougo, Danick Ginade et son époux Patrick. Patricia Marie-Louise et son époux Pascal. Ses petits-enfants, ses neveux et nièces des familles Comartin Ninotte, Louis-Marie, Barthélémy, Bulot, des parents amis et alliés. Les condoléances se feront sur le parvis de l'église avant la cérémonie. Les obsèques de M. Quimper Joseph Edvard, décédé à l'âge de 94 ans, seront célébrées le vendredi 19 juin à 15h en l'église adventiste du Mont Sinaï du François. Le cortège se réunira sur le parvis du temple. L'inhumation se fera sous matière du François. Cet avis est diffusé à part de ses enfants Henri, Nicole, Édouard, Jean-Pierre, Jean-Charles, Colette, Joël, Luther Quimper et de leurs époux et épouses. Ses frères et sœurs Irène, Michel, Ginette, Charles, Bertrand, Paul et de leurs époux et épouses. Ses petits arrières, petits-enfants, ses neveux et nièces, cousins et cousines, ses frères et sœurs adventistes du 7e jour. Des familles Quimper, Luxin, Marc, Pronzola, Loza, Boston, des parents amis et alliés. Les obsèques de M. Minolien Claude Emmanuel, surnommé Mano ou Tété, décédé à l'âge de 75 ans, seront célébrés le vendredi 19 juin en l'église du Prêcheur. Le cortège se réunit près de la poste. L'inhumation se fera sous matière du Prêcheur. Cet avis est diffusé à part de son épouse Sainte-Claire Juliette. Ses enfants Claude et sa compagne Maïda, Pascal, Jean-Claude et son épouse Linda, Nadia et son compagnon Willy, sa fille de cœur Céleste Octavia, ses frères et sœurs Félix surnommé Akma, Maurice, Germaine épouse Clotaille, Tiburce, Julie et son époux Joseph Octavia, Noëlla, Mélanie, Pierrot, ses neveux et nièces, petits arrières, petits-enfants et filleuls, des familles Minolien, Pierre-Nicolas, Africa Chapul, Frontier, Raquel, des parents amis et alliés. Les obsèques de M. Dezou Soyinka, décédé à l'âge de 39 ans, seront célébrées le vendredi 19 juin à 15h30 en l'église paroissiale du Saint-Esprit. Le cortège se réunit à ce parvis de l'église. L'inhumation se fera au cimetière du Saint-Esprit. Cet avis est diffusé par de ses parents Dezou Alphonse et Dezou Eliane et Mizène, son frère et sa sœur Dezou Maïka et Dezou Meruka, sa grand-mère Mizène Léonie Victoire, sa marraine et son parrain, sa petite nièce, ses oncles et tantes, ses cousins et cousines, des familles Dezou Mizène, Gros Dubois Beaupré de Montsalès, Zozor Adolphe, Parti, Quack, des parents amis et alliés. Les condoléances se feront sur le parvis de l'église avant la cérémonie. Un recueil moral le vendredi de 14h à 15h à la salle Joseph Quack des Ponts Funèbres Arsenius 39 rue Chelcher au Saint-Esprit. Les obsèques de M. Chabonja Albert, surnommé Bébert, métallier de profession, ancien joueur de foot à l'Espoir de Sainte-Luce, du Stade Spiritain, l'Hirondelle de Rivière-Salée, FEP de Monésie, membre de PIA, décédé à l'âge de 65 ans, seront célébrés le vendredi 19 juin à 15h30 à l'église paroissiale de Sainte-Luce. Le cortège se réunit sur le parvis de l'église. L'inhumation se fera sous matière de Sainte-Luce. Cet avis est diffusé à part de son épouse, Élise Chabon, née Duville, sa fille Stévie Chabon, sa petite fille, ses frères et sœurs Marie-Hélène, Ghislaine et son époux Gérard, Hector et son épouse Claudine, Irène et son époux Frédéric, Wilfried et son épouse Peggy, ses neveux et nièces, ses cousins et cousines et ses filleuls, ses belles-sœurs de ses nombreux amis, des familles Chabon, Sabin, Brissac, Pam, Duville, des parents amis et alliés. Les obsèques de M. Kerbel Marc, surnommé Poupoum, décédé à l'âge de 62 ans, seront célébrées le samedi 20 juin à 9h30 sous l'attente de la rencontre près du hall des sports du Gros Morne. L'inhumation se fera sous matière du bourg du Gros Morne. Cet avis est diffusé de la part de sa compagne Marie-Jeanne Lebiel, ses enfants Patrice et Alicia, ses sœurs Gilberte et Roselyne, ses neveux et nièces, ses cousins et cousines, ses oncles et tantes et ses filleuses et sa marraine. Les familles Kerbel, Lebiel, Héloïse, Mounier, ses collègues d'Express Ambulance. Il n'y aura pas de condoléances. La vie se tiendra vendredi à l'espace funéraire de la Joyau de 17h à 20h45. Les obsèques de M. Blaise José, cadre supérieur territorial retraité de la ville de Fort-de-France, conseiller municipal de la ville de Fort-de-France, président de l'USC Citron Club de Handball, président de l'école de la deuxième chance du centre, ancien président de la Ligue de Handball, membre du Parti progressiste martiniquais, décédé à l'âge de 67 ans, seront célébrés le samedi 20 juin à 10h au sanctuaire Saint-Antoine de Padoue des Terres-Saint-Ville. L'inhumation se fera au cimetière de Sainte-Thérèse. Cet avis est diffusé à part de sa fille Christelle Blaisès, Aélan Blaisès, son petit-fils, la mère de sa fille Marie-Amélie Amoury, ex-épouse Blaisès. Ses frères et sœurs, Marie-Louise, Josiane, Josette, Jean-Claude, Joseph, Jacques, Jacqueline, leur époux et épouse, conjoint et conjointe. Ses frères et sœurs de cœur, Amaury. Sa sœur de cœur, Florette Sylvestre. Son frère de cœur, Joël Richid, de Rosemary Pastour. Ses oncles et tantes, ses cousins et cousines, ses neveux et nièces, des joueurs de l'UST Citron, du Parti progressiste martiniquais, ses anciens collègues de la ville de Fort-de-France. Les familles Blaisès, Gauvin d'Orazo, Dezou, Amaury, des parents amis et alliés. La vie aura lieu vendredi de 17h à 22h au stade Pierre Aliker. Les obsèques de Madame Jérôme Pirette, membre du groupe du Rosaire et de la Légion de Marie, décédée à l'âge de 88 ans, seront célébrées le samedi 20 juin à 11h en l'église Saint-Michel du François. Le cortège se réunit à ce parvis de l'église. L'inhumation se fera au cimetière du François. Cet avis diffusé à part de sa fille Sandra Jérôme, ses sœurs Lucette veuve Corlé, Georges Jérôme, ses frères Eugène et son épouse Mélie, Jean-Charles et son épouse Louisette, Denis et son épouse Judith, sa belle-sœur Lucie Jérôme, ses petits-enfants, ses neveux et nièces, ses cousins, cousines et ses filleuls, les familles Jérôme, Hardy, Rosette, Ada, des parents amis et alliés. Une avis aura lieu vendredi à la zone industrielle de Trianon derrière le stade du François de 17h à 21h. Les obsèques de M. Michelon Irénée Venance, décédé à l'âge de 71 ans, seront célébrées le samedi 20 juin à 10h à l'église paroissiale du Marigot. Le cortège se réunit sur le parvis de l'église. Il met sur sa force cimetière du Marigot. Cet avis est diffusé à part de sa fille Adeline Michelon et son compagnon Jordan Hardin. Sa compagne Annick Régulus. Ses frères et sœurs Myrta, veuve Sléman. Clémence, époux Hildéral. Victoire, Yolène, Maurice, Ménard, Edgar, Jean, épouse, misanthrope. Claude Lise, épouse Roselmac. Sa petite fille, ses cousins et cousines, ses neveux et nièces, sa tante, sa marraine et sa filleule. Son ex-épouse, Boulanger Jocelyne. Des familles Michelon, Hiro, Hardin, Dancrade, Matim, des parents amis et alliés. Une veille aura lieu vendredi à la maison funéraire Riol dit au Marigot de 17h à 21h. Les obsèques de Madame Breda Odette, décédée à l'âge de 96 ans, seront célébrées le vendredi 19 juin à l'église paroissiale des Terres Saint-Ville. Le cortège se réunit à ce parvis de l'église, l'inhumation se fera au cimetière de la Joyau. Cet avis est divisé à part de son fils Breda Jean-Pierre, surnommé Bernard. Sa fille Breda Magali épouse Vitalien. Sa fille adoptive Marie-Danielle Wisor. Ses petits-enfants et arrière-petits-enfants, ses neveux et nièces cousins et cousines de Sabrina et Sian. Ses voisins du boulevard Lumumba. Des familles Breda, Wisor, Trobriand, Martinet. Des parents amis et alliés. Les obsèques de Madame Lebel Denise, décédée dans l'Hexagone à l'âge de 92 ans, seront célébrées le vendredi 19 juin à 14h30 à l'église paroissiale Sainte-Madeleine à Franconville, au 79 rue du Général Leclerc, 95 130 Franconville. L'inhumation se fera au nouveau cimetière de Franconville, chemin d'Argenteuil. Cet avis est diffusé à part de sa sœur Marie-Michel Lebel et son époux Aurélie Jean-Pierre. Son frère Clarny Lebel et de son épouse Constance Rémy Aricole, de Guy-Émile Jean-Pierre, ses neveux et nièces, des parents, amis et alliés, des familles Lebel, Ravor, Chartami et Vautour. Les obsèques de Madame Gros Desormeaux Joseph, Lazare, né Louison, ancien employé municipal de cantine ou retraité, décédé à l'âge de 80 ans, seront célébrées le vendredi 19 juin à 15h30 à l'église paroissiale du Marin. Le cortège se réunit sur le parvis de l'église. L'inhumation se fera au cimetière du Marin. Cet avis est diffusé à part de son époux, Gros Desormeaux Guy Ernest, ses fils Tony et Joanne, et leur compagne Claudine et Geneviève, ses filles Tania, Laura et son époux Christophe, ses frères Marcel, Émile, Serge et Albéric Louison, ses sœurs Rosemary et Venise Mondeau, ses petits arrière-petits-enfants, ses belles-sœurs, ses beaux-frères, ses anciens collègues et amis et voisins de Cap-Belle-Étoile, de Madame Anna Carcis Chantal, de Louis-Joseph, des familles Gros Desormeaux, Louison, Roll, des parents amis et alliés. Les condoléances se feront sur le parvis de l'église. Les obsèques de Madame Leca Germa, décédée à l'âge de 38 ans, seront célébrées le jeudi 25 juin en Blanchard, à Sainte-Lucie. L'inhumation se fera au cimetière de Derrusseau. Cet avis est diffusé à part de ses enfants Germina et Joanna Leca. Ses sœurs Mon Chéri Molinda, Laurence Sandrilia, Blanchard Assinta, Marto Lisa, Mon Chéri Virginie, Marita Alphonse, Lolanda Paul, Cynthia Sérieux. Ses frères Leca Félix et Lubert Leca, Eliglius Mon Chéri, René Mon Chéri, Nelbert Sérieux. Ses neveux et nièces, cousins et cousines, oncles et tantes, parrains et marraines, filleuls, beaux-frères et belles-sœurs et ses amis. Des familles, des parents amis et alliés. Une avis aura lieu ce lundi au 14 boulevard François Roboul, route de l'église de Sainte-Thérèse, de 17h à 21h. Espérance FM adresse ses sincères condoléances à toutes ces familles endeuillées.
1: Nous ne voulons pas, frères, que vous soyez dans l'ignorance au sujet de ceux qui sont décédés, afin que vous ne vous affligiez pas comme les autres qui n'ont point d'espérance. Car si nous croyons que Jésus est mort et qu'il est ressuscité, croyons aussi que Dieu ramènera par Jésus et avec lui ceux qui sont décédés.

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si vous venez de nous rejoindre, bienvenue sur la fréquence de l'espoir. Michel avec vous jusqu'à 8h dans Espérance Matin. Je vous propose de continuer en musique avec Quand ton cœur pleure. C'est Avatillon que je vous propose. Bonne écoute à tous.

c'était le Caribbean Gospel ensemble sur Espérance FM. Nous sommes ensemble, bien entendu, hein, pour poursuivre toujours avec de la bonne musique. J'ai choisi pour vous tout au long des jours avec Aslan. Bonne écoute à tous.

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1: 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Il est 7h. 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

0: Bonjour à tous. Nouvelle vague de violence en Martinique. Hier soir, les forces de l'ordre sont intervenues dans le secteur de Volga-Plage à Fort-de-France et se sont retrouvées face à des individus armés. Les suspects qui circulaient à moto ont chuté avant d'ouvrir le feu. Ils ont ensuite pris la fuite à pied. Une enquête a été ouverte afin d'identifier l'ensemble des personnes impliquées. Toujours en Martinique, le procureur général a dressé hier un état des lieux des violences sexuelles commises sur des mineurs en Martinique. Plus de 700 procédures seraient en cours dans les services de police et de gendarmerie. Le magistrat qui s'est félicité de l'accueil et du rôle des associations qui sont un facteur libératoire pour les petites victimes. Un peu d'espoir pour les producteurs de bananes de Guadeloupe et de Martinique. Ils font face à une progression importante d'un champignon, la cercosporiose noire. Le Parlement européen s'est prononcé en faveur de l'utilisation de nouvelles techniques génomiques pour mieux le combattre. Cette technique était jusqu'ici classée dans la catégorie des OGM, donc interdite dans l'UE. Total Energy n'est pas prêt à revenir forer en Guyane. C'est ce qu'a annoncé Patrick Pouyanné, le PDG du géant des hydrocarbures, lors d'une audition parlementaire mercredi. Le Parlement qui discute d'une proposition de loi visant à lever l'interdiction de recherche d'exploration et d'exploitation des hydrocarbures dans les territoires d'outre-mer à l'initiative du sénateur guyanais Georges Patient. Les coupures d'eau se multiplient en Guadeloupe. Conséquence, les élèves de l'école Raymond Bambouk à Pointe-à-Pitre ont dû être accueillis uniquement le matin hier. L'établissement dispose de citernes destinées à pallier les interruptions d'alimentation en eau, mais sans eau dans le réseau, impossible de les remplir. Les représentants de parents d'élèves s'inquiètent des conséquences sur les apprentissages des enfants. Et puis retour en Guyane où la fête de la musique sera officiellement célébrée ce dimanche, mais les animations vont démarrer dès demain. Ce sera le cas à Cayenne avec un semi-marathon festif sur le tracé du futur transport en commun en site propre. Bonne journée à tous à notre écoute.
1: Bonjour à tous, à la une ce midi, une chaleur de plus en plus écrasante. La canicule s'installe sur la France et pourrait perturber la fête de la musique. Ce dimanche, plusieurs villes ont déjà annoncé l'annulation des festivités. Elle devait débuter aujourd'hui en Suisse. Les négociations entre les États-Unis et l'Iran sont reportées. Un accord qui reste très fragile, vous l'entendrez. Et puis le début des demi-finales du top 14. Ce soir, le Stade Toulousain, leader de la phase régulière, s'apprête à défier un Racing en pleine confiance après sa victoire arrachée à Pau la semaine dernière. 53 départements désormais placés en alerte orange canicule, une vigilance qui s'étend de l'Alsace à la Haute-Garonne en passant par les Alpes et la région parisienne. Des températures jusqu'à 38 degrés sont encore attendues aujourd'hui et l'épisode va s'intensifier dans le week-end avec un pic entre dimanche et le début de la semaine. Certaines villes ne veulent prendre aucun risque et ont déjà annoncé l'annulation de la fête de la musique ce dimanche. Clémence Lebarry.
2: Oui, pour l'instant, ce sont surtout de petites municipalités ou des villes moyennes comme Brive en Corrèze. À ce stade, il n'est pas question d'une annulation généralisée selon le gouvernement et qui privilégie des décisions locales au niveau des préfectures. Tout dépendra aussi de l'évolution des vigilances de Météo France. En cas de passage en alerte rouge, notamment, les préfets peuvent interdire certains événements pour garantir la sécurité des participants. La préfecture de police de Paris, de son côté, s'en tient pour l'instant à des recommandations. Elle a demandé aux organisateurs l'annulation des événements sportifs en plein air ce week-end dans la capitale et sa petite couronne.
1: La canicule qui va aussi perturber les oraux du bac la semaine prochaine dans l'académie de Poitiers. Les épreuves prévues lundi et mardi après-midi sont reportées d'une semaine. Notez par ailleurs que les 5 départements des Hauts-de-France seront eux placés dès la fin de journée en vigilance orange pour orage jusqu'à 21h. Dans l'actualité également, le footballeur Achraf Hakimi sera bien jugé pour viol. La cour d'appel de Versailles confirme son renvoi devant la cour criminelle départementale des Hauts-de-Seine. Le défenseur international marocain du PSG est accusé depuis février 2023 par une jeune femme. Des accusations qu'il a toujours niées. J'attends ce procès depuis le premier jour. Enfin, je pourrai parler, a réagi ce matin le joueur sur ses réseaux sociaux. La Suisse annonce le report des négociations entre les États-Unis et l'Iran. Elles étaient censées débuter aujourd'hui après le protocole d'accord signé par Donald Trump et le président iranien. Emmanuel Macron ne croit pas qu'on puisse dire pour autant que la guerre est totalement terminée. Il y a encore en effet beaucoup d'incertitudes selon Sylvain Gaillot, enseignant-chercheur à la Sorbonne, spécialiste des relations entre les États-Unis et l'Iran.
3: Dans quelle mesure l'accord va pouvoir être accepté par l'entourage de Trump, par sa base électorale, général par les différentes factions qu'il y a au Congrès des États-Unis. L'accord est également suspendu à la volonté du gouvernement Netanyahou de ne pas le faire échouer en relançant éventuellement le conflit au Proche-Orient. Même de l'aveu de Donald Trump, cette paix est extrêmement fragile. Il n'a pas renoncé lui-même à bombarder à nouveau l'Iran si jamais les Iraniens se montraient réticents à appliquer les dispositifs qui ont été convenus.
1: Et le négociateur en chef iranien conditionne la tenue des pourparlers aux lignes rouges fixées par Téhéran. La situation, en attendant, n'a visiblement toujours pas changé dans le sud Liban. Des frappes israéliennes la nuit dernière ont fait au moins 18 morts et 33 blessés. On passe au foot. Le Mexique, premier pays à valider son billet pour les 16e de finale de la Coupe du Monde après sa victoire 1-0 cette nuit contre la Corée du Sud. Les États-Unis ou l'Australie pourraient aussi suivre le même chemin ce soir en cas de succès de l'un ou l'autre. Le match débute à 21h. À suivre également ce soir, Écosse-Maroc, coup d'envoi à minuit. Le rugby est le début d'un week-end de fête à Marseille. Les 4 derniers rescapés du top 14 se retrouvent en demi-finale. C'est Toulouse qui ouvre le bal ce soir face au Racing. Si les Toulousains avaient assuré depuis de longues semaines leur qualification, les Franciliens, eux, l'ont arraché lors de la dernière journée avant d'aller s'imposer à Pau en barrage le week-end dernier. Et pour Patrice Collazo, Toulouse est le favori, mais la qualité et l'état d'esprit de ses joueurs pourraient bien faire vaciller, selon lui, le champion en titre.
4: Nous, d'où on vient, quoi qu'il arrive, on sera jamais favori. C'est qualifié en dernier, on est passé par les barrages, mais c'est pas un truc qui nous dérange. Au contraire, je trouve que ça nous arrange plutôt. Nous, on a tout mis cette année au cœur du projet, c'était l'âme de l'équipe et la mentalité. Jouer bien au rugby, on savait que ça allait venir plus tard, mais ce qui est sûr, c'est que c'est ça qui est au cœur du projet. Pour jouer au rugby et bien jouer au rugby, il faut avoir une âme et une bonne mentalité. Une fois qu'on a ça, après, les choses se mettent en place et je trouve que c'est ce qu'on a su faire cette année. C'est un groupe qu'on n'a pas besoin de matraquer psychologiquement, de leur rappeler les choses. Je suis convaincu qu'ils seront prêts demain.
1: Et demain, c'est aujourd'hui Toulouse Racing. Coup d'envoi à 21h ce soir au stade Vélodrome. Thomas Ramos est forfait côté rouge et noir, mais Antoine Dupont lui sera bien présent et même titulaire. La deuxième demi-finale opposera demain soir Montpellier au stade français. Très bon après-midi à tous.

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2: C'est l'heure pour nous de retrouver le point santé, la dernière de la semaine. On va saluer Frédéric. Bonjour Frédéric.
6: Bonjour Michel, bonjour à tous les auditeurs d'Espérance FM.
2: Comment ça va aujourd'hui?
6: Quand ça va, par la grâce de Dieu, merci oui. Michel. Quand tu as dit la dernière, ça a résonné dans mon esprit. Parce que toi, c'est la dernière des dernières. Hein, bon, c'est là aujourd'hui de cette semaine. Et puis la semaine prochaine, je rappelle aux auditeurs que nous entamons la dernière semaine de cette sixième saison du point santé. Voilà.
2: Ah, bah oui, ça va très vite.
6: Ça va vite. J'ai pas vu passer la saison.
2: Ah, c'est incroyable. Ça a filé. Ouais, ça nous a filé entre les
6: c'est clair.
2: Tout à fait. Alors Frédéric, nous sommes déjà aujourd'hui, justement, le 19 juin, y a-t-il l'éphémérique aujourd'hui?
6: Oui, en ce jour, c'est la journée mondiale, Michel, de la drépanocytose.
2: Ah, oui.
6: Et nous allons consacrer les 15 minutes à cette affaire. Alors j'aimerais d'abord dire que nous avons eu le plaisir de recevoir hier le monsieur Gilles Jean-Baptiste, le responsable de Eden Bio, notre sponsor pour notre émission. Et j'ai eu quelques retours des auditeurs qui m'ont dit on a appris des choses. J'ai dit moi aussi, parce que franchement on savait pas notamment sur par rapport à l'autre Didier. Il y a tellement de choses qu'on ignore, qu'on ne mesure pas. Voilà, tout ça pour dire encore qu'il y a encore tellement à dire, tellement encore à faire, que le Seigneur ajoute encore des saisons, Michel, santé, pour pouvoir nous informer.
2: Oui, tout à fait.
6: Alors, ils ne se connaissaient pas, mais ils partagent un point commun, le don de sang.
2: Oui.
6: Élodie a la drépanocytose. Et pour vivre normalement, elle est transfusée régulièrement depuis toute petite. Ça, c'est Élodie.
2: Élodie.
6: Tu allais dire quoi?
2: Non, c'est depuis toute petite.
6: Depuis toute petite, c'est un long chemin.
2: C'est exactement.
6: Chemin. Voilà. Ouais. Régulièrement transfusée. Jonathan, lui, il n'est pas drépanocytaire, mais c'est un bénévole engagé au sein d'une association qui lutte au quotidien pour informer le public autour de cette maladie. Et comme il sait l'importance du don de sang, enfin du sang pour drépanocytaires, alors il est donneur, d'accord, il donne son sang lui aussi, lui régulièrement. Si Élodie, elle, a régulièrement besoin d'être transfusée, Jonathan, lui, va donner régulièrement son sang. Il déclare, c'est un acte citoyen, en aidant les autres, on apprend à s'aider aussi soi-même. C'est un acte citoyen, en aidant les autres, on apprend à s'aider aussi soi-même. Le 19 juin, mesdames et messieurs, c'est la journée mondiale de lutte contre la drépanocytose, une maladie du sang génétique et invisible qui touche en majorité les populations originaires des Antilles, de l'Amérique du Sud, de l'Inde et de l'Afrique subsaharienne. Qu'est-ce que c'est que cette affaire de subsaharienne? Ce sont tous les pays qui sont au sud du Sahara.
2: Ah d'accord,
6: d'accord.
2: Bien.
6: Au sud du Sahara. On appelle ça l'Afrique subsaharienne.
2: Ouais.
6: Bon, on voit ça régulièrement, mais perso, en préparant ça, je me suis dit, mais c'est quoi l'Afrique subsaharienne? En fait, on retrouve des pays comme l'Afrique du Sud, qu'on connaît, l'Angola, le Burkina Faso, le Burundi, le Bénin, Cameroun, la République démocratique du Congo, etc. Congolais, voilà, tout tous ces pays-là, on entend parler de ces pays-là. Mmh. Eh ben, c'est ça, l'Afrique subsaharienne. Et il y a beaucoup de trépanos dans ces pays-là, dans cette région-là.
2: Ah,
6: voilà.
2: Ouais. Ouais.
6: Voilà. Alors, c'est une maladie très répandue. Elle concerne environ 300 000 naissances par an dans le monde.
2: Mais quand même.
6: D'accord, quand même. Ouais. Elle reste néanmoins encore très méconnue du grand public. On estime que plus de 50 millions de personnes sont porteuses du trait drépanocytaire, ce qui signifie qu'elles peuvent transmettre la maladie à leurs enfants.
2: Mmh.
6: D'accord. Il y a certaines maladies génétiques.
2: Oui.
6: On est un porteur sain.
2: Mmh.
6: Mais on ne développe pas la maladie.
2: D'accord.
6: D'accord. Mais on peut transmettre à l'enfant. Et ouais. là où ça devient un peu plus grave pour l'enfant, c'est que si les deux parents sont porteurs du trait,
2: oui.
6: Eh ben là, on peut transmettre également à l'enfant une maladie génétique qui peut être grave. Et ouais. C'est le cas pour la drépanocytaire de la drépanocytose de type S. On ouais. va pas rentrer dans les détails là ce matin, chers amis. Mais voilà. Donc il faut savoir. C'est la raison pour laquelle aujourd'hui, avant des mariages, des choses comme ça, on peut faire des tests pour savoir
2: avant,
6: peu si on est porteur de ce type de trait.
2: Ouais.
6: La majorité des cas se trouvent en Afrique subsaharienne, c'est ce qu'on disait, où la maladie représente un enjeu majeur de santé publique.
2: Mmh.
6: En France, environ 20 000 personnes sont atteintes de drépanocytose, principalement au sein des populations originaires des régions les plus touchées. Alors, qu'est-ce que ça signifie, quoi? En France, notamment à Paris, on retrouve souvent les communautés ensemble. Par exemple, le quartier chinois, on parle du quartier chinois.
2: C'est ça, ouais.
6: On va retrouver les Africains d'un côté, les Antillais également. Ils sont amassés en certains endroits. En fonction de cela, on va retrouver de la drépano. Eh ben, y a les Indiens aussi, hein.
2: Oui, y a
6: le quartier
2: Indiens,
6: des Indiens, les restaurants, les boutiques indiennes, etc. On va retrouver les foyers de drépanocytose dans ces régions-là.
2: Dans ces régions-là.
6: Voilà.
2: Ah.
6: Alors, je le rappelle, on vient de dire que les régions de dans le monde qui sont les plus touchées, Antilles, Amérique du Sud, Inde, Asie d'une manière générale, mais l'Inde surtout, et l'Afrique subsaharienne.
2: Mm-hmm.
6: Donc si ces personnes se retrouvent en France, dans des régions particulières, ces régions-là, on va retrouver un taux de drépanocytaire élevé.
2: Très bien.
6: Tu vois, chez les Africains, ceux qui viennent de l'Afrique subsaharienne, chez les Antillais, les Indiens, etc. etc.
2: Ouais, d'accord.
6: Ok.
2: Très bien.
6: Enfin, le dépistage néonatal est systématique en France pour les nouveau-nés. Dès qu'un enfant naît, on teste tout de suite, on vérifie si l'enfant a la drépanocytose ou pas.
2: Ouais.
6: Ce qui est très important, parce que ça permet une prise en charge précoce et une amélioration de l'espérance de vie de l'enfant. Alors, venons-en sur ce qu'est la drépanocytose. C'est une maladie génétique qui affecte l'hémoglobine. L'hémoglobine, c'est une protéine qui transporte l'oxygène dans les globules rouges. Alors, encore une fois, revenons sur au commencement, Dieu.
2: Tu vois,
6: pendant 6 jours, Dieu prépare un environnement exceptionnel et puis Dieu crée l'homme le 6e jour.
2: Mm-hmm.
6: L'Éternel Dieu forma l'homme de la poussière de la terre, il souffla dans ses narines un souffle de vie. Et l'homme devint une machine exceptionnelle, une âme vivante. Et dans les rouages de cette machine, Dieu imagine un système pour apporter aux cellules de l'organisme, c'est près de 100 000 milliards de cellules,
2: j'imagine, absolument.
6: Qui ont besoin de s'alimenter, d'accord, qui ont besoin d'oxygène et qui ont besoin de nutriments.
2: Oui.
6: Alors les nutriments seront apportés par la digestion des aliments, mais Dieu a prévu, d'accord, Dieu a déjà créé l'environnement.
2: Oui.
6: Donc il a déjà chargé la forêt sur terre, les arbres, avec la photosynthèse, de fabriquer 50% de l'oxygène dont l'homme aura besoin, dont les êtres vivants, surtout les animaux, les hommes, auront besoin pour pouvoir respirer.
2: Mmh.
6: Et il charge 50%, les 50% restants, et bien c'est le phytoplancton dans la mer qui va fabriquer cet oxygène.
2: Okay.
6: Que devient cet oxygène? Et bien les êtres vivants en ont besoin pour vivre.
2: Pour vivre,
6: Donc Dieu va créer un système respiratoire avec une capacité de pouvoir extraire de l'extérieur ou plutôt pour capter de l'extérieur l'oxygène dont on a besoin. Et ça, c'est complètement automatisé puisque personne ne réfléchit à sa respiration.
2: Non.
6: Et on respire de manière automatique. Et cet oxygène qui est capté va dans les poumons, une station d'épuration, d'accord ? Puisque le sang va rapporter le dioxyde de carbone qui va passer dans les alvéoles et que nous allons expirer. Maintenant, quand nous inspirons, nous apportons de l'oxygène et cet oxygène passe dans le sang. Maintenant, il va se fixer à une protéine qui s'appelle l'hémoglobine. L'hémoglobine est contenue dans les globules dits rouges. Et pourquoi les appelle-t-on globules rouges par rapport aux autres qui sont des globules blancs? Parce que l'hémoglobine va leur donner cette pigmentation rouge.
2: Ok.
6: D'accord? Est-ce que c'est clair? Très bien. Maintenant, Dieu va donner une capacité particulière à ces globules. Ils sont ronds et flexibles.
2: Oui.
6: Flexibles, ça veut dire qu'ils peuvent se déformer et passer dans les tout petits vaisseaux pour libérer, pour donner l'oxygène. Et en fait, ils repartent après. Mais dans le cas de la drépanocytose, que se passe-t-il? Au lieu d'être ronds et flexibles, les globules rouges sont rigides, collants et surtout, ils ont la forme d'un C. Une forme de ressemblant à une faucille.
2: Oui.
6: Ça forme un C.
2: Là, c'est oui.
6: D'accord? Eh bien, ces cellules anormales ont tendance à s'agglutiner. Donc, ils vont se coller les uns aux autres. C'est ce qu'on appelle l'agglutination. D'accord? Et ils vont bloquer la circulation sanguine. Et surtout, ils vont mourir prématurément. Un globule rouge a une durée de vie de 120 jours.
2: 120 jours.
6: 4 mois.
2: Ouais.
6: D'accord. C'est 120 jours. Chez le drépano, ils vont mourir beaucoup plus tôt.
2: Ah oui.
6: D'accord. Alors, ça va entraîner quoi? Le fait qu'ils s'agglutinent, donc qu'ils se collent les uns aux autres, qu'ils bloquent la circulation sanguine et qu'ils meurent prématurément, ça entraîne de l'anémie chronique, anémie.

0: élevé de sang. Mm-hmm. D'accord. Donc il y a un manque d'hémoglobine. D'accord. Des épisodes de douleur très intenses, des lésions au niveau des organes et bien d'autres complications très graves. Et l'on comprend pourquoi la transfusion sanguine est importante pour la personne souffrant de drépanocytose.
1: Très bien.
0: Ok.
1: Très bien.
0: Pour traiter certains symptômes de cette maladie, les patients ont donc besoin de transfusions régulières de globules rouges. Pour les soigner au mieux et leur faire bénéficier des transfusions sanguines dont ils ont besoin, il est nécessaire de trouver des donneurs de sang ayant les mêmes caractéristiques sanguines.
1: Ok.
0: D'accord? Ok. Mm-hmm. Alors, ces caractéristiques seront beaucoup plus fréquentes chez des personnes ayant les mêmes origines. D'accord?
1: Oui.
0: Les donneurs de sang doivent donc refléter cette diversité. Plus il y a de donneurs de sang issus de ces origines, plus les patients peuvent bénéficier d'une transfusion la plus proche de leurs caractéristiques sanguines. Mmh. Cette compatibilité est essentielle pour que la transfusion soit efficace et éviter les complications graves. Et c'est la raison pour laquelle, encore une fois, chers auditeurs, nous appelons à votre générosité.
1: Oui, oui.
0: Nous appelons également à votre solidarité pour que nous soyons le plus donneurs que possible.
1: Mmh.
0: Et plus, plus il y a de monde qui donne, plus il y a de variété,
1: oui,
0: et plus les personnes qui ont besoin de transfusion peuvent retrouver des personnes ayant les mêmes caractéristiques génétiques qu'elles.
1: Mm-hmm.
0: Ok.
1: Oui.
0: Voilà, Michel, ce qu'on pouvait dire. Maintenant, j'ai pas fini.
1: Oui.
0: Aujourd'hui, 19 juin, journée mondiale de la trépanocytose, il y a un grand événement qui est organisé à l'hôpital Mangouvulcain aujourd'hui.
1: Okay.
0: D'accord.
1: Mm-hmm.
0: Cet événement est organisé par le CRDA, le Centre de référence de la drépanocytose adulte sur la Martinique et qui se trouve justement à l'hôpital Mangouvulcain.
1: Mm-hmm.
0: Ce centre a été inauguré en 2013 et c'est un centre qui assure une activité de diagnostic des anémies mais aussi une activité de suivi de la drépanocytose. La prise en charge peut être assurée en consultation, en hospitalisation conventionnelle. Ce qu'on appelle l'hospitalisation conventionnelle, c'est hospitalisé de manière indéterminée jusqu'à mm-hmm. que la personne soit mieux pour rentrer
1: oui.
0: chez elle,
1: mm-hmm.
0: ou en hospitalisation de jour.
1: D'accord.
0: L'hospitalisation de jour, je viens à l'hôpital chaque matin, je reste là, et puis l'après-midi, je rentre chez moi,
1: d'accord.
0: et je reviens le lendemain. Tu as vu, c'est la différence
1: oui,
0: par rapport à l'hospitalisation conventionnelle où je vais dormir là aussi,
1: absolument.
0: Jusqu'à ce que je sois mieux pour rentrer chez moi. Donc, mesdames et messieurs, je vous le rappelle, aujourd'hui 19 juin, grand événement organisé au site de Mangouvulcain. Nous aurons un quiz interactif qui sera animé par Madame Sabine Andrivon-Milton, que nous connaissons tous.
1: Mmh.
0: Porte ouverte du CRDA, photos, films, informations sur les soins, dépistage possible sur ordonnance.
1: Mmh.
0: D'accord. Aujourd'hui, le camion de l'établissement français du sang sera présent, d'accord, avec du don de sang possible. Alors, si vous voulez donner votre sang, vous pouvez aller à la maison du don, comme nous en avons parlé
1: oui,
0: plus tôt, Michel,
1: oui,
0: cette semaine, ou encore aller sur le site de Mangouvulcain où le camion sera présent. Et puis, nous aurons des stands associatifs qui seront là, comme l'Association d'information et de prévention de la drépanocytose martinique. Nous avons l'ASAD 972 également qui sera là, Association de soutien aux actions contre la drépanocytose. Nous aurons aussi l'Association anti-don de moelle osseuse, qui sera présente également, et puis d'autres stands médicaux spécialisés comme la néphrologie, donc pour les reins, et la chirurgie orthopédique. Tout ceci, c'est aujourd'hui sur le site de Mangouvulcain de 8h à 14h dans le cadre de la journée mondiale de la drépanocytose. Et là, Michel, nous en avons terminé.
1: Très bien. Alors, si vous pouvez donner, ça va aider des
0: oui,
1: gens.
0: Oui, ça va
1: tout
0: aider.
1: Fait. Tout à fait. Voilà. Alors, Frédéric, on te remercie et on te souhaite de passer une très bonne journée, un bon week-end, et puis on rappelle aux auditeurs que s'ils n'ont pas entendu le point santé durant cette semaine, ça sera possible dimanche, Dieu voulant, à partir de midi.
0: Merci Michel, à toi aussi, une excellente
1: Merci.
0: Journée à tous nos auditeurs, une excellente journée de vendredi, une bonne préparation de sabbat, un bon week-end, et puis nous avons rendez-vous Michel pour la dernière semaine du point santé, lundi si Dieu veut, à 7h15 précise, et d'ici là, chers amis, sentez-vous bien.
1: Merci Frédéric, à très bientôt.
0: À bientôt, bye bye.
1: Bye bye.
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Vous écoutez Espérance FM, il est 7h36, bienvenue pour ceux qui viennent de se brancher sur la fréquence de l'espoir. La musique revient avec la voix de Dan Witten et Breeze, c'est pour vous.

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0: Mesdames, messieurs, bonjour à la une du quotidien France Antilles ce matin. Témoignage, Brian s'est sacrifié pour protéger sa famille. Après le tragique décès de la petite Luna, 2 ans, morte accidentellement après avoir été laissée dans une voiture, Jesse Bias vient de perdre son fils Brian, retrouvé sans vie dans sa cellule du centre pénitentiaire de Ducos. Autre information, santé, fédérer l'ensemble des professionnels impliqués dans la prise en charge des maladies rénales. Les journées de néphrologie anti-Guyane, JNAG 2026, sont réunies dernièrement à Fort-de-France, des professionnels de santé de Martinique, de Guadeloupe, de Guyane et de l'Hexagone. Pendant 2 jours, les échanges ont porté sur les grands enjeux de la santé rénale dans les territoires ultramarins. Plus de 2300 patients sont concernés par la dialyse ou la greffe dans la région. Le professeur Bufano Tokadou Kaza souligne l'importance de la prévention pour limiter l'apparition ou l'aggravation des maladies rénales. Cette édition est maintenant terminée. Je vous remercie de l'avoir suivi. Prochain rendez-vous lundi, Dieu voulant. Bon week-end à tous sur Espérance FM.
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0: Voici la voix de Christian Moya, Le Hasard. Ce titre est dédié à Lucien Fourlin. Bonne journée à toi, Lucien, et que Dieu te bénisse.

0: Michel pour la météo. Michel, on vous écoute.
1: Voici les prévisions de Météo France pour ce vendredi 19 juin 2026. La brume de poussière persiste, même si elle a tendance à s'atténuer en cours de journée. Le ciel est peu nuageux, à localement nuageux au niveau des mornes, et les ondées sont rares. L'alizé reste soutenu. La mer est agitée en Atlantique avec des creux moyens autour de 2 mètres, et en Caraïbes, où ils sont proches de 1,40 m. Voici les horaires de marée en Bedford-de-France, pleine mer 5h07 et 21h07. La basse mer est prévue à 13h14. Température minimale prévue 25 degrés, maximale prévue 32 degrés. Horaire du soleil 5h36 et 18h35. Voici la tendance pour le samedi 20 juin 2026 à l'approche du non tropical. Des nuages deviennent de plus en plus nombreux et menaçants tout au long de la journée. Des averses soutenues et potentiellement orageuses sont attendues dès la fin de la matinée et perdurent sur l'ensemble de la journée et de la nuit attenante. C'est tout pour aujourd'hui et bonjour chez vous.

aux automobilistes circulant sur ces sections de route concernées, ainsi qu'un strict respect de la signalisation mise en place. La Fouillade mobile se rendra à la maison de quartier Carrefour de Tivoli ce vendredi 19 juin de 8h30 à 12h. Sur place, les habitants pourront effectuer leurs démarches administratives, extraits d'actes de naissance, actes de décès, passeport, carte d'identité, impôts, retraite. Pour toute information complémentaire, composez le 06 96 83 49 71. Après le recensement des voies, leur dénomination et la numérotation des habitations, le Lorrain entre dans la dernière ligne droite de son projet d'adressage. À partir du lundi 22 juin 2026, l'entreprise prestataire mandatée par la mairie procédera à l'installation concrète des plaques de rue et des numéros sur les habitations sur l'ensemble du territoire communal. Cette ultime étape vient concrétiser un travail de fond mené par la municipalité. Chaque Lorinois disposera désormais d'une adresse officielle et localisable, facilitant les démarches administratives et améliorant aussi l'efficacité des services d'urgence et de livraison. Le maire invite la population à réserver de meilleurs accueils aux agents de l'entreprise retenue pour l'exécution de cette mission. Renseignements, services et urbanisme, 05 96 53 25 39. Bien manger, bien vivre, les clés de la sécurité alimentaire. Le club suroptimiste Diamant Les Rivières, en partenariat avec la ville de Sainte-Luce, invite toute la population à une conférence sur le thème « Santé et sécurité alimentaire » vendredi 19 juin à 18h30 à la médiathèque de Sainte-Luce. Cette conférence sera animée par le docteur Josiane Jospelas, présidente de l'AMSES. Au programme, mieux comprendre les liens entre alimentation, santé et prévention afin d'adopter les bonnes pratiques pour un avenir plus sain et plus durable. Renseignements, médiathèque de Sainte-Luce, 05 96 62 52 56. L'entrée est libre et gratuite. Le club suroptimiste Diamant, Les Rivières et la ville de Sainte-Luce vous attendent nombreux pour ce rendez-vous d'information et d'échange autour de la santé et de la sécurité alimentaire. Dans le cadre des travaux de mise en accessibilité de la rue Victorius Désiré, la ville de Chelcher vous informe que des travaux d'enrobé réalisés par l'entreprise Colas se poursuivront jusqu'au 19 juin 2026. Ces interventions constituent une étape essentielle de l'aménagement de la voirie visant à améliorer la sécurité, le confort des usagers et l'accessibilité des déplacements dans ce secteur. Afin de permettre le bon déroulement du chantier, la circulation et le stationnement pourront être temporairement réglementés ou perturbés aux abords de la zone de travaux. Les riverains et les usagers sont invités à suivre attentivement la signalisation mise en place ainsi que les consignes de sécurité. La ville remercie les habitants, commerçants et usagers pour leur patience et leur compréhension face aux désagréments occasionnés par ces travaux nécessaires à l'amélioration durable du cadre de vie. Sœur Martinique vous informe, votre facture d'eau évolue. Votre facture correspond désormais à votre consommation réelle sur 6 mois suite au relevé de votre compteur. Vous recevrez maintenant 2 factures par an. Rendez-vous sur soeurmartinique.fr pour effectuer toutes vos démarches et régler votre facture en ligne. Les équipes Sœur Martinique restent à votre disposition pour vous accompagner. La ville de Chelcher informe le public que les inscriptions et le paiement à l'école municipale des activités aquatiques pour le mois de juillet 2026 se feront ainsi, du lundi 15 juin au mardi 30 juin 2026. Pas d'inscription et paiement le vendredi 19 juin 2026. Les pièces à fournir sont consultables sur le site internet de la ville www.mairie-chelcher.fr dans la rubrique « Démarches ». Activités aquatiques, aisance aquatique, natation jeune, natation adulte, aquagym, aqua body palm, triathlon des aînés, activité aquatique prénatale, accompagnement à la relaxation aquatique. Pour tout renseignement complémentaire, merci de vous adresser à l'accueil de la piscine municipale de Chelcher au numéro suivant 05 96 61 01 58 ou encore 06 96 24 12 44. Campagne de dératisation au Lamantin. Une campagne de dératisation est lancée sur le territoire communal. Des appâts sont mis à disposition des habitants du Lamantin exclusivement jusqu'au 19 juin. Un justificatif de domicile vous sera demandé. Les appâts sont à récupérer auprès des services techniques avenue Mandela à Petit Manoir.

Jeudi et mardi, 7h-19h et mercredi, jeudi, vendredi, 7h-12h30. Pour tout contact, 05 96 30 06 43. 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

Merci d'avoir partagé ce moment avec nous. Que votre journée soit portée par cette espérance que nous avons chantée ce matin. Dans quelques instants, les informations avec les confrères de A2PRL. À partir de 8h30, le rendez-vous avec Philippe. À 10h, Marie-Lucienne vous conduira au travers de la tempête en compagnie de Alex. Et ce n'est qu'à partir de 11h que Yasmina prendra le relais pour Info Actu. Préparez vos couteaux, fourchettes et autres ustensiles de cuisine pour pouvoir déjeuner à partir de 13h avec Mel sur Espérance FM. Que votre journée soit remplie d'espérance. Nous allons nous retrouver donc lundi, Dieu voulant, pour une autre matinale. Merci de nous avoir choisis. Excellente matinée à vous et que Dieu vous bénisse.

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1: 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Il est 8h. 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
1: Bonjour à tous. Nouvelle vague de violence en Martinique. Hier soir, les forces de l'ordre sont intervenues dans le secteur de Volga-Plage à Fort-de-France et se sont retrouvées face à des individus armés. Les suspects qui circulaient à moto ont chuté avant d'ouvrir le feu. Ils ont ensuite pris la fuite à pied. Une enquête a été ouverte afin d'identifier l'ensemble des personnes impliquées. Toujours en Martinique, le procureur général a dressé hier un état des lieux des violences sexuelles commises sur des mineurs en Martinique. Plus de 700 procédures seraient en cours dans les services de police et de gendarmerie. Le magistrat qui s'est félicité de l'accueil et du rôle des associations qui sont un facteur libératoire pour les petites victimes. Un peu d'espoir pour les producteurs de bananes de Guadeloupe et de Martinique. Ils font face à une progression importante d'un champignon, la cercosporiose noire. Le Parlement européen s'est prononcé en faveur de l'utilisation de nouvelles techniques génomiques pour mieux le combattre. Cette technique était jusqu'ici classée dans la catégorie des OGM, donc interdite dans l'UE. Total Energy n'est pas prêt à revenir forer en Guyane. C'est ce qu'a annoncé Patrick Pouyanné, le PDG du géant des hydrocarbures, lors d'une audition parlementaire mercredi. Le Parlement qui discute d'une proposition de loi visant à lever l'interdiction de recherche d'exploration et d'exploitation des hydrocarbures dans les territoires d'outre-mer à l'initiative du sénateur guyanais Georges Patient. Les coupures d'eau se multiplient en Guadeloupe. Conséquence, les élèves de l'école Raymond Bambouk à Pointe-à-Pitre ont dû être accueillis uniquement le matin hier. L'établissement dispose de citernes destinées à pallier les interruptions d'alimentation en eau. Mais sans eau dans le réseau, impossible de les remplir. Les représentants de parents d'élèves s'inquiètent des conséquences sur les apprentissages des enfants. Et puis retour en Guyane où la fête de la musique sera officiellement célébrée ce dimanche. Mais les animations vont démarrer dès demain. Ce sera le cas à Cayenne avec un semi-marathon festif sur le tracé du futur transport en commun en site propre. Bonne journée à tous à notre écoute.
2: Bonjour à tous. Une vigilance rouge canicule pourrait être déclenchée dimanche. C'est ce qui ressort d'une réunion du ministre de l'Intérieur et de la ministre de la Santé en compagnie des préfets de région et des directeurs des agences régionales de santé. Quant aux célébrations de la fête de la musique dimanche, elles ne sont pas interdites, mais les autorités locales devront rester vigilantes. 53 départements sont en vigilance orange pour canicule du nord-est au sud-ouest. Dans l'après-midi, l'Oise, la Somme, le Nord, le Pas-de-Calais et l'Aisne passeront en orange pour orage. Des coups de tonnerre qui pourront être accompagnés de fortes chutes de grêle. Une chaleur qui pose aussi question dans les établissements scolaires. Le ministre de l'Éducation, Édouard Geffray, annonce que 4000 candidats des oraux du bac, prévus en début de semaine prochaine, verront leurs épreuves décalées de quelques jours, voire d'une semaine. Par ailleurs, les horaires vont être aménagés dans près de 800 écoles et collèges. Il est soupçonné d'avoir espionné une usine française de drones au bénéfice de la Russie. Un homme a été mis en examen et placé en détention provisoire. Il aurait filmé en région toulousaine un prototype de drone avant de l'envoyer à un interlocuteur russe. L'homme, notamment mis en examen pour avoir livré des informations à une puissance étrangère, encourt une peine de 15 ans de détention. Malgré l'accord entre les États-Unis et l'Iran, les frappes israéliennes se poursuivent au Liban. Des frappes qui ont fait la nuit dernière 18 morts et 33 blessés, selon le ministère libanais de la Santé. De son côté, l'armée israélienne a annoncé la mort de 4 de ses soldats. Il s'agit du plus lourd bilan depuis l'annonce de la conclusion de l'accord. Et puis le rugby et la première demi-finale de Top 14. Ce soir, le Stade Toulousain affronte le Racing 92. Les Toulousains ont remporté 4 des 5 derniers championnats. L'autre demi-finale opposera demain Montpellier au Stade Français. Par ailleurs, à cause de la canicule, la Fédération Française de Rugby décale toutes les rencontres du week-end à 17h30. Des pauses fraîcheurs vont également être mises en place. C'est la fin de cette édition. Passez une excellente après-midi.

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16: Bonjour auditrices et auditeurs d'Espérance FM, nous sommes le vendredi 19 juin J'ai grand plaisir à vous retrouver ce matin pour une nouvelle émission, Le Rendez-vous. Comme vous l'avez constaté, je ne suis pas sur place dans les studios depuis la station de Bois-Carré au Lamentin, mais bien au téléphone. Et oui, c'est comme cela, quand il y a des petites urgences à gérer, eh bien nous faisons au mieux, mais nous sommes certains que ce partage que nous avons chaque matin, ça nous fait du bien parce que nous partageons l'espérance que le Seigneur nous donne à travers toutes les promesses contenues dans sa parole. En tout cas, avant de vous donner le programme, puisque nous retrouverons notre chronique avec le pasteur Kervin Sully, la chronique des mots d'actu, des mots d'espérance, une chronique en créole, comme vous le savez tout le vendredi, tous les vendredis. Et bien sûr, nous allons prier avec cœur à cœur en prière. Et à 9h, vous allez retrouver Louisiane Coronado pour l'émission Tuteur de Résilience. Alors, chers auditeurs, avant de vous proposer ces deux rubriques, j'aimerais vous rappeler quelques informations concernant cette immersion anglophone pour être dans un environnement pour mieux maîtriser l'anglais que l'oreille s'habitue. Alors, l'association Hello vous propose le Bubble Summer Camp. Donc, c'est une période sur le mois de juillet où des activités sont proposées, mais tout sera en anglais. Vous serez vraiment en immersion. Et donc le lundi 6 au programme, vous avez la chasse au trésor, le 7 les activités artistiques, le kayak et le bateau le 8, ce sera le mercredi, le jeudi Koh-Lanta, vous pourrez voir votre résistance dans le milieu naturel, le vendredi 10 Gymkhana, le lundi 13 les activités artistiques et un grand jeu, le mercredi 15, vous aurez à faire des jeux d'eau et un parcours sportif, la pointe marine le 16 et la fête foraine le 17, le 20, le musée du coquillage, vous accueillera et vous pourrez faire du shopping aussi, donc le 21 les activités artistiques, Beau-la-Rivière le 22, Escape Game aux Trois Îlets à Château-Gaillard le 23 et de la glisse le 24, le lundi 27 Parc à Donf, le 28 les Olympiades. Le 29, activités artistiques vous seront proposées. L'Ansfiguier pour vous, et oui, la mer, la plage, le soleil, le jeudi 30. Et le 31, la fête, exposition que vous aurez à vivre. Donc, le Bubble Summer Camp. L'association Hello répond au 06 96 67 43 52 ou encore 674 352. 674, 352 pour le Bubble Summer Camp. J'aimerais vous dire également que l'église Mont-Sinaï au François sera fermée demain. L'église Mont-Sinaï du François sera fermée demain. Donc ne faites pas de plan pour vous rendre au François parce que l'église vivra un sabbat en nature. Une autre petite annonce, c'est Sonia qui vend des livres de seconde. Sonia vend des livres de seconde. Elle vend aussi 5 chemises XS et une jupe de la taille M du lycée de Rama. Alors vous avez ces besoins, vous pouvez vous rapprocher de Sonia. Donc elle vend des livres de seconde, 5 chemises taille XS et une jupe taille M du lycée de Rama. Vous contactez Sonia au 06 96 76 56 78 76 56 78. Alors, merci pour votre écoute, chers auditeurs. Et je crois que le Seigneur continuera à nous faire beaucoup, beaucoup, beaucoup de bien. Donc, c'est le moment pour nous d'écouter notre chronique des mots d'actu, des mots d'espérance avec le pasteur Kervin Sully. Et après quoi, donc nous allons prier ensemble avec l'équipe de Cœur à Cœur en prière. Restez en ton compagnie à 9h. Vous retrouverez donc Louisiane pour Tuteur de Résilience. Et à 10h, Voyage dans la Tempête avec Marie-Lucienne Joseph Reynette. Merci Alex pour la mise en onde. Que Dieu vous bénisse. Nous allons nous retrouver lundi matin pour une nouvelle émission Le Rendez-vous. N'oublions pas, à partir de 9h15, Frédéric Etchena sera présent pour parler de Mon Espace Santé, où vous pourrez poser toutes vos questions. Allez, soyez fortifiés et bénis. À lundi, Dieu voulant, pour Le Rendez-vous. Mais restez avec nous, nous avons de très bonnes choses à partager ensemble cette journée. Bye bye.
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4: Bonjour, chers auditeurs amis. Voici notre moment de prière. Chante au Seigneur. Les livres saints disent, peuple, réjouissez-vous avec le peuple que Dieu a choisi. Pays du monde entier, chantez la louange du Seigneur. Tous les peuples, chantez la grandeur de Dieu. Romains 15, 10 et 11. Chers amis, ne laisse pas le découragement s'abattre sur toi. Chante des Alléluia au Seigneur, même lorsque tu es triste. Chante des Alléluia au Seigneur, même quand tu souffres. Chante des Alléluia au Seigneur. Lorsque tu te mets à louer Dieu, sa lumière descend sur toi, te couvre de ses bienfaits, te réconforte. Sa puissante main fait disparaître agacement, contrariété, mauvaise humeur, affliction, soucis permanents. Alors, chantons au Seigneur, chantons de tout notre cœur, chantons les récits du Livre Saint, chantons la vérité, la paix, chantons l'amour puissant du Rédempteur, chantons sa mort, sa grâce, au Mont Golgotha. Aimons-nous, chers auditeurs amis. Ensemble, chantons notre foi, car Jésus-Christ nous montre la voie. Lisons encore ceci. Ésaïe dit, « Un homme de la famille de Jessé va venir, il se lèvera pour gouverner les autres peuples, et ces peuples mettront leur espoir en lui. » Que Dieu qui donne l'espérance vous remplisse de paix et de joie à cause de votre foi. Alors vous serez plein d'espérance par la puissance de l'Esprit Saint. Romains 15, 12 et 16. Prions le Dieu souverain, notre Père qui est dans les cieux, que ton règne vienne, que ta sainte volonté se fasse. Oui Seigneur, toi qui nous aimes d'un amour profond, d'un amour qui surpasse toute intelligence, nous chantons ta victoire au Mont Golgotha. Ta mort sanglante nous fait revivre. Nous avons reçu en cadeau le sang versé, donc nous chantons le sang de l'agneau qui purifie tout être repentant. Oui, nous chantons, lavés par ton sang, nous chantons ta grâce vivifiante. Nous chantons jusqu'ici ta résurrection, quand l'ange Gabriel est descendu disant, Fils de l'homme, ton Père t'appelle. Maintenant, nous chantons ton retour glorieux. Oui, nous t'attendons, Seigneur Jésus. Nous avons hâte de voir arriver ton jour. Donne-nous d'être prêts pour ce merveilleux moment. Par ton Esprit Saint, tiens-nous fortement. Par ta droite triomphante, garde-nous. Au nom de Jésus, nous t'avons prié, dans l'accord parfait de son amour, et nous disons Amen. Amen. Alors, enfants de tout pays, partageons l'amour de Jésus dans la bénédiction et l'entraide. Bye bye, très bonne journée à tous. Restez bénis. Amen.

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1: 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Il est 9h. Bonne matinée. 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
3: Beaucoup d'amour et de soutien, les enfants ont la capacité non seulement de guérir, mais de grandir à travers le deuil. Votre croyance en leur capacité à guérir les aide à intégrer dans leur vie tous les changements occasionnés par le décès d'un proche, à continuer d'avancer dans la vie et à aimer de nouveau. Apprendre le décès de papa ou de maman est souvent le moment le plus stressant et tragique dans la vie d'un enfant. Cette absence-là, il la portera en lui pour toujours, mais il faut lui faire confiance. L'être humain peut vivre des malheurs extrêmes et mener tout de même une très belle vie. Citation de José Masson, fondatrice de Deux Jeunesse. Madame, Monsieur, nous revoilà avec vous pour une nouvelle saison de votre émission Tuteur de Résilience. Nous dirons saison 2, pourquoi pas. Nous avons dans les studios d'Espérance FM, eh bien, une dame de 93 ans. Elle ne les fait pas, tant elle est pleine d'énergie, de vivacité. Son visage est radieux, souriant. Elle s'appelle Léonide Maximin. Léonide, bonjour.
4: Bonjour.
3: Léonide, merci d'avoir accepté cette invitation à parler de vous, de votre enfance. Vous avez 93 ans. Et lorsque vous prenez un peu de recul, qu'est-ce que vous vous dites?
4: C'est avec joie que je me trouve ici. Alors, maintenant, je t'écoute.
3: Voilà. Vous êtes l'aînée, Léonide, d'une fratrie de 5 enfants. Vous meniez une vie tranquille avec vos frères et sœurs et vos parents. Mais malheureusement, la maladie l'emporte sur votre maman. C'est l'hospitalisation. Et ensuite, elle décède. Vous avez 9 ans. Qu'est-ce qui a été le plus dur pour vous lorsque la nouvelle vous est parvenue du décès de votre maman?
4: Le plus dur pour moi, c'est que je savais que ma mère était à l'hôpital. J'allais la visiter. Mais c'est qu'un jour, ma grand-mère me dit, il faut aller voir ta maman. Mm-hmm. Je vais, et là, j'ai trouvé ma maman. Je croyais qu'elle dormait, mais elle était morte sur le lit.
3: Qu'est-ce qui s'est passé dans ta tête lorsque tu as constaté qu'elle était morte?
4: En tant qu'enfant, je ne sais pas. Parce qu'il y a des moments dans son enfance, on ne réagit pas.
3: Alors, ta maman meurt, tu ne peux pas réagir, mais est-ce que tu as au moins pleuré devant son lit?
4: Le plus dur, c'était le jour de l'enterrement. Mm-hmm. Le jour de l'enterrement, lorsqu'on entendait la cloche de l'église, parce qu'à cette époque, on appelait cela glas, la cloche de l'église sonnait, et lorsqu'on envoyait les pelles de terre, c'est à ce moment que la douleur a été lourde.
3: Qu'est-ce qui s'est passé? La douleur a été lourde. Qu'est-ce qui s'est
4: passé? Très
3: lourde. Tu as pleuré, tu as crié.
4: Et là, j'ai senti le vide en moi. Mm-hmm. Le vide. Là, maintenant, j'ai su que je ne verrai plus jamais ma maman.
3: Qu'est-ce qui s'est passé avec tes frères et sœurs? Comment est-ce que tu as réagi avec eux? Est-ce qu'à ce moment-là, tu t'es sentie revêtue d'une grande responsabilité?
4: J'étais trop petite. Mm-hmm. Trop petite, 9 ans. Je ne réalisais pas la circonstance.
3: Léonie, d'un jour, ta grand-mère arrive à la maison. Il était très tôt le matin, il devait être 4 heures du matin. Elle décide de t'emmener à un certain endroit, mais tu n'en sais rien. Est-ce que tu peux nous raconter ce qui s'est passé?
4: Alors, je me souviens, c'était un jeudi. Un jeudi matin. Et à cette époque, le transport était très rare. Donc, de la campagne pour arriver près du chemin, là où on pouvait s'embarquer, il fallait partir dès 4 heures à la maison. Mmh. Et le trajet que le bus faisait pour arriver à Fort-de-France, parce que je suis sortie au Saint-Esprit, mmh, chez ma grand-mère, dans un quartier qu'on appelle Grand Bassin. Et là, je m'embarque avec ma grand-mère et mon oncle. On voyage sans un mot. On ne se parle pas dans le bus. Et arrivé à Fort-de-France, ma grand-mère, nous descendons de l'autobus. Et là, je les suis. Et je vois ma grand-mère qui frappe dans une grande porte. Et la porte s'ouvre. Et je vois, c'est une religieuse. Je ne connaissais, je n'avais jamais vu de ma vie des religieuses.
3: Mm-hmm. Tu ne savais pas donc où tu étais?
4: Je ne savais pas où j'étais et ce que je faisais là.
3: Alors, tu n'étais pas seule ce jour-là. Tu étais avec ta petite sœur qui avait 5 ans.
4: Alors, ce jour-là, oui. Parce que lorsque ma maman est décédée, ma maman a laissé 5 enfants. J'étais l'aînée, j'avais 9 ans. Mm. J'avais un frère qui avait 7 ans. J'avais ma petite sœur Léonise qui avait 5 ans. Il y avait un autre qui avait 2 ans. Et la dernière, une petite fille qui n'avait que 12 mois. Donc 12 mois, c'est un an.
3: Voilà. Alors, ta grand-mère t'emmène quelque part. Tu ne connais pas l'endroit. Tu vois une dame.
4: Une religieuse. Avec ces gens-là, ces religieuses étaient habillées en noir avec cornettes blanches sur leur tête.
3: Tu as eu peur?
4: Non, j'ai pas eu peur. Mais ce qui était un peu effrayant et merveilleux, c'est de voir le nombre d'enfants, des yeux qui te regardent. Et je tenais ma petite soeur très fort dans la main, parce qu'elle était très petite et je devais la protéger. Mm-hmm. Et ma grand-mère, je la vois parce qu'il y a la mère supérieure, et ma grand-mère qui s'adresse à la mère supérieure.
3: Et qu'est-ce qu'elle lui dit?
4: Je ne sais pas, parce que ces gens-là parlent, on n'entend pas. Les enfants n'avaient pas le droit de s'approcher des grandes personnes.
3: Tout à fait. Alors, ta grand-mère te laisse, elle te dit qu'elle revient te chercher.
4: Non. Il y a premièrement Léonise, la petite, elle était trop petite, son père ne voulait pas l'accepter. Et ma grand-mère a dit non, elle ne peut pas nous séparer. Ce qui fait que son père nous a acceptés les deux.
3: Donc tu as pu rester avec ta petite soeur.
4: Mais ma grand-mère et mon oncle sont repartis sans même me dire adieu.
3: Tu as pleuré?
4: Non, j'ai pas pleuré, mais j'étais émue.
3: Alors, comment ça s'est passé? Donc, il faut dire aux auditeurs que tu étais donc arrivée à l'orphelinat Louvois, qui se trouvait à...
4: Alors, là où il y a la mairie de Fort-de-France.
3: La mairie actuelle, oui.
4: La mairie actuelle, c'est celle-là que se trouvait Louvois. C'était Louvois des orphelines. Mm-hmm. Et quand je suis arrivée, le premier jour, Sir Pierre nous a fait visiter, et puis après, je me suis adaptée au règlement. Mm-hmm. Alors, le règlement, mais ce qui était merveilleux, je suis arrivée, il était très tôt, donc on m'a conduite dans la salle des enfants. Alors, la salle des enfants, c'est à partir de 7 ans. Mm-hmm. 7 ans jusqu'à 13 ans. Et là, nous avons ces sœurs-là qui nous apprend à coudre. Mais je vais vous dire quelque chose de merveilleux. À cette époque, on nous apportait des échantillons de tissu. Et ces petits carrés de tissu, on nous apprenait à coudre, à faire le point de croix. On nous apprenait à faire le point de piqûre comme fait la machine et le point d'arrière. Et tous ces petits bouts de tissu, on les cousait et avec ça, on faisait des petits toits pour nous.
3: Donc c'est vous qui confectionniez vos vêtements?
4: Eh bien oui, c'était nous qui confectionnions nos vêtements.
3: Alors est-ce que tu peux continuer à nous parler de ta vie à l'orphelinat? Est-ce que les sœurs t'aimaient? Est-ce que tu as trouvé de l'amour, de la compréhension lorsque tu es arrivée dans ce grand bâtiment?
4: Premièrement, lorsque je suis arrivée, il me fallait m'adapter. L'adaptation. Mmh. Et là... Il y a le réfectoire, il y a le dortoir, il y a la salle de bain, il y a la salle de couture. Donc, je suis arrivée très tôt, j'étais dans la salle des enfants, et ce qui est merveilleux, c'est qu'il y a la cathédrale tout près de l'orphelinat. Et là, lorsque la cloche sonnait les heures, et c'était merveilleux. Et je vais le chanter. Non, c'est une prière. À 9h comme à toute heure, que la loi de mon sauveur soit gravée dans nos cœurs. Et c'était merveilleux. Et chaque cœur qui sonnait, on récitait cette prière. Lorsqu'il était midi, on allait au réfectoire manger. Et après avoir mangé à midi, on avait une petite récréation. Et après la récréation, ceux qui étaient à l'école retournaient à l'école et les autres retournaient à l'atelier pour coudre.
3: L'école se trouvait...
4: L'école se trouvait, oui, c'est le même bâtiment.
3: D'accord. Est-ce que tu aimais cette vie-là à l'orphelinat? Est-ce que, ou bien est-ce que tu avais parfois le blues de retrait chez toi, tu avais le sentiment que bon, il te manquait quelque chose, il fallait que tu rentres à la maison, revoir tes frères et soeurs. Est-ce que il t'arrivait de penser à eux, à ton papa?
4: Je pensais à eux, mais ce qui était merveilleux, ce que j'ai rencontré là, les orphelines qu'on m'a accueillis à bras ouverts.

0: quitté, je n'avais pas de manque. Je n'avais pas de manque. Je pensais à mes frères, je pensais à mon papa. Mais je n'ai pas eu beaucoup de regrets. Mais il y a une chose merveilleuse à l'orphelinat. Et j'aimerais partager cela avec vous. Cette chose merveilleuse, le matin, lorsqu'on se réveille, nous faisions nos lits. Après avoir fait nos lits, c'était la prière en commun. Après la prière, nous descendons, parce que et le dortoir, c'était à l'étage. Tout le monde descendait et on allait dans la salle de bain. Mm-hmm. On se baignait et les plus grands, parce qu'il y avait les petits, donc c'était les plus grandes qui coiffaient les plus petites.
1: C'était amusant, c'était bien.
0: C'était très, très amusant. Très amusant. Et pas au moment, ça dépend. Si la grande n'était pas fâchée, on nous coiffait, mais si elle était fâchée, la mère supérieure peut-être l'avait reprise, elle nous tirait les cheveux.
1: Mm. Tu as eu l'occasion de subir ça?
0: Non, j'ai pas subi ça parce que j'ai eu une celle qui me coiffait, c'était un amour. Mm. Et comme elle avait de très jolis cheveux, et moi, je ne vais pas me vanter, mes amis, mais j'avais aussi une très belle chevelure.
1: Mm-hmm. Jusqu'à maintenant d'ailleurs, ça se voit.
2: Il arrivait parfois que, à l'orphelinat, alors que tous les enfants jouaient, continuaient à jouer, à vaquer à leurs petites occupations, tu te retirais silencieusement, tranquillement, pour pouvoir prier. C'est bien ça?
0: Oui, alors, mais je vais te dire justement concernant la prière. On a passé midi, l'après-midi, le soir. Le soir, tout le monde monte à la chapelle pour prier. Et lorsqu'on sort de la chapelle, on descend au réfectoire pour le repas du soir. Et à ce moment-là, il y a une récréation. Mais je pense que Dieu avait déjà un plan pour moi toute jeune. Au lieu de jouer, je me retirais parce qu'on avait un jardin et je me retirais dans le jardin pour prier. Alors, quelle prière que je faisais, ce qu'on nous a appris, c'était le « Je vous salue Marie, le Notre Père ».
1: Qu'est-ce qui t'a poussé à aller prier? Est-ce que tu voulais plaire aux sœurs? Est-ce que tu avais un besoin? Est-ce que tu ressentais que quelque part il fallait que tu pries? Et tu priais pour qui ou pour quoi?
0: Les sœurs n'étaient pas au courant. Mais je demandais à Dieu de m'aider. Et je vais te dire pourquoi. Mm-hmm. Je vais vous dire pourquoi. On nous racontait l'histoire des martyrs, l'histoire de Sainte Blandine, l'histoire de Jean le disciple de Jésus qu'on avait jeté dans la chaudière d'huile, les frères Maccabées. Est-ce que c'est une... Je ne sais rien, je ne peux pas vous expliquer, mais là je me sentais attirée par ces histoires. Mm-hmm. Et cela me poussait à prier, à demander à Dieu de m'aider à être une sainte. Mm-hmm. Je ne sais pas si vous allez comprendre cela, mais je demandais à Dieu, je voulais être une sainte. Parce que notre vie, c'était une vie de prière.
2: Alors, c'est étrange parce que à l'époque, tu avais 9 ans. Bon, tu as grandi effectivement, mais à 9 ans, quand tu parles de ta vie comme étant une vie de prière, c'est étonnant pour un enfant. Les enfants ont plutôt envie de jouer, d'être dans les jupes de leur maman, de s'amuser, de faire autre chose. Et toi, tu semblais différente.
0: Mais là, n'ayant pas de maman, qu'est-ce que j'avais comme maman? C'était les religieuses. Et qui est-ce que j'avais comme papa? C'était les prêtres. C'était ceux-là qui s'occupaient de nous. Donc l'histoire de ces martyrs m'attirait vers Jésus. Mm-hmm. Et ce qui est merveilleux, heureusement que après je sais que Marie ne pouvait rien faire pour moi, mais là, on nous enseignait que Marie, notre maman, nous attendait.
2: Donc, tu as construit ta propre relation avec Dieu tout en étant à l'orphelinat.
0: Tout en étant à l'orphelinat.
2: Mmh. Est-ce que par moment, tu ressentais le besoin de ta maman?
0: Le besoin de ma maman, comme ma vie en tant qu'enfant, la vie n'était

0: n'est pas très heureuse. On a beaucoup souffert de manque. Ma maman travaillait dans le champ. Donc souvent, on se voyait, c'est lorsqu'elle entrait.
1: Donc tu n'avais pas vraiment de relation avec ta maman?
0: Pas de relation. Mais ma maman m'aimait. Elle me parlait de Dieu. Parce que chaque soir, chez ma maman, il fallait faire ma prière. Ma maman m'a appris à prier. C'est ça qui est merveilleux. Et en entrant à l'orphelinat, donc ça a été une continuité.
1: Continuité, voilà. Donc, est-ce que ton père venait de temps en temps te voir avec tes autres frères et sœurs? Est-ce que eux aussi te manquaient?
0: Alors, le plus dur, parce que la question a été posée, est-ce que j'ai pleuré? Mais c'était lorsque Sœur Pierre me disait, Léonide, où est ton papa? J'ai laissé mon papa, j'avais 9 ans. J'ai revu mon papa à l'âge de 21 ans, 12 ans après.
1: Tu veux dire que ton papa n'est jamais venu te voir à l'orphelinat?
0: N'est jamais venu, ma sœur est décédée. Mon papa ne pouvait pas venir, aucun parent.
1: Même pas tes frères et sœurs?
0: Personne, personne, personne. La misère peut-être était trop dure pour eux, ils n'avaient pas les moyens, ils n'avaient pas l'argent, parce qu'à cette époque, la misère était dure. Très, très, très pénible. À l'époque, dans les années 30, la misère était dure. Et en outre de ça, après ça, il y a eu encore la guerre 39-40. C'est encore plus dur. Donc, j'ai pas vu mon père.
1: Ok. Nous allons revenir sur votre papa tout à l'heure. Comme tu l'as dit, tu as passé 12 années de ta vie à l'orphelinat et tu en es ressorti à l'âge de 21 ans sans revoir aucun membre de ta famille. Entre-temps, ta petite sœur de 5 ans qui était rentrée avec toi, elle est décédée à la suite de maladie. Qu'est-ce que tu retiens de ces 12 années-là? Après tes 21 ans, qu'est-ce que tu as retenu de ces 12 années lorsque tu regardais un petit peu en arrière ta vie à l'orphelinat?
0: J'aimerais quand même revenir sur l'orphelinat. De ces 12 années passées, il y a quelque chose, et comme je dis, Dieu avait déjà un plan pour moi que je ne savais pas. Parce que vers l'âge de 16 ans, j'allais faire le catéchisme pour d'autres enfants. Accompagné avec une autre, on allait, enfin, ceux qui connaissent Fort-de-France, qui connaissent du côté du marché aux poissons, à cette époque, il y avait un homme qu'on appelait Nono Meyer, qui avait un grand hangar. Alors, les enfants, pas les enfants de l'orphelinat, mais les enfants du monde de Fort-de-France, se réunissaient là et j'allais leur faire le catéchisme. Et c'est pourquoi je dis, dès mon enfance, je avais un plan pour moi.
1: Ok. Alors, à 21 ans, l'orphelinat ne peut plus te garder, puisque c'est l'âge limite pour pouvoir rester. À l'âge de tes 21 ans, il a fallu que tu t'en ailles. Est-ce que c'est de gaieté de cœur que tu as laissé l'orphelinat ou bien tu as eu un petit pincement au cœur quand même?
0: Alors, est-ce que je peux m'attarder un peu sur l'orphelinat lorsqu'on allait en promenade? Parce que là, c'est vraiment très merveilleux.
1: Oui, c'était ta vie.
0: Donc, le gouvernement ne s'occupait pas de nous. C'était nous, il fallait travailler pour nous procurer nos vêtements, repas et tout. Nous étions aidés par les béquets martiniquais, des béquets très généreux. On appelait M. Claire qui nous donnait du sucre. Il y a de ceux qui nous invitaient chez eux pour nous donner un petit goûter gâteau, jus. Mais on était tellement contentes à ce moment-là.
1: Mais oui.
0: De voir qu'on était tous rassemblés, ces blancs créoles qui recevaient les petites orphelines. Mais il y a encore quelque chose de plus merveilleux, c'est lorsqu'on allait à la promenade pour casser du bois. Donc, on avait une grande cuisine, on avait une grande chaudière sur au moins 4 ou 6 roches. Et c'était avec le bois. Et on sortait de Fort-de-France, là où j'ai dit où se trouve la mairie maintenant. Ceux qui connaissent un peu Fort-de-France, il y a maintenant, on appelle Montgéral, beaucoup de personnes font le détour pour arriver à de certains endroits. Et bien, avec fierté, on allait et on cassait du bois. Et après avoir rassemblé nos petits fagots, on l'attachait bien. Et il y a une plante qu'on appelle mahogany. Donc, on attachait. Et nos fagots sur la tête, on descendait toute la route de Mout. Et on chantait à tue-tête. Mm-hmm. Et voilà ce qu'on chantait. Une

0: mon chapeau et c'est notre joie.
1: Oui.
0: C'est avec la joie, nos fagots de bois, notre petite robe, sans souliers, on n'avait pas de chaussures.
1: Sans chaussures pour aller casser, chercher
0: le
1: du bois.
0: Le seul jour qu'on mettait chaussures, c'était le dimanche.
1: Il arrivait parfois que les petits pieds de ces demoiselles arrivaient avec des écorchures.
0: Non.
1: Même pas.
0: Non, parce que le bon Dieu prenait soin de nous. Parce qu'à cette époque, il n'y avait pas de belles routes comme maintenant. Il y avait des pierres. Et le bon Dieu payait sur ces petites orphelines.
1: Alors, Léonide, je rappelle à nos auditeurs que nous recevons pour vous, pour eux, Léonide Maximin, 93 ans, qui parle de son enfance, de sa vie sans sa maman et même sans son père, puisque c'était difficile à l'époque pour elle de pouvoir le voir. Donc, à 21 ans, tu laisses l'orphelinat, tu t'en vas. Mais tu t'en vas où? Qu'est-ce qui se passe pour toi?
0: C'est là la question.
1: Tu te retrouves à la porte de l'orphelinat. Où tu vas? À droite, à gauche, devant toi, qu'est-ce qui se passe? Ton cœur bat fort? Qu'est-ce
0: donc,
1: qui t'attend?
0: Il y a toujours les blocs créoles qui venaient à l'orphelinat pour chercher une servante. Et un jour, Sœur Pierre m'appelle au parloir et me dit, il y a cette dame et toute cette famille est décédée, est-ce que les petits-enfants, est-ce que je veux y aller avec elle? J'ai dit oui, Sœur Pierre.
1: Sans réfléchir.
0: Sans réfléchir. Et comme je dis, dans mon ignorance, enfant naïf, jeune fille naïve, parce que lorsqu'on est là, on nous a appris rien qu'à prier. On ne connaît rien de la vie que la prière. Sœur Pierre me donne mon petit panier Caraïbe, quelques petites robes dedans. Une sœur ouvre la porte et je m'en vais pour aller à Didier. Mais où se trouve chez Madame Dorma, je ne sais rien.
1: Personne n'est venu te chercher.
0: Personne. Et là, je pars et comme lorsqu'on allait en promenade et sur la route de Didier, il y avait de nos amis, enfin je vais dire amis, nos camarades orphelinats qui travaillaient, je me suis souvenu d'une et je suis passée chez elle et elle m'a expliqué. Et quand je suis arrivée, j'ai continué ma route. Et de sortir de l'orphelinat pour arriver chez Madame Dorma, il y a 2 kilomètres. 2 kilomètres à pied.
1: Et tu as fait ces 2 kilomètres?
0: C'est 2 kilomètres.
1: Mais oui, il n'y avait pas de voiture à l'époque.
0: Et quand je suis arrivée, j'ai vu une grande entrée. Et il y a une servante qui dit, « Mais j'ai l'orpheline arrivée. » Et Madame Dorma m'a reçue. Et là, elle m'a expliqué ce qu'il fallait faire dans la maison.
1: Est-ce que tu t'es sentie perdue ou bien contente de pouvoir être dans une maison, une vraie maison?
0: Plutôt perdue, parce que je suis sortie dans la sécurité. Là, j'arrive dans l'insécurité. Parce qu'à l'orphelinat, j'étais protégée. Mais là, j'arrive. Qu'est-ce que je vais faire? Je ne sais pas. Qu'est-ce qui m'attend? Je ne sais pas. Je suis sortie dans un cocon et j'arrive dans un grand monde.
1: Tu t'es sentie, tu as dit que tu es arrivée dans l'insécurité. Quelle a été ta première réaction lorsqu'on t'a présenté ton travail, ce que tu devais faire? Parce que tu es allée là pour travailler.

0: travailler, pas pour être adopté.
1: Non, là, c'était pour travailler. Alors, quand je suis arrivée, Madame Doma m'a présenté la cuisinière, la lessiveuse et le jardinier. Et elle m'a expliqué ce que je dois faire dans la maison. Dans la maison, ce que je dois faire, c'est la chambre du couple, le linge de monsieur, parce que le monsieur ne mettait pas son linge à la lessive, et bien souvent les petits vêtements délicats de madame. Je n'avais jamais lavé de ma vie. J'avais une santé très délicate, donc je n'ai pas appris à laver. Je n'ai pas appris à cuisiner. Je n'ai appris qu'une seule chose, c'est la couture. Et là, à l'orphelinat, j'étais vraiment protégée.
0: Mm-hmm. On ne te forçait pas à faire des choses qui n'étaient pas bonnes pour ta santé.
1: Non. Mm-hmm.
0: Et quand tu es arrivée là, est-ce, quand tu as expliqué ton cas, qu'est-ce qui s'est passé?
1: Non, je n'ai rien dit.
0: Ok.
1: Je n'ai rien dit, donc...
0: Elle savait sûrement déjà.
1: Oui, puisqu'elle sait que je reviens de l'orpheline, voilà. Elle connaît les orphelines. Et là, mais ce qui est merveilleux, dans cette maison, j'étais bien accueillie. Mm-hmm. Le travail n'était pas forçant. Et j'ai continué à broder.
0: Alors, je crois que tu as emmené un échantillon de ce que tu... Une nappe, je crois, de ce que tu as eu l'occasion de faire.
1: Alors,
0: je rappelle aux auditeurs que tout cela se fait en direct. Léonie qui enlève des petites choses qu'elle a eu l'occasion de faire.
1: Mais c'est un peu dommage. On ne peut pas voir les orphelines.
0: Ok, donc c'est une photo de... Alors
1: lorsque j'ai dit nous étions 150, voilà.
0: Elle est en train de montrer en ce moment une photo, une belle photo de toutes les orphelines qui se trouvaient à l'orphelinat.
1: Il y a de ceux qui... Il y a de ceux et celles qui étaient déjà mortes et laissaient l'orphelinat. Mm-hmm.
0: Donc cette photo, tu l'as eue comment?
1: Eh bien, je l'ai eue par une amie de l'orphelinat.
0: Ok, d'accord. Et ensuite...
1: Et ensuite, c'est dommage qu'on ne peut pas voir.
0: Ah oui.
1: C'est dommage.
0: Alors là, elle est en train de présenter un vêtement. C'est
1: alors, ça s'appelle l'ange de baptême. C'est confectionné de mes 10 doigts. Tout fait, mais...
0: Tu veux dire que ce qui se trouve sur le tissu, c'est toi qui l'as fait?
1: Tracé.
0: Tu avais quel âge quand tu as fait ça?
1: Eh bien, j'avais 29 ans.
0: C'est magnifique, on a l'impression que c'est une machine qui l'a faite.
1: 29 ans, tout fermé.
0: Pardonnez-moi, je suis sans voix devant,
1: devant ce travail. Alors, cette petite voix,
0: c'est magnifique, c'est vraiment magnifique. C'est vraiment
1: c'est dommage.
0: Comme on ne trouve plus maintenant. C'est vraiment, vraiment, mais vraiment magnifique.
1: J'avais 29 ans.
0: Je pense qu'il faudra que l'on refasse une émission avec toi et que tu montres. Que les auditeurs voient ce que effectivement tu as réalisé avec tes 10 doigts, comme tu le dis. C'est vraiment, vraiment, vraiment magnifique. Et c'est du coton?
1: Non, pure bâtisse.
0: De la bâtisse, d'accord.
1: Pure bâtisse. Et là, ici, encore une petite robe. C'est smock.
0: Oui, je me rappelle, j'ai eu l'occasion de porter des smocks, effectivement.
1: Mais pas machine, faites mais.
0: Oui, faites mais, tout à fait. C'est toi qui as réalisé ça?
1: Eh bien...
0: C'est incroyable, mais c'est magnifique, c'est vraiment beau.
1: Alors voilà la propriété.
0: Ce vêtement à quel âge?
1: 68 ans.
0: Ce vêtement à 68 ans et
1: intact.
0: Vous qui nous écoutez, il est intact, il est beau, il est neuf, on a l'impression qu'il a été fait hier.
1: Et c'est la 64.
0: Est-ce que vos enfants ont eu l'occasion de porter ces vêtements?
1: Enfants, petits-enfants.
0: Alors, les enfants,
1: cette robe-là, c'est la robe de mon aîné quand elle avait 2 ans.
0: Et le vêtement, il est intact, il est magnifique, il est propre.
1: Sa fille l'a porté.
0: Aucune tache, rien du tout.
1: Ma première fille l'a porté, sa fille, ma petite fille l'a porté. Mm-hmm. Et avec mes petits-enfants l'ont porté.
0: Et le vêtement est encore là, il n'est pas abîmé. Mais oui, il n'est pas abîmé.
1: Et arrière, petits enfants. Mm-hmm.
0: C'est magnifique, vraiment magnifique. Lorsque tu en parles là maintenant, qu'est-ce que ça te fait à l'intérieur de toi de voir que ce que tu as appris dans le passé, alors que tu étais toute seule, même si tu étais entourée de plein de personnes, tu étais toute seule, tu n'avais pas de papa, tu avais ton papa, mais tu ne le voyais pas. On peut dire que tu n'avais pas de papa,
1: tu n'avais pas de maman,
0: tu n'avais pas de famille, tes frères et sœurs n'étaient pas autour de toi, et tu as quand même trouvé la force d'apprendre à faire ces magnifiques points de couture et réaliser des choses magnifiques pour ta famille. Ça te fait quoi de savoir que tes enfants, tes petits-enfants, tes arrière-petits-enfants ont porté tout ça?
1: Eh bien, c'est de la joie, parce que lorsque je parle avec mes enfants, et même mes petits-enfants, je leur raconte, je leur dis en parlant de moi, la petite orpheline. Je suis la petite orpheline. Mm-hmm. C'est mon histoire, je leur raconte mon histoire.
0: Comment ils réagissent?
1: Eh bien, ça les fait plaisir.
0: Mm-hmm. Léonide, tu as eu l'occasion d'être mariée, d'avoir des enfants à ton tour. Est-ce que lorsque tu as eu ton premier enfant, est-ce que tu as eu ce souvenir de la perte de ta maman, te disant que je ne veux pas que ce qui m'est arrivé arrive à mes enfants? Est-ce que tu as eu cette angoisse-là un jour de perdre la vie et de devoir les laisser là entre les mains de quelqu'un, de n'importe qui?
1: Avec toute sincérité, j'y ai pas pensé.
0: Ok.
1: J'étais tellement heureuse. Lorsque j'ai eu Odile, ma première fille, je l'ai eu avec beaucoup de souffrance. Mm-hmm. Beaucoup de souffrance, j'étais encore jeune avec 25 ans, j'étais encore jeune. Beaucoup, beaucoup de souffrance. Mm-hmm.
0: Mais rien ne t'a traversé l'esprit disant
1: non.
0: Que je peux perdre mon enfant comme j'ai perdu ma mère, etc. Non.
1: Parce que j'avais déjà cette foi croyance en Dieu. Mm-hmm. Cette croyance en Dieu, donc je remettais tout entre les mains de Dieu.
0: Mm-hmm. Alors, un jour, tu as découvert la Bible, tu as lu la Bible pour la première fois, et au fur et à mesure de ta découverte de la Bible, eh bien, tu laisses de côté les prières que tu faisais à Marie. Est-ce que c'était quand même une routine, hein, tes prières, tu étais contente, tu étais heureuse, mais est-ce que cela a été facile de délaisser tout ça pour revoir tes prières, revoir ta relation avec Dieu?
1: Je ne sais pas si je serai comprise, mais lorsque...
0: Je n'ai pas eu de regret
1: lorsque j'ai connu la Bible, mais ça a été encore une plus grande joie pour moi. Mm-hmm. Parce qu'à travers la Bible, lorsque j'ai commencé à lire les évangiles, je me suis retrouvée à l'orphelinat. Parce qu'à l'orphelinat, il fallait connaître les évangiles par cœur. Chaque dimanche, il fallait réciter un chapitre, pas deux versets, mm-hmm. un chapitre de Matthieu, de Marc, de Luc et de Jean.
0: Il fallait réciter un chapitre en
1: chapitre. Et il y a quelque chose qui m'a marqué. Enfin, pas marqué, mais je me souviens, c'était l'histoire de Marie-Madeleine. Et là, c'était la pécheresse au pied de Jésus. Mm-hmm. Et donc, un certain moment, j'ai oublié, j'ai cherché. Et lorsque je voulais me souffler, j'ai dit, je ne veux pas. Et à ce moment-là, j'ai été punie.
0: Oh.
1: Oui.
0: Qu'est-ce qui s'est passé?
1: Parce que j'ai oublié la pécheresse au pied de Jésus. Et lorsque j'ai commencé à parler de Marie-Madeleine, cette femme-là, et puis un moment, trouble de mémoire. Mmh.
0: Qu'est-ce qui s'est passé? Tu as été frappée?
1: Non, à genoux. Elle nous mettait à genoux.
0: Juste la punition à genoux.
1: La punition, et puis on demandait pardon sur Pierre.
0: Ok. Et c'était tout?
1: Et c'est tout.
0: Il fallait rester à genoux longtemps?
1: Tu vois, si tu es un peu drogue, tu ne peux pas demander pardon, tu restes à genoux. Lorsqu'on est enfant, et lorsque les genoux commencent à faire mal, pardon sur Pierre, pardon sur Pierre.
0: Ok. Plus tard, tu deviens membre de l'église adventiste du septième jour. Est-ce que ce que tu as vécu à l'orphelinat t'a aidé dans ton cheminement, c'est-à-dire dans ta relation avec Dieu, mais surtout avec les autres?
1: Je vais te dire une chose. Lorsque je suis arrivée pour la première fois à l'église de Morigel, là où se trouve le centre socioculturel,
0: L'ancienne église de Morija.
1: Lorsque je suis arrivée, j'ai vu les murs vides. Ça m'a un peu marqué. Je m'explique. Parce que dans mon église, il y avait statues, il y avait tout.
0: Oui.
1: Et là, j'arrive dans un carré, voilà. Vide, pas d'image, rien du tout.
0: Mm-hmm. Qu'est-ce que tu as pensé à quoi?
1: Là, ça m'a manqué.
0: Mm-hmm.
1: Et puis au fur des

0: temps, lorsque j'ai commencé à comprendre la Bible, j'ai vu que Dieu a dit pas d'image taillée et je me suis habituée. Et ce qui est merveilleux, justement, lorsque j'ai connu la Bible, lorsque je me suis fait adventiste, j'ai suivi la classe baptismale près de 3-4 mois. Et lorsque j'ai dit, je veux être baptisé, le pasteur, j'ai dit, je sais ce que je veux. Dieu me parlait déjà. Je sais ce que je veux. Et lorsque j'ai été baptisée, j'étais tellement heureuse. Lorsque je suis sortie dans la rivière, j'étais heureuse. Je voyais les anges. Mais c'était formidable.
1: Qu'est-ce qui s'est passé après ça?
0: Et après, il y a eu le baptême d'eau. Mais après, il y a eu le baptême de feu.
1: C'est-à-dire?
0: Comme mon mari ne partageait pas la même foi que moi, lorsque le sabbat, je lui donnais le manger assis, il ne voulait pas manger assis. Et là, comme Dieu dit, il faut obéir, je lui faisais le bon repas, son repas le samedi. Je sais que Dieu n'allait pas me punir.
1: Et ça a duré combien de temps?
0: Eh bien, ça a duré quelques années. Après, il s'est habitué. Et nous avons vécu 53 ans. Et le plus beau cadeau qu'il m'a donné. Et je vais aussi m'adresser aux femmes. Par moment, nous faisons la connaissance de Jésus. Nous nous faisons baptiser et le mari ne partage pas la même foi que nous. Prions. Mettons-le sous la protection divine. Et c'est ce que j'ai fait. J'ai prié, ce que je demandais à Dieu, c'est de permettre qu'un jour, qu'avant mon mari ne descende dans la tombe, qu'il rencontre Jésus.
1: Est-ce que ça s'est produit?
0: Dieu m'a répondu.
1: Comment ça s'est passé, raconte-nous.
0: Et bien, ce qui est merveilleux, c'est qu'il était un peu malade et je disais à mon pasteur, « Pasteur, il faut venir voir mon mari parce que sa santé se dégrade. » Je dis, « Pasteur, cela fait nombre de temps que je vis avec lui, je connais mon mari. » Et mon cher pasteur est venu à la maison, c'était un jeudi. Tu vois, tout se fait le jeudi, je suis entrée à l'orphelinat le jeudi. Le pasteur vient, j'ai laissé les deux hommes parler. Et puis j'entends mon mari qui dit, pasteur, je ne veux plus rester dans le monde. Je l'ai laissé parler. J'avais une nièce qui travaillait sur Fort-de-France, qui venait me rendre visite chaque jeudi après-midi. Elle ne travaillait pas. On passait un petit moment. Et le pasteur qui dit, alors c'est le pasteur Alfonso. Et je sais, lorsqu'il m'entendrait, il sera content pour moi. Et j'entends pasteur Alfonso qui dit, Simone, ton oncle te demande. Et j'entends Simone qui dit, tonton, tu vas te faire baptiser. Mes chers amis, ça a été la joie de mon cœur. Donc, je me suis mariée le 17 juin 1954. Le 16 juin 2009. L'église de Béthanie est descendue chez moi. Le pasteur, mon mari a été baptisé. Il était déjà très malade. Mais il était encore lucide. Il a été baptisé par la foi. Et le 26 juin de la même année, mon mari a pu participer à la Sainte-Cène. On a porté la Sainte-Cène et il pouvait participer.
1: C'est une bénédiction.
0: Et le 24 juillet, il s'est endormi dans mes mains. Et j'étais là avec ma dernière fille. On est en train de chanter. Il a fredonné. Il s'est endormi dans la paix du Seigneur. Quel bel cadeau.
1: En tout cas, merci pour ton témoignage. Mais j'aimerais que, avant que nous ne terminions, que tu dises un mot aux auditeurs qui t'ont écouté aujourd'hui sur ta... Un petit mot de fin. Tu as vécu quand même une vie plutôt mouvementée. Une vie, on peut dire, calme, mais en même temps mouvementée. Une vie assez dure quand même pour une petite fille de 9 ans qui n'a plus de maman. Qu'est-ce que tu aimerais qu'ils entendent de ta part ce matin? Là, tu t'adresses à eux.
0: Alors, c'est Espérance.
1: Espérance FM.
0: Chers amis auditeurs, Espérance FM, ce que je pourrais vous dire pour vous encourager, il faut faire confiance à notre Dieu. 12 années à l'orphelinat, qui m'a appris à connaître Dieu, qui m'a appris à prier. Lorsque j'ai laissé l'orphelinat, j'ai travaillé. De cette éducation que j'ai reçue, j'ai été aimée par mes patrons, aimée par les autres personnes. Lorsque je me suis mariée, ce que je vais vous dire, la seule chose, c'est prier. Ne forcez pas l'autre, ne lui remplissez pas la tête, mais intercédez, et Dieu répond. Et je vais vous dire une chose avant de terminer. Le bon Dieu m'a aidé beaucoup. J'ai élevé un enfant handicapé. Lorsque j'ai fait la prière, Seigneur, permets que mon enfant mange comme tous les enfants du monde. Dieu m'a répondu. À 4 ans, il s'est mis debout, il a marché. Amis auditeurs, par moments, la souffrance est dure. Dieu nous a dit, vous aurez des tribulations. Prenez courage. Quelles que soient les épreuves, ne demandez pas pourquoi ça arrive à moi. Seigneur, donne-moi la force de tout supporter.
1: En tout cas, Léonide Maximin, 93 ans, je ne cesserai de le répéter. Merci beaucoup pour ton témoignage, merci pour ta vivacité, merci pour cette mémoire que tu as, mais les dates, le jour, la date, mais c'est extraordinaire ce que tu peux retenir. Et puis, ton travail, eh bien, il est magnifique, il est vraiment, vraiment beau. En tout cas, chers amis auditeurs, un enfant peut, en apprenant le décès de son papa ou de sa maman, bien, c'est souvent le moment le plus stressant et le plus tragique dans la vie d'un enfant. Cette absence-là, il la portera en lui pour toujours, mais il faut lui faire confiance parce que l'être humain peut vivre des malheurs extrêmes, mais tout de même mener une très belle vie. Léonide, merci pour ton témoignage. Chers auditeurs, merci pour votre écoute. Merci de nous avoir reçus chez vous. Nous nous retrouvons la semaine prochaine.
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1: 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Il est 10h. Bonne matinée. 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

Quelle joie nous éprouvons encore aujourd'hui, amis auditeurs, de partager avec vous ce moment d'échange, de partage autour de la Bible pendant ce voyage. La tempête fait rage, certes, mais notre traversée est assurée. Notre guide est sûr, parce qu'il est omniscient, il sait toutes choses. Notre protection est certaine. Alors, s'il sait toutes choses, il sait où se trouvent les écueils, il sait par quel chemin faire pour nous éviter davantage de désagréments, on dira. Il est aussi notre protecteur, parce que notre capitaine est omnipotent, il est tout puissant, il peut tout faire. Alors, notre arrivée à l'autre bord est donc garantie et indiscutable parce que notre commandement de bord, c'est Dieu lui-même, n'est-ce pas? Donc, rien à craindre. Que la joie nous remplisse. Et c'est vrai, c'est une véritable joie en perspective. Alors, salut donc à tous et préparons-nous à prendre le large pour une nouvelle aventure avec notre capitaine qui attend déjà notre installation. Alors, saluons-le toujours ensemble par la prière. Nous te remercions, notre Dieu, notre Père, de ce que dans tes plans de toujours, tu as organisé les choses pour que tu sois toujours avec nous et que nous ayons l'assurance que nous sommes sous ton regard, nous sommes sous ta protection et que tout ce que nous ferons sera vu et géré par toi. Nous te remettons la direction des opérations en ce moment même et nous te remercions de tout ce que tu as déjà prévu de partager avec nous. Béni sois-tu, Seigneur, de faire que ce partage nous soit bénéfique au maximum en tout temps et en tout genre, au nom de Jésus. Amen. Alors voilà, maintenant nous allons prendre la route pour le tronçon d'aujourd'hui. En n'oubliant pas que vous pouvez toujours nous joindre au numéro suivant 0596 72 82 51. Je répète, c'est un fixe 72 82 51. De toute manière, vous êtes habitués maintenant à entendre ce numéro et vous l'avez déjà enregistré. Alors, pardon, nous découvrons, en faisant un petit calcul et en évaluant les distances, on se rend compte que les Israélites auraient dû arriver en Canaan après un maximum de 3 mois de marche régulière, non forcée. Mais cela leur prit 80 années. Et l'on a envie de comprendre pourquoi. Il se trouve que chaque étape du parcours de l'équipe des enfants d'Israël correspond à des apprentissages et nous allons nous pencher sur ces étapes et les leçons qui devraient être apprises au fil des expériences, non seulement par les enfants d'Israël, mais ce sont aussi des leçons qui sont là pour nous permettre de faire à nous-mêmes notre pèlerinage, notre voyage. Nous avons besoin de ces apprentissages-là pour réussir totalement notre démarche, notre marche vers la Canaan céleste. Alors, en Égypte, les Israélites n'étaient pas en capacité d'apprendre quoi que ce soit. Et l'on peut bien comprendre ça. On a bien vu que les 10 plaies ne leur ont rapporté que des biens matériels, apparemment, et la satisfaction d'être enfin libre. On n'a pas l'impression qu'ils ont appris grand-chose, puisque finalement, on va les retrouver constamment en train de murmurer. Alors, les privations, on se rend compte que les privations créent souvent une soif et une faim de se remplir de ce qui a manqué pendant tout ce temps-là. Les privations génèrent aussi un besoin, une sorte d'envie de rompre le joug du manque et l'on tombe souvent dans l'abus, dans l'excès, dans la désinvolte
et le manque de retenue. Il y a donc besoin d'éduquer, de s'éduquer, un besoin d'éduquer qui émerge, et nous voyons le capitaine créer une sorte de centre universitaire au milieu des Israélites pour les éduquer à la vie présente et future. Alors, un centre universitaire éducatif. Oui, c'est universitaire, c'est éducatif, mais c'est pour l'enseignement à la vie, ou encore, voilà, l'enseignement à la vie. Alors, voyons quels étaient les enseignements qui ont pu être donnés, qui ont peut-être été reçus, mais qui en tout cas ont été livrés durant cette période-là. Alors, d'entrée de jeu, nous faisons la connaissance du professeur Mer Rouge. Alors aujourd'hui, on va découvrir les différents professeurs qui ont été présents. Pas tous, on n'aura certainement pas le temps de les voir tous, mais au fur et à mesure que nous avancerons, nous nous rendrons compte du fait. D'ailleurs, vous allez pouvoir les découvrir vous-même, puisque vous connaissez l'histoire aussi bien que moi. Alors, n'oubliez pas que vous pouvez nous appeler si vous voulez partager avec nous ce que vous avez découvert comme enseignement et comme professeur. Alors, allez-y. Alors, le professeur Mer Rouge devait faire émerger le besoin de développer la véritable foi. Pourquoi? C'est-à-dire que les enfants d'Israël devaient croire que ce que le capitaine dit est véridique et que ça se réalisera comme il l'a dit. On a répété ça plusieurs fois, n'est-ce pas? Donc, le professeur Mer Rouge est là pour les aider. En Égypte même déjà, la préparation s'est d'ailleurs faite en Égypte, il devrait apprendre à croire la parole du capitaine. Et oui, il y a eu des paroles qui ont été dites de manière réitérée par le biais de Moïse, et peut-être aussi directement. En tout cas, il devait apprendre à croire que ce que le capitaine disait à ce moment-là est vrai. Et comment ? Eh bien, en examinant, regardant à la vue du fait que ce que le capitaine promet de sa bouche, c'est-à-dire sa parole, il le réalise par sa puissance. Il devait s'en rendre compte, puisqu'il y avait tant d'exemples qui avaient été donnés pour que justement il franchisse cette première étape-là. Et puis, quand on voit que tout ce qu'il dit se réalise, alors les Israélites devraient avoir confiance en lui. D'accord ? Confiance en sa personne, en la personne du capitaine. N'est-ce pas ? Et évidemment, quand on se rend compte de ça, du fait qu'il tient toujours parole, il fait ce qu'il dit, toujours, toujours et toujours, eh bien, la confiance grandit, n'est-ce pas? Et cette confiance-là, quand on la place en une personne qui ne faillit pas, alors on apprend à obéir à ses ordres, à ses directives, aux directives données, et de plus en plus, avec de plus en plus de facilité. On ne réfléchit pas, on ne réfléchit plus, puisqu'on a déjà placé notre confiance là où il faut, on a déjà compris que c'est une personne digne de confiance. Alors, puisqu'on a vu tout cela, que les ordonnances du capitaine conduisent à la joie et au bonheur, puisque ça se réalise, alors, eh bien, on va rentrer dans l'obéissance, on va se mettre à lui obéir chaque fois qu'il parle, parce qu'on sait déjà le résultat que ça va donner. Et cette obéissance répétée va conduire à une soumission joyeuse, heureuse, apaisée. Quand il dit la chose, eh bien, cet apprentissage-là, même si la chose est difficile, on sait cependant qu'elle est nécessaire. Et par conséquent,
elle va participer à la survie de la relation. Cette soumission-là. D'accord? Donc, cette première phase d'apprentissage avait pour but de créer la foi dans les enfants d'Israël. C'est-à-dire croire que ce que le professeur dit, que le capitaine dit est vrai. Ensuite, quand on a réalisé qu'il dit toujours la vérité, on lui fait confiance. Et quand on a placé sa confiance en lui, à ce moment-là, on lui obéit. Et puis, à force de lui obéir comme ça, on devient soumis. Et on est, c'est une soumission intelligente. Elle est intellectuelle peut-être, mais elle devient physique, elle devient émotionnelle. On n'a plus de questions que l'on se pose parce que on a compris. D'accord? Le deuxième professeur dont nous allons parler maintenant et que nous allons voir, c'est le professeur Marat. Ici, c'est l'exercice pratique de la foi et l'acquisition de la notion de dépendance. Apprendre à concevoir que puisqu'il peut tout, il a déjà trouvé un moyen, le moyen de nous abreuver. On lui fait confiance pour ça, on sait que quand il fait une promesse, il sait aussi tenir cette promesse-là. Il l'a montré dans le passé, lointain ou récent, et par conséquent, il saura encore le faire ici, maintenant et dans le futur, toutes les fois où le besoin se fait sentir. Par conséquent, quand on est devant le professeur Marat, où l'on a ce barrage-là, on ne peut pas consommer notre eau, on ne peut pas s'abreuver, eh bien, on se rappelle qu'on a un capitaine, il suffit simplement de lever les yeux ou se pencher sur ses souvenirs pour réaliser qu'effectivement, le professeur comme Marat est en train de nous donner une leçon. Et cette leçon, c'est une leçon de dépendance, une leçon de confiance, comment va-t-on dire cela? Plus, n'est-ce pas? Et là, on sait que la solution arrive avec la difficulté, d'accord? Et qu'il n'y a pas lieu de s'inquiéter. La troisième leçon va arriver avec le professeur Mann, la Mann. Et le professeur va montrer comment se reposer en Christ. On se repose sur sa parole. On compte sur lui, compte sur la personne du capitaine. Cet enseignant doit entraîner les Israélites anciens et modernes, modernes c'est-à-dire nous-mêmes, pour que leur soumission aux ordres du capitaine crée une dépendance dont on ne se repentira jamais, car il tient toujours ses promesses. Et par ce biais, il y a une relation de parent-enfant qui se crée avec toutes les ramifications que nous connaissons et que nous pouvons imaginer. L'enfant demandeur s'adresse à son père pourvoyeur pour que ses besoins soient comblés. Alors on sait, puisque le capitaine dira plus tard, eh bien, vous qui êtes les humains d'aujourd'hui, votre cœur est dur et mauvais, vous savez donner de bonnes choses à vos enfants. Alors vous imaginez bien que le capitaine sait lui aussi donner de bonnes choses, y compris de bonnes leçons. D'accord? Le capitaine va satisfaire les besoins de tous ses enfants comme tout bon parent. Alors, on se rappelle que il faut nécessairement que l'enfant fasse la différence entre ses besoins et ses désirs. Nous le savons que le capitaine, il est là pour combler nos besoins parce que il nous a construits avec ces besoins-là et il a déjà fait provision pour pouvoir combler nos différents besoins. Alors, les désirs sont les fantaisies et tout le reste. Eh bien, c'est à nous de nous en occuper, mais en tout cas, il prend soin de tous nos besoins. Et par conséquent, nous pouvons. Il l'a fait dans le passé. Si jusqu'à maintenant nous sommes là, c'est qu'il a pourvu, n'est-ce pas, à tous les besoins qui étaient nécessaires pour qu'on en arrive là. Alors il continuera à le faire. Voilà.
Ensuite, on va passer maintenant au professeur Amalek. Le professeur Amalek, il apparaît pour renforcer la notion de dépendance au capitaine. S'ajoute à cette notion de dépendance celle d'humilité. Ce professeur fait faire la démonstration que seul le capitaine a pu vaincre cette bataille avec des soldats non entraînés, non armés correctement, face à un géant des armes et des tactiques guerrières. Évidemment, donc c'est pas la peine de s'approprier la victoire, puisque finalement, on a bien compris dans le récit que Israël a remporté la victoire avec un bras levé vers le ciel, c'est tout. Et c'était nécessaire parce que le bras levé vers le ciel signifie un appel à l'aide, un appel au secours, une chose disant notre incapacité. Je ne peux pas réussir, j'ai deux mains, deux pieds, une tête et tout, mais je n'arrive pas à remporter cette victoire-là et je tends

0: tends les mains vers toi parce que toi seul, capitaine, tu as la solution, toi seul as la puissance de, toi seul peux réaliser, et nous sommes là, tout simplement, à attendre que tu interviennes et que tu nous délivres. Alors, nos mains, c'est comme des mains de demandeurs, justement, des mains qui réclament une aide, des mains qui appellent au secours. Alors, le professeur Amalek a montré par là que, justement, il faut que nous nous rendions compte du fait que notre secours vient du capitaine, de celui qui a fait les cieux et la terre, et de nulle part d'autre, ni de nous-mêmes, ni des autres, ni de toutes les stratégies que l'on pourrait utiliser, mais que la victoire vient du capitaine qui vit dans les cieux et qui fait le voyage avec nous, qui est toujours présent et toujours prêt à répondre à tous nos besoins. Et puis, survint le capitaine Jéthro. Alors évidemment, vous allez vous rendre compte du fait qu'il y a pas mal d'autres capitaines qui sont... professeurs. J'ai parlé du capitaine, non, c'est le professeur Amalek et c'est aussi le professeur Jéthro. Ok? Il y en a d'autres que nous n'avons pas relevés parce que nous avons un temps limité et nous savons que probablement vous aurez peut-être envie de partager avec nous d'autres professeurs que vous auriez découverts dans le texte. Alors, nous vous laissons ce temps-là. Sinon, eh bien, si on n'a rien à dire, eh bien, on va se taire, hein? D'accord? Donc, survient le capitaine Jéthro qui va introduire dans les apprentissages la notion d'évaluation, la notion d'organisation du travail, de la gestion des biens et des personnes. Il introduit aussi la notion de la réflexion et de la découverte des bienfaits du capitaine. Voilà. On va juste, je rappelle que si vous voulez nous joindre, c'est au 72 82 51 0596, c'est un fixe, 72 82 51. N'hésitez pas à le faire parce que aujourd'hui encore le temps nous sera compté. D'accord? En tout cas, le professeur Jéthro, il vient pour rappeler un certain nombre, et je rappelle qu'il va introduire dans l'apprentissage la notion d'évaluation. C'est-à-dire, il va permettre que dans le développement cognitif et développement physique, développement relationnel, on va se poser un certain nombre de questions, évaluer les actes qui ont été posés par nous, par les autres ou par le capitaine, de manière à tirer des leçons qui sont essentielles. L'organisation du travail, parce que il est à un moment donné, il a observé comment est-ce que les choses se passaient et il a donné des directives qui pourraient éventuellement aider à mieux structurer, en tout cas, le travail des uns et des autres. La gestion des biens, la gestion des personnes, toujours dans l'organisation du travail. Et puis, il a aussi introduit la notion de réaliser qu'il y a des bienfaits qui ont été mis en place. Et puis, évidemment, faire quelque chose avec ça, parce que quand on réfléchit et qu'on découvre qu'il y a des bienfaits à répétition qui vont se mettre en place de la part du capitaine à notre endroit, il faut faire quelque chose avec, d'accord? Et c'est le professeur Jéthro qui va amener en quelque sorte l'équipe à prendre conscience de ça aussi doit être pris en compte dans l'introduction de ces éléments-là dans la vie quotidienne. Alors, le professeur Jéthro s'est énormément réjoui en entendant le rapport des interventions du capitaine. Alors, nous allons lire, vous allez lire avec moi, Exode 18, versets 8 à 12.
1: Exode 18, versets 8 à 12. Et vous allez réaliser, on va se mettre un petit peu, se remettre dans le bain pour découvrir ça ensemble. Nous avons dit Exode chapitre 18 et nous commençons par le verset 8. Nous allons jusqu'au verset 12. Alors, ah non. Excusez-moi. Je n'ai pas encore trouvé. Et voilà. Voilà, voilà, voilà. 18. Verset 8. Alors, nous lisons. Moïse raconta à son beau-père tout ce que l'Éternel avait fait à Pharaon et à l'Égypte à cause d'Israël, toutes les souffrances qui leur étaient survenues en chemin et comment l'Éternel les avait délivrés. C'est un souvenir que l'on ne peut pas oublier. C'est dans la tête de Moïse. Il le répète à Jéthro, mais qu'est-ce qu'il en a fait vraiment? Eh bien, nous verrons que le professeur Jéthro, lui, va relever ces points-là. D'accord? Alors, au verset 9, Jéthro se réjouit de tout le bien que l'Éternel avait fait à Israël et de ce qu'il l'avait délivré de la main des Égyptiens. À quel moment a-t-on vu les Égyptiens, les Israélites, se réjouir de cela? Eh bien, si vous trouvez, vous partagez avec nous, n'est-ce pas? Mais en tout cas, Jéthro, lui, il va se réjouir de tout ce bien-là. Au verset 10, Jéthro dit, « Béni soit l'Éternel qui vous a délivré de la main des Égyptiens et de la main de Pharaon, qui a délivré le peuple de la main des Égyptiens. » Vous savez, j'ai peut-être lu de travers, mais je n'ai pas réalisé qu'à un moment donné, les Israélites se sont donc arrêtés pour pouvoir, ne serait-ce qu'après leur première sortie, la traversée de la mer Rouge, le Mara qui se change en eau potable, etc., etc. Je n'ai pas lu cela. Je ne dis pas qu'ils ne l'ont pas fait. Mais n'empêche que ce que Jéthro fait est inscrit là. Et on se rend compte du fait que ça ne lui a pas échappé. Et vous savez que ça nous arrive souvent. Ce que Dieu fait pour nous, eh bien, quelquefois, on le raconte pour s'en glorifier. Il l'a fait pour moi. Moi, je suis tête sainte. Donc, il l'a fait pour moi, comparativement au fait qu'il ne le fasse pas pour les autres. Mais à quel moment nous devons simplement apprendre à reconnaître les bienfaits de Dieu et à non seulement les dire autour de nous, mais nous en réjouir aussi et bénir l'Éternel, louer l'Éternel parce qu'il le fait. C'est ce que Jéthro fait au verset 10. Au verset 11, il dit, « Je reconnais maintenant que l'Éternel est plus grand que tous les dieux, car la méchanceté des Égyptiens est retombée sur eux. » Il va apprendre à connaître ce Dieu-là qui dirige les Israélites, le Dieu qui se trouve dans ma vie et que je confesse peut-être. Ce Dieu-là, il faut que, si c'est le vrai Dieu, celui qui est capable d'opérer tout ça, le créateur des cieux et de la terre, je dois pouvoir le dire aux autres et permettre aux autres de se réjouir avec moi et de reconnaître qu'il est plus grand, il est le seul d'ailleurs, va-t-il dire, hein? Il est le seul Dieu que l'homme doit adorer, n'est-ce pas? Et au verset 12, Jéthro, beau-père de Moïse, va offrir à Dieu un holocauste et des sacrifices. Aaron et tous les anciens d'Israël, alors déjà, dans cette première partie-là, nous nous rendrons compte du fait que Jéthro, il va lui aussi rentrer dans le processus de l'holocauste et des sacrifices. Peut-être le faisait-il déjà dans son ancienne religion, mais on se rend compte du fait que là, il apprend à découvrir le Dieu du ciel, l'Éternel. Il apprend à le découvrir. Et
0: En poursuivant au verset 12, Aaron et tous les anciens d'Israël vont venir participer au repas avec le beau-père de Moïse en présence de Dieu. C'est extraordinaire ce que nous lisons là, c'est formidable. Parce que on va se rendre compte de quelque chose de bien spécifique par rapport au capitaine Jéthro. C'est une leçon. Quand on lit cela, eh bien le professeur Jéthro est venu donner, aider les Israélites à apprendre la leçon sur la reconnaissance des bienfaits. La leçon sur les actions de grâce et les remerciements. Nous le faisons parfois dans des réunions organisées. Certes, il faut le faire. En petit groupe aussi, on doit le faire. Mais au sein de la famille aussi, il faut le faire. D'accord? Les récits des interventions du capitaine ont tiré de lui des mots extrêmement importants. D'accord. Il va passer de la réjouissance à la bénédiction. Il se réjouit parce qu'il est tellement content que son beau-fils ait vécu ces choses-là. Il apprend à découvrir le Dieu de son beau-fils et il s'en réjouit. Donc, ce qui se passe avec son beau-fils l'affecte et il va s'en réjouir à nous aussi de nous réjouir avec les nôtres quand le Seigneur leur accorde un bienfait, n'est-ce pas? Et il va non seulement se réjouir, mais il va passer à la bénédiction. Ah non, on peut pas ne pas dire merci, on ne peut pas ne pas dire gloire à Dieu, on ne peut pas ne pas louer, c'est trop beau ce qu'il a fait là, c'est merveilleux. Donc, on entre en bénédiction, on entre en réjouissance et ça amène, ça ouvre les capacités à rendre gloire à Dieu et à bénir le Seigneur, c'est-à-dire lui dire merci et être reconnaissant de ce qu'il a fait. Alors, de cette réjouissance à la bénédiction et de la bénédiction, il va passer à la reconnaissance de qui est ce capitaine qu'il ne connaissait pas. Parce que quand il dit au verset 11, l'Éternel, pardon, verset 11, il dit, je reconnais maintenant. C'est-à-dire qu'il ne l'avait pas vu avant ou qu'il ne le savait pas encore. Il reconnaît que l'Éternel est plus grand que tous les dieux. Il ne l'avait pas encore vu. Peut-être servait-il un dieu petit, donc un faux dieu. Peut-être avait-il entendu parler de ce dieu-là, mais il dit maintenant qu'il reconnaît la place de Dieu. Il reconnaît la puissance de Dieu. Il reconnaît qui est ce Dieu-là? Qui est ce capitaine qu'il ne connaissait pas? Parce que même s'il l'avait entendu parler de lui, il l'avait mal placé. Il l'avait placé là où il fallait pas. Mais là maintenant, il reconnaît que l'Éternel est plus grand que tous les dieux. Mais c'est un exploit, c'est extraordinaire qu'il en soit arrivé là. D'accord? Et il va le louer. Il va l'honorer. Et au verset 12, eh bien, le texte dit qu'il va offrir des sacrifices. Ça, c'est honorer Dieu. Ça, c'est louer Dieu. Il offre des holocaustes. Il offre des sacrifices, n'est-ce pas, à ce Dieu qu'il vient de découvrir. D'accord? Il passe donc... Vous voyez comment le texte nous dit, pardon, qu'il évolue, d'accord? Il va maintenant honorer ce Dieu-là, il le reconnaît comme étant le plus grand, et il va lui offrir des holocaustes, il va lui offrir un sacrifice. Et son parcours de découverte va se terminer en adorant, en adoptant lui aussi ce Dieu-là. Et Il va l'adopter au point où il va lui offrir des sacrifices. C'est une façon de reconnaître que j'ai pris ce Dieu-là au sérieux et je sais qu'il est Dieu. Et donc, je vais lui offrir un sacrifice pour lui montrer ma reconnaissance, pour lui montrer pour que moi aussi, je me positionne par rapport à ce Dieu-là. Ça, c'est un parcours fulgurant. D'accord ? Parcours fulgurant. Et regardez ce qui va se passer dans la dernière partie du texte. C'est que Jéthro, beau-père de Moïse, il va offrir à Dieu, je suis au verset 12, offrir à Dieu des holocaustes. Et puis, que va-t-il se passer? Aaron et tous les anciens d'Israël, ils vont venir participer au repas avec le beau-père de Moïse. Ils viennent participer. Regardez ce qui est dit à la fin. Ça m'a réjoui le cœur. Parce que il est dit que les autres là vont participer au repas. Et cela se fera en présence de Dieu. C'est-à-dire que Dieu a honoré la démarche de Jéthro. Il a fait comprendre à Jéthro qu'il a posé son sceau sur ce qui s'était passé dans sa vie et qu'il avait pris la bonne décision en l'adorant et en l'adoptant comme Dieu. Le texte biblique ne nous dit pas comment il était présent, mais en tout cas, il a honoré cette démarche-là par sa présence, n'est-ce pas? Et nous nous rendons compte du fait que le parcours de Jéthro va se terminer là, parce qu'il va faire bénéficier d'autres de la présence divine. C'est merveilleux. Merveilleux! Depuis un moment, on voit les enfants d'Israël sortis d'Égypte. On les voit dans une certaine situation, à maugréer tout le reste. Ils sont satisfaits de rien. Et puis, voilà que Jéthro arrive et il va donner, le professeur Jéthro, pardon, arrive, et il va donner l'une des leçons les plus merveilleuses, les plus grandioses qui soient, parce que il va permettre, de par sa démarche personnelle, de personnes ne connaissant pas Dieu, il va permettre à ceux qui connaissent Dieu déjà de bénéficier de la présence de la personne divine, la personne du capitaine. Et ça, c'est extraordinaire. Tous ces professeurs-là, sauf un seul, donc 4 sur 5, vont enseigner à la dure. Ils enseignent à la dure. Et vous verrez que tous, ils vont enseigner à travers des épreuves. Ce sont des difficultés, des moments difficiles qui vont arriver, des moments de souffrance, de pleurs, d'angoisse. C'est difficile, mais rappelons-nous que ces expériences douloureuses sont des enseignants, sont des professeurs, sont des docteurs sciences de la formation pour l'éternité. D'accord? Dans tous ces professeurs-là, vous allez rencontrer des professeurs qui vont nous enseigner le droit civil, le droit privé, le droit commercial, etc., le droit du travail, le droit social. Mais ce sont des enseignants, ce sont des professeurs que Dieu a lui-même placé, que le capitaine a lui-même placé sur notre route afin que nous puissions apprendre de la manière la plus tangible, la plus formelle et la plus durable, nous permettre, en tout cas, de prendre des leçons. Nous avons besoin de tous ces diplômes-là. Nous avons besoin du diplôme de la patience, de la reconnaissance de la valeur de Dieu dans nos vies, de ce qu'il fait pour nous. Nous avons besoin du diplôme de l'humilité, parce que nous sommes tellement à l'image de l'autre là, qui ne fait que prendre soin de lui-même, n'est-ce pas? Redorer son blason à lui, alors qu'en réalité nous avons besoin d'apprendre à être à l'image de Jésus, qui est passé maître dans l'art d'être humble. Nous avons besoin d'apprendre cela. Nous avons besoin du professeur pour nous apprendre la soumission au capitaine. Nous avons besoin d'apprendre

apprendre à avoir la foi en lui. Mettre en place des actions de grâce pour les différentes choses qu'il met en place dans nos vies. Et l'acquisition de tous ces diplômes nous place sur les rangs et dans l'équipe des héritiers du trône céleste. Toutes ces leçons ne s'apprennent que dans l'épreuve. On ne peut apprendre ces leçons que dans l'épreuve. Et d'ailleurs, c'est dans l'épreuve qu'on y voit leur valeur, combien c'est important d'avoir ces éléments-là. Alors, nous sommes invités, comme l'a fait Jéthro, à rechercher dans les épreuves, pas à rechercher les épreuves. C'est pas du tout ça. Mais à rechercher dans les épreuves l'action du capitaine, prendre le temps, comme Jéthro l'a fait, de mettre le capitaine à l'honneur dans ces moments-là. Et vous voyez, Jéthro, un païen, offre aux enfants d'Israël, peuple de Dieu, l'opportunité de bénéficier de la présence de Dieu. Ce passage-là est important, intéressant. Il est, comment dirais-je, inégalé en matière de valeur spirituelle. Et nous nous rendons compte que nous devons prendre leçon en permettant à ceux qui nous connaissent, qu'ils servent le capitaine ou pas, de reconnaître qu'il est le plus grand, qu'il est le seul, qu'il est le vrai Dieu, créateur des cieux et de la terre, et aussi le seul régnant. Peu importe d'où nous viennent les leçons, peu importe comment est-ce qu'on les récupère, ce qui est important, c'est de réaliser que tous ces professeurs-là, toutes ces épreuves, toutes ces expériences-là ont pour but de nous permettre de passer le cap. Parce que nous avons tous besoin de passer au centre universitaire pour l'éducation aux valeurs ou encore à l'enseignement à la vie. Nous avons tous besoin de passer par cette université-là que Dieu lui-même a créée. Alors, vous et moi, c'est clair que nous avons envie de vivre une vie tranquille, sans difficulté, sans problème, etc. Mais il est important pour nous de réaliser que Dieu a prévu déjà un moyen irréparable, immanquable, imparable pour pouvoir nous atteindre. Et ensuite, nous recevons les leçons qui nous sont données, peu importe d'où elles viennent, puisque nous terminons là avec le professeur Jéthro, qui va lui donner une leçon très importante sur l'organisation des choses, des biens, des personnes, comment faire pour arriver à une satisfaction maximale de son temps et que les autres aussi soient satisfaits du travail que l'on produit. Et une fois les leçons acquises, une fois qu'on a compris ce qu'il faut faire, eh bien, il faut très certainement passer au remerciement. Eh bien, voilà. Nous avons donc vu comment est-ce que ce Jéthro, qui est sacrificateur de Madian, il n'appartient pas au peuple d'Israël. Il a un seul lien avec le peuple d'Israël, c'est son beau-fils Moïse. Mais quand il viendra, le capitaine parlera à travers lui, et ce que Jéthro a dit et ce que Jéthro, le professeur Jéthro a fait, ce sont des choses, des leçons qui ont servi
aux enfants d'Israël dans leur traversée et puis aussi qui nous servent jusqu'à maintenant. Alors, nous allons dire merci au capitaine et vous inviter.

0: si vous avez, si vous voulez partager quelque chose rapidement avec nous, vous appelez au 72 82 51 rapidement pour deux petits mots de partage. Autrement, nous allons prier et vous remercier de nous avoir assistés encore une fois, de nous avoir en tout cas reçus chez vous et puis d'avoir passé cette petite, ce petit moment avec nous. En tout cas, merci à tout un chacun. Et puis nous vous souhaitons évidemment une bonne fin de journée, une bonne fin de semaine, bonne fête des, moi je dirais des parents, puisque c'est la fête des pères, mais on n'est pas père sans qu'il y ait une mère. Donc moi je dis bonne fête à tous les parents, tous ceux-là qui ont élevé évidemment le père d'une manière particulière parce que c'est son jour, mais ce sont les parents qui doivent être, que l'on doit continuer à honorer parce que ce sont eux qui, tout compte fait, ont permis qu'on soit là. Et puis on va prendre le temps de les honorer. Tiens donc, voilà un moment spécial pour pouvoir leur dire qu'on les aime. On s'était dit la dernière fois qu'il fallait dire aux mamans tous les jours qu'on les aime. Il faut dire cela aussi aux papas, qu'on les aime, qu'on les apprécie, qu'on les remercie quand ils ont, comment dirais-je, d'être là et d'être là pour nous. Donc on va leur dire merci aussi et puis leur dire tous les petits mots gentils qu'on a déjà préparés. En tout cas, bonne fin de semaine et puis nous allons vous dire au revoir après avoir évidemment remercié le capitaine de nous avoir conduit dans cette partie de du voyage. Père éternel, pardon, nous te disons merci, nous te glorifions, nous te sanctifions Seigneur, nous t'élevons parce que tu est digne d'être élevé, tu es digne d'être reconnu comme étant le plus grand. D'ailleurs, Seigneur, dire que tu es le plus grand, c'est dire qu'il existe d'autres dieux, mais la réalité, c'est que tu nous donnes de comprendre qu'il n'y a qu'un seul Dieu qui règne dans l'univers et qui est notre Père à tous, qui vient nous chercher, qui vient nous parler, qui vient utiliser les éléments de notre vie de tous les jours pour nous faire grandir, nous donner des leçons. C'est vrai que les choix qu'il fait des professeurs sont des choix un petit peu inédits, mais nous le remercions de choisir ces éléments-là et de nous permettre de placer notre confiance et notre assurance en lui, sachant qu'il sait ce qu'il fait, il sait où il va, il sait quels sont les moyens qu'il utilisera, parce qu'il sait que ses moyens sont sûrs et que son objectif est déterminé et déterminant. Merci encore et au Père, au Fils et au Saint-Esprit, au nom de Jésus. Amen. Eh bien voilà, nous sommes parvenus à la fin de notre moment d'échange avec vous et nous vous souhaitons de passer, comme nous vous l'avons dit, un excellent week-end. On va se rappeler que nous avons à nous voir la semaine prochaine et nous souhaiterions que vous appeliez pour partager avec nous très courtement votre, comment dirais-je, les choses que vous auriez peut-être retenues tout au cours de cette émission. Et donc, nous vous attendons. Vous n'avez pas appelé aujourd'hui, peut-être parce que vous n'avez pas pu, mais nous vous attendons pour la semaine prochaine pour que vous appeliez, dire qu'il faut peut-être arrêter ou bien il faut peut-être continuer, qu'en savons-nous. Mais en tout cas, soyez présents la semaine prochaine au téléphone pour pouvoir partager avec nous ce que vous avez reçu et retenu de ces moments de partage. Nous vous disons donc au revoir, à bientôt et que Dieu continue à bénir tout un chacun. Au revoir.
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1: 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Il est 11h. Bonne matinée. 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
1: Bonjour à tous. Nouvelle vague de violence en Martinique. Hier soir, les forces de l'ordre sont intervenues dans le secteur de Volga-Plage à Fort-de-France et se sont retrouvées face à des individus armés. Les suspects qui circulaient à moto ont chuté avant d'ouvrir le feu. Ils ont ensuite pris la fuite à pied. Une enquête a été ouverte afin d'identifier l'ensemble des personnes impliquées. Toujours en Martinique, le procureur général a dressé hier un état des lieux des violences sexuelles commises sur des mineurs en Martinique. Plus de 700 procédures seraient en cours dans les services de police et de gendarmerie. Le magistrat qui s'est félicité de l'accueil et du rôle des associations qui sont un facteur libératoire pour les petites victimes. Un peu d'espoir pour les producteurs de bananes de Guadeloupe et de Martinique. Ils font face à une progression importante d'un champignon, la cercosporiose noire. Le Parlement européen s'est prononcé en faveur de l'utilisation de nouvelles techniques génomiques pour mieux le combattre. Cette technique était jusqu'ici classée dans la catégorie des OGM, donc interdite dans l'UE. Total Energy n'est pas prêt à revenir forer en Guyane. C'est ce qu'a annoncé Patrick Pouyanné, le PDG du géant des hydrocarbures, lors d'une audition parlementaire mercredi. Le Parlement qui discute d'une proposition de loi visant à lever l'interdiction de recherche d'exploration et d'exploitation des hydrocarbures dans les territoires d'outre-mer à l'initiative du sénateur guyanais Georges Patient. Les coupures d'eau se multiplient en Guadeloupe. Conséquence, les élèves de l'école Raymond Bambouk à Pointe-à-Pitre ont dû être accueillis uniquement le matin hier. L'établissement dispose de citernes destinées à pallier les interruptions d'alimentation en eau, mais sans eau dans le réseau, impossible de les remplir. Les représentants de parents d'élèves s'inquiètent des conséquences sur les apprentissages des enfants. Et puis retour en Guyane où la fête de la musique sera officiellement célébrée ce dimanche, mais les animations vont démarrer dès demain. Ce sera le cas à Cayenne avec un semi-marathon festif sur le tracé du futur transport en commun en site propre. Bonne journée à tous à notre écoute.
2: Bonjour à tous. Alors que la France suffoque, les célébrations de la fête de la musique dimanche posent question. L'événement a déjà été annulé par plusieurs villes aux quatre coins de l'Hexagone. Le ministre de l'Intérieur, Laurent Nunez, ne remet pas en cause les célébrations, mais demande au préfet que toutes les précautions soient prises. La ministre de la Santé, Stéphanie Rist, elle, alerte sur les dangers de la consommation d'alcool lorsqu'il fait très chaud. Peut-on étudier dans des classes surchauffées en pleine canicule? Le ministre de l'Éducation annonce que près de 800 écoles et collèges ont décidé d'aménager leurs horaires. Les oraux du bac prévus en début de semaine prochaine vont être reportés pour 4000 candidats. Édouard Geffray prévient, ce genre de situation va se reproduire dans le futur. Il faut se préparer. Achraf Hakimi sera bien jugé pour viol. Le défenseur du PSG passera devant une cour criminelle après les accusations d'une jeune femme pour des faits qui auraient eu lieu il y a 3 ans au domicile du Marocain. Achraf Hakimi continue de clamer son innocence. Plus d'un jeune sur 10 déclare avoir déjà consommé du protoxyde d'azote. Résultat d'une étude Ipsos pour la Massif, étude réalisée sur des jeunes de 16 à 30 ans. Une consommation majoritairement décrite comme récréative. La moitié des consommateurs dit avoir eu au moins une perte de contrôle à la suite d'une prise de protoxyde d'azote. Israël et le Hezbollah conviennent d'un cessez-le-feu, c'est ce qu'annonce un responsable américain. Alors que les combats n'ont pas cessé malgré la signature d'un protocole entre l'Iran et les États-Unis, les frappes israéliennes ont fait la nuit dernière 18 morts et 33 blessés selon le ministère libanais de la Santé. De son côté, l'armée israélienne a annoncé la mort de 4 de ses soldats. Et puis le rugby est la première demi-finale de Top 14. Ce soir, le Stade Toulousain affronte le Racing 92. Les Toulousains ont remporté 4 des 5 derniers championnats. L'autre demi-finale opposera demain Montpellier au Stade Français. Par ailleurs, à cause de la canicule, la Fédération Française de Rugby décale toutes les rencontres du week-end à 17h30. Voilà pour l'essentiel de l'info. Excellent après-midi.

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Bonjour à toutes et à tous et bienvenue en ce vendredi 19 juin 2026 dans Info Actu avec Yasmina pour vous servir jusqu'à 13h. Merci de nous avoir choisis et merci de votre fidélité. Dans l'info et de l'actu, Martinique Transport nous informe des jumelages des lignes ROB7 Ménafond-Nicolas-Modéro, ROB9 Sable-Blanc-Poitiers-7 Pointe-Royale jusqu'à nouvel ordre. Jumelage des lignes ROB4 Bois-Désir Hermitage-Galette-Augrain, ROB5 Pointe-Rouge Pointe-Savane jusqu'à nouvel ordre. Jumelage des lignes ROB2 Verbrille-Estrade-Café, ROB6 Duchesne-Forachaud jusqu'à nouvel ordre. Perturbation sur la ligne NA22 Basse-Pointe-Mao jusqu'à nouvel ordre. Jumelage des lignes ROB2 Verbrille-Estrade-Café, ROB4 Bois-Désir Hermitage-Galette-Augrain jusqu'à nouvel ordre. Perturbation sur la ligne NC10 Saint-Pierre-Lorrain jusqu'à nouvel ordre. Ligne NC9 Morne-Rouge non desservie jusqu'à nouvel ordre. Mouvement social de Transaglo jusqu'à nouvel ordre. Soyez prudents et vigilants sous les routes. Embouteillage modéré sur la Joupa-Bouillon aux alentours de la Nationale 3. Embouteillage modéré sur rue Victor Hugo à Saint-Pierre. Pare-choc contre pare-choc sur route de Cluny à Fort-de-France. Embouteillage portant sur le Robert aux alentours de la Nationale 1 causé par une voie fermée. Embouteillage portant sur le Lamantin aux alentours de la Départementale 3. Embouteillage portant sur Ducos aux alentours de la Nationale 6. Ralentissement sur le François aux alentours de la Nationale 6. Pare-choc contre pare-choc sur route du Morne-Vert à Ducos.

0: embouteillage modéré sur rue Capitaine Pierre Rose au Saint-Esprit, embouteillage modéré de Rivière Salée à Petit Bourg sur la Nationale 5, fermeture de route sur les Toisilles et aux alentours de route de Beaufort, embouteillage modéré des Anses d'Arlée à Lensalade sur route de Lens du Four et ralentissement sur le Morne Rouge aux alentours de la Nationale 3.
1: La Régie communautaire de l'eau et de l'assainissement d'ici informe ses abonnés qu'en raison de dysfonctionnements techniques, l'alimentation en eau est interrompue vendredi 19 juin 2026 jusqu'à 12h dans les quartiers suivants de Chelcher, Terreville, Grand Village, Enclos. Odyssey met tout en œuvre pour établir l'eau dans les meilleurs délais et prie ses abonnés de bien vouloir l'excuser pour les inconvénients qui peuvent en découler. Et du côté de la SME, en raison du lavage du réservoir Augrain, la distribution d'eau potable connaîtra des perturbations, voire des interruptions. Les quartiers concernés du Robert, Augrain, Fondor, La Haut, Zabette. Début le lundi 22 juin 2026 en début de matinée, retour à la normale estimée le 22 juin en début d'après-midi. Et pour terminer, en raison du lavage du réservoir Placide, la distribution d'eau potable connaîtra des perturbations, voire des interruptions. Les quartiers concernés du Vauclin, Belle Étoile, font Hubert, La Montagne, Placide, Ravine Plate. Début le mardi 23 juin 2026 en début de matinée, retour à la normale estimée le 23 juin début d'après-midi. L'espace sud et la SME remercie les abonnés concernés de leur compréhension. Vos agendas pour le planning de collecte de sang au 19 juin 2026 à l'intérieur du centre commercial Génipa de 8h30 à 17h30 du COS. Au 19 juin 2026 à la maison du don à Dillon de 10h30 à 17h à Fort-de-France. Vendredi 19 juin 2026, CHU Mangouville-Saint de 8h à 14h, le Lamentin. Et c'est parti pour les chroniques de la mi-journée où on trouve à 11h19 des mots font aussi des phrases, Q comme 40. La Minute Info continue avec le ministère des Solidarités concernant les personnes âgées, leurs aidants, à 11h30. Les événements du jour à 11h34, que s'est-il passé le 19 juin, commençant par l'année 1990. Et dans notre concept pratique du jour à 11h40, des essuie-glaces impeccables. On va continuer à muscler notre cerveau, comment cultiver l'humour, à 11h50. Aujourd'hui, exceptionnellement, retrouvez à 12h15 notre séquence info sur le thème de la journée mondiale de la drépanocytose. Et dans notre chronique comment connaître ses droits, 12h17, remboursement et paiement du solde de l'impôt 2026, les dates à retenir. Retrouvez le petit sourire du jour à 12h20, les communiqués 12h24, la météo 12h30 et les avis d'obsèques 12h37, place au petit clin d'œil du jour.

clin d'œil à toi qui m'écoutes. Peut-être as-tu été blessé et cherches-tu à te venger. Peut-être tiens-tu rigueur ou rancune, dure comme fer à une personne précise. Pour te libérer de toute rancune, je te propose de faire ce pas proposé par Jésus dans ce verset biblique de Matthieu 5, verset 44. Aime tes ennemis, bénis ceux qui te maudissent, fais du bien à ceux qui te haïssent et prie pour ceux qui te maltraitent et qui te persécutent. Ce n'est pas simple, je sais, mais commence simplement à prier positivement en leur faveur et tu verras que tu te libéreras de leur emprise au fil du temps. Dieu aplanira vos cœurs à tous les deux. J'aurai plaisir à te retrouver pour un autre clin d'œil. D'ici là, prends soin de toi.

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1: Aujourd'hui, la lettre Q comme 40. Corinne, bonjour.
2: Bonjour Gilles, bonjour à tous.
1: Quelle idée d'avoir choisi ce mot 40 ou quarantaine. C'est un mot qu'on utilise bien sûr quand on fait ses courses. 40 euros, 40 dollars, 40 dirhams, je ne sais pas, peu importe.
2: D'abord, premièrement, je vais vous faire une confession. Il n'y a pas beaucoup de mots dans le dictionnaire avec la lettre Q. Donc il fallait trouver un mot qu'on puisse utiliser aussi, sur lequel on puisse dire des choses. Et sur 40, il y a des choses à dire.
1: Alibaba et les 40 voleurs ?
2: Par exemple, oui, je ne parlerai peut-être pas beaucoup de cela, même si je connais l'histoire.
1: La quarantaine, les 40 jours où l'on devait se mettre à l'écart lorsqu'on revenait de certains pays.
2: Oui, oui, ça c'est intéressant parce que on dirait que le nombre de 40 jours est une période particulière dans le cycle de notre organisme qui fait qu'une fois qu'on a passé 40 jours sans qu'une maladie se déclare, eh bien, tout va bien. Donc, c'est un chiffre intéressant en ce sens.
1: La quarantaine aussi, les 40 ans, on dit qu'il y a 40 ans, c'est une nouvelle vie qui commence.
2: Oui, on en fait peut-être pas le milieu de la vie, mais un moment décisif dans la vie humaine. Tout à fait.
1: Et puis 40 jours de jeûne, on sait qu'un homme ne peut pas tenir plus de 40 jours de jeûne. Beaucoup ont fait des jeûnes de cette période.
2: Je ne sais pas s'il y en a beaucoup.
1: Gandhi, Bouddha,
2: Jésus,
1: certainement.
2: Ça semble être aussi une sorte de limite à ne pas franchir.
1: C'est la limite, oui. Ensuite, on détruit effectivement notre système, bon, qui est déjà bien entamé, il est vrai.
2: Voilà, c'est un chiffre intéressant qui a une sorte de rapport avec la vie.
1: Donc 40, la vie ?
2: La vie... C'est un chiffre important pour notre vie. Je dis pas qu'il y a que ce chiffre-là qui l'est, mais c'est intéressant de voir un petit peu ce qu'il peut signifier.
1: Corinne, vous êtes intéressée particulièrement à ce chiffre dans le texte de la Bible. On va essayer d'en découvrir plusieurs aspects, donc plusieurs passages certainement, je le suppose en tout cas.
2: Oui. Plusieurs personnages sont concernés par le chiffre 40 et des très très grands personnages de la Bible. Le premier, c'est Moïse. Moïse pour qui 40 a beaucoup de signification. D'abord, sa vie est découpée en 3 fois 40 ans. Les 40 premières années, il est prince d'Égypte. Les 40 années suivantes, il est dans le désert, berger, il construit sa vie de famille. Il semble se préparer à autre chose. Et enfin, à partir de 80 ans, les 40 dernières années de sa vie, eh bien, il est le chef du peuple d'Israël. Il le délivre d'Égypte et il traverse avec lui, pendant 40 ans précisément, le désert. Donc déjà, au niveau du découpage de sa vie, 40 a beaucoup de sens. C'est ce qui rythme les étapes de sa vie. Ensuite, il va vivre à deux reprises des périodes de 40 jours en tête à tête avec Dieu sur la montagne Sinaï, actuellement à la frontière entre Israël et l'Égypte. Et il est seul sur cette montagne. D'ailleurs, il fait 40 jours de jeûne parce qu'il ne mange pas pendant toute cette période. Il est en communion, en dialogue avec Dieu. Il reçoit de Dieu la loi qu'il transmettra au peuple d'Israël. Donc à deux reprises, il vit une période de 40 jours qui est fondamentale pour lui-même, pour le peuple et je dirais pour l'humanité. Ce sont des jours fondateurs, des jours où Dieu transmet, où Dieu communique, où Dieu a quelque chose à dire à l'humain. Et Moïse vit cela à deux reprises.

0: 40 jours de rencontre avec Dieu, un tête-à-tête comme vous le disiez. On a d'autres exemples encore dans la Bible de ces 40 jours ou 40 années?
1: Absolument, 40 jours encore. Alors un autre personnage, Élie, peut-être le plus grand prophète dans l'histoire d'Israël. Élie qui va aussi passer 40 jours, est-il dit, dans le désert. Alors c'est à la fois, c'est pas réellement en tête-à-tête avec Dieu, c'est en chemin à travers le désert pour aller rencontrer Dieu à nouveau à la montagne du Sinaï. Et ces 40 jours sont donc un moment charnière dans sa vie où il ne va pas très bien, où il est dans ce qu'on dirait aujourd'hui, on appellerait ça une dépression. Il se sent mal, il a pourtant vécu des grandes choses, mais il semble ne plus avoir tellement confiance en Dieu. Et pendant 40 jours qui sont de jeûne aussi, 40 jours de jeûne où il ne mange pas et où il marche, il avance dans le désert, il est soutenu par une sorte de force surnaturelle qui lui vient de Dieu. Et là, il va retrouver grâce à ce cheminement long, parce que 40 jours c'est long, c'est un mois et demi. Grâce à ce cheminement, il va retrouver sa relation avec Dieu, sa confiance en Dieu. Et au bout de ces 40 jours, il rencontre cette fois Dieu qui lui donne des ordres précis, des ordres de mission. Il est toujours son prophète. Il doit continuer à agir, à œuvrer pour Dieu. Ils sont bien en relation l'un avec l'autre. Il y a bien un lien vivant entre eux. Et il y repart plein de force.
0: Ces 40 jours, c'est la période d'une révélation possible de Dieu? D'un temps de repos, de recul suffisant?
1: D'un temps d'introspection aussi, où on est seul avec soi-même. Et cette solitude permet de se dégager de tout le reste pour être disponible à Dieu. Et à la fin de ce cheminement-là, eh bien, il va pleinement entendre Dieu, et Dieu qui pourtant se révèle dans un silence.

0: pas prêté attention, Corinne, mais savez-vous que 40 jours, en fait, c'est la période de vacances annuelle dans le pays qui est la France? Parce que si vous partez d'un week-end et vous revenez un autre, cela fait 40 jours.
1: Si on prend toutes nos vacances bout à bout.
0: Oui, bout à bout. Et puis
1: ah,
0: si
1: bah oui, ça doit être ça, oui.
0: 40 jours, alors qu'est-ce qu'on peut faire en 40 jours pour actualiser votre réflexion, Corinne? Une pause, s'arrêter, réfléchir, méditer.
1: Vous avez utilisé le mot vacances, je crois que c'est un mot très intéressant. Vacances signifie différentes choses, mais en premier, une rupture dans notre rythme habituel. On cesse d'aller au travail, donc de faire les activités de tous les jours, pour tout d'un coup pouvoir faire autre chose. Alors après, évidemment, il y a mille et une manières de remplir ce temps de vacances. C'est une sorte de temps qui nous est offert, un temps a priori vide, dans lequel on va pouvoir mettre des choses qui sont importantes pour nous. Par exemple, beaucoup ils vont y mettre du temps avec leur famille, parce que ce sont des liens auxquels on tient. Mais pourquoi pas, de temps en temps, s'offrir un temps de vacances qui serait rempli par la relation avec Dieu. C'est peut-être inhabituel, je ne sais pas si beaucoup de gens essaient de vivre cela. Dans la Bible, les personnes qui vivent cela sont des êtres exceptionnels, c'est vrai. Ça ne veut pas dire que c'est interdit à des êtres moins exceptionnels de faire cela. Peut-être sur des périodes un peu moins longues, pourquoi pas ?

0: Corinne, vous aviez peut-être d'autres exemples en 40 jours. Moi, en tout cas, je pense à celui de Jésus qui part 40 jours, évidemment. Oui.
1: Comment l'oublier ? C'est même
0: c'est une période fondamentale de sa vie.
1: On garde cet exemple-là pour la fin parce que c'est la plus forte des significations des 40 jours, probablement. Donc Jésus connaît lui aussi, comme Moïse, comme Élie, il connaît cette période de 40 jours, et là c'est tout au début de son ministère. Il vient juste d'être baptisé par Jean, qu'on appelle Jean le Baptiste, et il passe 40 jours lui aussi dans le désert. Ce n'est pas le désert du Sinaï, mais c'est le désert de Judée. Il est donc seul, il jeûne à nouveau, c'est une période de jeûne. Il va définir aussi sa mission dans cette période. On peut l'imaginer aisément en train de réfléchir intensément pendant ces 40 jours. Il n'a que cela à faire. Réfléchir. Et quand on sait à quelle mission il va commencer immédiatement après, ça nécessite bien une période de réflexion. Parce qu'on ne se lance pas dans une mission pareille au service des hommes et au service de Dieu sans y être pleinement préparé, pleinement engagé, sans avoir fait abstraction de soi-même au point de pouvoir se donner comme il a pu se donner après. Et ces 40 jours de désert pour lui sont ce temps de préparation. Alors, ces 40 jours de Jésus ont quelque chose de particulier, c'est qu'il y est tenté. Il rencontre Dieu peut-être, mais il rencontre surtout l'ennemi, Satan, qui va lui proposer des voies détournées et non pas celles qu'il prévoit dans sa mission. Il va lui proposer des tas d'échappatoires pour ne pas rentrer dans le cœur de sa mission. Donc, du coup, les 40 jours de Jésus sont une période d'épreuve. D'épreuve. C'est pas une période facile. Il rencontre Dieu certainement, mais

0: il rencontre la difficulté et en quelque sorte il va tester la solidité de sa conviction par rapport à sa mission, par rapport à qui est Dieu, par rapport à comment il veut servir Dieu lui-même et à quel point il veut s'engager. Donc vous voyez que on peut faire des applications personnelles, même si ce n'est pas sur des durées de 40 jours, mais des périodes de nos vies qui sont des charnières, qui vont définir puissamment comment on oriente notre vie après, qu'est-ce qu'on veut faire, comment on veut servir Dieu, comment on veut servir les hommes, qu'est-ce qu'on est, jusqu'où on est prêt à s'engager. Voilà ce que signifient ces périodes de 40 jours, ces quarantaines de la Bible.
1: La pause. Merci Corinne, en tout cas, d'avoir développé ce mot 40. Je vous rappelle à mes auditeurs que tout cela se trouve dans la Bible. Pour vous qui souhaitez aussi introspecter ces textes et y comprendre, voir et y trouver des enseignements. Corinne, nous nous retrouvons pour de prochaines lettres. À bientôt.
0: Au revoir.
1: Au revoir.
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0: Voici venus les événements du jour que s'est-il passé un 19 juin, commençant par l'année 1990. En 1990, le Premier ministre de France reçoit un rapport rédigé par des membres du Conseil supérieur de la langue française, présidé par l'académicien Maurice Roulon, proposant d'importants changements à l'orthographe de la langue française. Les rectifications qui ont reçu l'avis favorable de l'Académie française, du Conseil de la langue française du Québec et du Conseil de la langue française de Belgique sont décrites par leurs auteurs comme modérées. Elles touchent 5 domaines. Le trait d'union, le pluriel des mots composés, l'accent circonflexe, le participe passé des verbes pronominaux et les anomalies. Et en 1885, la France donne la statue de la liberté aux États-Unis. Ainsi se referment les événements du jour.
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4: Petit conseil du jour, des essuie-glaces impeccables. Vos essuie-glaces laissent des traces sur votre pare-brise d'auto, nettoyez-les avec un chiffon imbibé de vinaigre blanc. Un petit coup sur les lames et vous voilà avec un pare-brise sans marque ni résidus.
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2: Bonjour, pour la petite chronique musclée votre cerveau, je vous propose un entraînement à l'humour. De cultiver l'humour. Alors, on avait vu cultiver l'amour, c'est bien. L'humour, c'est bien aussi parce qu'en fait, ça va créer des endorphines. Hein. Il existe des thérapies par le rire. Donc, c'est vraiment très important d'arriver à rire ou de faire rire. Alors, faire rire, on ne peut pas exiger qu'on ait un talent d'humoriste né si ce n'est pas le cas. Par contre, on peut soi-même se mettre dans des situations qui vont provoquer le rire pour nous. Alors, que ce soit regarder nos films comiques préférés, lire des BD, regarder des gags, en tout cas, ou de repenser à des situations qui nous ont beaucoup fait rire. Pourquoi pas le partager aussi? Ah ben, tu te souviens quand tonton il est passé à travers la chaise de jardin. Voilà, si personne s'est blessé, évidemment. Donc, essayez vraiment de mettre plus de place au rire, de cultiver ces hormones bénéfiques pour votre cerveau et pour votre système immunitaire. Ce sont des choses qui sont prouvées. Le rire est vraiment excellent pour

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3: C'est Espérance FM. Il est midi. Bon appétit. 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

0: Bonsoir à tous. Une chaleur de plomb alors qu'il fait déjà très chaud. Le mercure va grimper tout le week-end sur la France, posant la question du maintien de la fête de la musique. Dimanche, dans les écoles, on prend aussi des mesures pour protéger les élèves. Vous l'entendrez. Et puis on parlera aussi rugby dans ce journal. Première demi-finale du top 14 ce soir entre Toulouse et le Racing. La canicule qui touche la France pourrait être de même ampleur que celle de 2003, c'est ce qu'annonce Météo France. Le mercure va continuer de grimper ce week-end jusqu'en début de semaine prochaine. Demain, 7 départements supplémentaires passeront en vigilance orange, portant le total à 60. Pire, dimanche, des départements pourraient basculer en rouge. Face aux fortes chaleurs, certaines communes ne célébreront pas la fête de la musique cette année. C'est notamment le cas du Teche, au sud du bassin d'Arcachon. Selon la maire Karine Desmoulins, la tenue de la fête de la musique dimanche n'est pas possible avec une telle température.
1: Elle se situe sur la place du village. Ici, eh bien, la chaleur va augmenter tout au long de la journée et donc va rendre quand même les choses assez suffocantes le soir. Donc il n'était pas question de mettre en difficulté les bénévoles qui préparent tout au long de l'après-midi la restauration qui est prévue le soir et ne pas mettre en difficulté non plus l'école de musique, donc les enfants, les élèves qui auraient dû s'entraîner l'après-midi, faire des répétitions, plus les musiciens, les chanteurs également, l'ensemble du public qui aurait pu être malmené par cette chaleur étouffante prévue dimanche.
0: La municipalité du Teche examine également des solutions pour assurer de bonnes conditions d'accueil dans les écoles lundi. D'ailleurs, peut-on vraiment étudier dans des classes surchauffées? En pleine canicule, le ministre de l'Éducation annonce que près de 800 écoles et collèges ont décidé d'aménager leurs horaires. Les oraux du bac prévus en début de semaine prochaine vont être reportés pour 4000 candidats. Édouard Geffray prévient, ce genre de situation va se reproduire dans le futur. Il faut donc se préparer.
2: Malheureusement, on n'est pas sur une situation nouvelle et nous sommes sur une situation qui se reproduira au cours des années à venir. Donc, il faut adapter nos pratiques. Je ne ferai plus d'écrit à l'avenir au baccalauréat ou au brevet les après-midi, c'est fini. Plus d'épreuves professionnelles au bac professionnel les après-midi, c'est terminé aussi, on fera ça le matin. Et par ailleurs, il y a quand même un plan de rénovation des écoles, des collèges et des lycées qui est assez considérable. Vous avez 6200 entités scolaires qui sont en cours de rénovation, en projet de rénovation, financées par l'État, avec l'aide de l'État, hein, 3 milliards d'euros. Ça représente, pour vous donner un ordre de grandeur, 24 millions de mètres carrés, et c'est plus de 12%, c'est 10-12% du nombre d'établissements scolaires en France.
0: Les aménagements des horaires sont décidés au niveau local par les maires et les préfets. Également dans l'actualité, Christophe Hellul fait appel après sa condamnation à 4 ans de prison avec sursis pour homicide involontaire suite à la mort de sa compagne Elisa Pilarski. La jeune femme avait été tuée par le chien de Christophe Hellul, Curtis. Cet appel suspend l'euthanasie du pitbull ordonné par la justice. Il est soupçonné d'avoir espionné une usine française de drones au bénéfice de la Russie. Un homme a été mis en examen et placé en détention provisoire. Il aurait filmé en région toulousaine un prototype de drone avant de l'envoyer à un interlocuteur russe. Il encourt une peine de 15 ans de détention. Plus d'un jeune sur 10 déclare avoir déjà consommé du protoxyde d'azote. Résultat d'une étude Ipsos pour la Massif. Étude réalisée sur des jeunes de 16 à 30 ans. Une consommation majoritairement décrite comme récréative. La moitié des consommateurs dit avoir eu au moins une perte de contrôle à la suite d'une prise de protoxyde d'azote. À l'étranger, après un regain de violence au Liban, Israël et le Hezbollah conviennent d'un cessez-le-feu, annonce d'un responsable américain. Sur le terrain, le bilan des frappes israéliennes au Liban s'alourdit à 47 morts et près de 100 blessés. On passe au sport, le rugby et le début des demi-finales du top 14. Ce soir à Marseille, le Stade Toulousain, leader à l'issue de la saison régulière, affronte le Racing, qualifié in extremis lors de la dernière journée, vainqueur à Pau en barrage il y a une semaine. Les Franciliens arrivent lancés face à une équipe toulousaine qui avait validé depuis longtemps son billet pour les demi-finales. C'est d'ailleurs une des raisons pour lesquelles Toulouse a alterné le bon et le moins bon depuis le début du printemps. Romain Tamac, l'ouvreur toulousain, prévient, il faudra élever le niveau.
3: C'est vrai que les dernières semaines ont été assez particulière avec des résultats en dents de scie, avec pas toujours les objectifs atteints. C'est vrai qu'on avait un matelas assez confortable, donc les matchs on les a peut-être pas abordés de la meilleure des manières à chaque fois. Maintenant, voilà, ça sera pas une excuse si on fait pas le boulot, donc c'est un match à élimination directe. Si on n'a pas envie d'être en vacances, il faut qu'on fasse le travail et que tout ce qu'on a travaillé depuis maintenant pas mal de semaines soit fait. Donc voilà, il n'y aura aucune excuse, il faut qu'on soit tous à notre meilleur niveau si on veut passer un tour. Encore une fois, c'est une très belle équipe du Racing qui est assez difficile à manœuvrer.
0: Toulouse Racing, demi-finale du top 14, c'est ce soir à 21h au Stade Vélodrome. L'autre demi-finale opposera Montpellier au Stade Français, demain soir, toujours à Marseille. Voilà pour l'essentiel de l'info, passez une excellente soirée.

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3: C'est l'heure de notre séquence info. Aujourd'hui, nous vous proposons de vous parler de la journée mondiale de la drépanocytose. La journée mondiale de lutte contre la drépanocytose est célébrée chaque année le 19 juin. Créée en 2008 par l'Assemblée générale des Nations unies, cette date vise à sensibiliser le public à cette maladie génétique du sang, reconnue comme une priorité de santé publique. La drépanocytose affecte les globules rouges, leur donnant une forme de faucille, qui bloque la circulation sanguine, provoquant anémie, crise douloureuse et risque d'infection. Elle touche environ 50 millions de personnes dans le monde et environ 20 000 en France, avec 300 000 naissances concernées annuellement à l'échelle globale. Les actions de cette journée incluent la promotion du dépistage précoce et l'éducation des patients, la mobilisation pour le don de sang, crucial car les patients nécessitent des transfusions régulières de globules rouges compatibles, le soutien à la recherche scientifique pour améliorer les traitements et trouver un remède curatif. Retrouvez toutes ces informations sur la journée mondiale de la drépanocytose sur le site www.journée-mondiale.com. Et dans notre chronique Comment connaître ses droits, remboursement et paiement du solde de l'impôt 2026, les dates à retenir. Bonne écoute à tous et merci pour votre fidélité.

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1: De notre cône, comment connaître ses droits, remboursement et paiement du solde de l'impôt 2026, les dates à retenir. La déclaration de revenus permet de vérifier que l'impôt prélevé à la source correspond à l'impôt dû. Êtes-vous concerné par un remboursement ou bien devrez-vous vous acquitter d'un solde d'impôt sur le revenu? Service public vous informe sur les différentes situations et les échéances correspondantes. L'impôt sur le revenu est prélevé à la source depuis le 1er janvier 2019. La déclaration annuelle de revenus qui intervient au printemps permet de vérifier votre situation et de l'actualiser si nécessaire. Le montant définitif de l'impôt dû au titre des revenus de l'année précédente est établi à ce moment-là. Pour la déclaration 2026 que vous venez d'effectuer, si l'impôt calculé correspond aux sommes prélevées à la source en 2025, vous n'avez aucune démarche à réaliser. Si les montants ne correspondent pas, vous êtes dans l'une de ces deux situations. Vous allez bénéficier d'un remboursement du trou perçu par l'administration fiscale. Vous avez un solde à payer pour compléter ce qui a déjà été versé. Pour rappel, le taux de prélèvement à la source est fixé par l'administration fiscale. Il correspond au taux d'imposition et détermine le pourcentage de vos revenus prélevés pour l'impôt. Il est calculé sur la base de la déclaration de revenus effectuée au printemps sur les revenus de l'année précédente. Il est modifiable tout au long de l'année, y compris au moment de la déclaration de revenus. Concernant le remboursement du trou perçu, vous êtes éligible au remboursement si le montant prélevé en 2025 dans le cadre du prélèvement à la source est supérieur au montant final de votre impôt ou bien si vous avez droit à une restitution de réduction ou crédit d'impôt. Le détail du calcul de votre impôt est indiqué sur votre avis d'impôt, disponible dans votre espace en ligne ou par courrier durant l'été 2026. À savoir, le remboursement est effectué directement sur le compte bancaire que vous avez communiqué à la Direction Générale des Finances Publiques, DGFiP, entre juillet et août, ou par l'envoi d'un chèque à votre domicile si vous n'avez pas renseigné de compte bancaire. Pensez à vérifier que le compte bancaire enregistré auprès de l'administration fiscale est exact. Concernant le complément ou solde de l'impôt sur le revenu à verser, vous avez un montant à payer à titre de solde d'impôt sur le revenu. Cela peut être le cas si les montants prélevés à la source en 2025 ne couvrent pas le montant définitif de l'impôt dû. Vous avez bénéficié d'une avance de réduction ou de crédit d'impôt trop importante en janvier 2026. Si vous êtes dans l'une de ces situations, vous n'avez pas de démarche à effectuer. Le montant à payer sera directement prélevé sur votre compte bancaire à partir du 25 septembre 2026 en une seule fois, le 25 septembre 2026 si le montant est inférieur ou égal à 300 euros. En 4 échéances d'égal, montant si le montant est supérieur à 300 euros. 25 septembre, 26 octobre, 25 novembre et 28 décembre 2026. En cas d'impossibilité de prélèvement automatique, les modalités de paiement figurent sous votre avis d'impôt ou sur la demande de régularisation qui vous est adressée à la suite d'un rejet de prélèvement. En l'absence de coordonnées bancaires ou en cas de rejet de prélèvement ou si votre avis ne prévoit pas de prélèvement automatique, vous devrez régler la somme restante due selon l'un des modes de paiement suivants. Somme inférieure ou égale à 300 euros. Paiement en ligne sur le site des impôts ou via l'application mobile ou par tout autre moyen de paiement autorisé. Espèces et cartes bancaires auprès d'un buraliste ou partenaire agréé ou chèque auprès de votre centre des finances publiques. Somme supérieure à 300 euros, paiement en ligne sur le site des impôts ou via l'application mobile. À savoir, si vous rencontrez des difficultés pour régler votre solde, vous pouvez demander un délai de paiement.

prélèvement. Vous devez faire la demande au plus tard le dernier jour du mois précédant le prélèvement, par exemple avant le 31 août pour un prélèvement en septembre. Retrouvez toutes les informations, remboursement et paiement du solde de l'impôt 2026, les dates à retenir sur le site www.service-public.gouv.fr. On continue avec le petit sourire du jour pour avoir du baume au cœur.

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Ouverture d'une campagne de dératisation et distribution gratuite d'APA. Le maire de la ville du Lamantin informe les administrés de l'ouverture d'une campagne de dératisation obligatoire sur tout le territoire de la Martinique. Les apparaticides, réservés exclusivement aux habitants du Lamantin, sont mis gratuitement à disposition jusqu'au vendredi 19 juin. Ils sont à récupérer aux services techniques municipaux, avenue Nelson Mandela, petit manoir, sur présentation obligatoire d'une pièce d'identité, carte nationale d'identité, passeport ou permis de conduire et d'un justificatif de domicile, facture d'eau, d'électricité ou de téléphone. Les jours et horaires de récupération sont lundi et mardi de 7h à 19h, mercredi, jeudi et vendredi de 7h à 12h30. Les administrés sont invités à suivre scrupuleusement les recommandations fournies avec les APA lors de leur remise. Pour tout contact, direction environnement et cadre de vie de la ville du Lamantin, 05 96 300 643. 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
3: Aujourd'hui, la nuit prochaine, la brume de poussière voile encore le soleil, mais elle s'estompe un peu au fil des heures avec à la clé plus de luminosité. Quelques ondes humidifient les Hauts-Mornes. Prévision pour samedi 20 juin, à l'approche d'une onde tropicale, le ciel se charge dès le matin avec des averses. Elles deviennent fréquentes, soutenues potentiellement orageuses dès la mi-journée. Ce temps maussade perdure la nuit suivante avec des cumuls pouvant devenir importants. L'alizé est temporairement assez fort avec des rafales proches des 75 km/h. Côté mer, les crues moyens atteignent 2,20 m en Atlantique et 1,40 m au large Caraïbes. Tendance pour dimanche 21 juin, le début de journée est encore pluvieux, orageux, mais l'amélioration intervient en matinée avec un ciel qui se dégage et le retour du soleil encore un peu voilé par la brume de poussière. Quelques averses sont encore possibles sur le relief, peu de changements pour le vent et la mer. Tendance pour les jours suivants, tendance pour lundi 22 juin, mardi 23 juin, lundi le temps est sec et le vent reste soutenu, la mer se creuse et devient localement forte au large Atlantique avec des coups moyens entre 2,30 m et 2,50 m. Mardi, les averses du début de matinée laissent place au soleil, les nuages reviennent l'après-midi à l'approche d'une nouvelle onde tropicale porteuse d'averses en soirée et nuit suivante. Pas de changement significatif pour le vent qui reste soutenu et la mer localement forte au large Atlantique. L'indice de l'air s'est dégradé, température 31 degrés, les personnes sensibles sont invitées à réduire leurs activités en plein air. Le soleil se lève à 5h36 et se couche à 18h35. C'était votre bulletin météo sur Espérance FM.
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Les obsèques de M. Comartin Rémy, surnommé Victor, retraité des PTT décédé à l'âge de 96 ans, seront célébrées le vendredi 19 juin à 15h en l'église du Lamentin. Le cortège se réunira sur parvis de l'église. L'inhumation se fera au cimetière du Lamentin. Cet avis est diffusé à part de son épouse Comartin Liliane Ninotte. Ses enfants Charles Comartin et son épouse Marie. Guylaine Aurore, Mirella Gougo, Danick Génade et son époux Patrick. Patricia Marie-Louise et son époux Pascal. Ses petits-enfants, ses neveux et nièces des familles Comartin Note, Louis-Marie, Barthélémy, Bulot, des parents amis et alliés. Les condoléances se feront sur parvis de l'église avant la cérémonie. Les obsèques de M. Quimper Joseph Edvard, décédé à l'âge de 94 ans, seront célébrées le vendredi 19 juin à 15h en l'église adventiste du Mont Sinaï du François. Le cortège se réunira sur parvis du temple. L'inhumation se fera au cimetière du François. Cet avis est diffusé à part de ses enfants Henri, Nicole, Édouard, Jean-Pierre, Jean-Charles, Colette, Joël, Luther Quimper et de leur époux et épouse. Ses frères et sœurs Irène, Michel, Ginette, Charles, Bertrand, Paul et de leur époux et épouse. Ses petits arrières, petits-enfants, ses neveux et nièces, cousins et cousines, ses frères et sœurs adventistes du septième jour. Des familles Quimper, Luxin, Marc, Pronzola, Loza, Boston, des parents amis et alliés. Les obsèques de M. Minolien Claude Emmanuel, surnommé Mano ou Tété, décédé à l'âge de 75 ans, seront célébrés le vendredi 19 juin en l'église du Prêcheur. Le cortège se réunit près de la poste. L'inhumation se fera au cimetière du Prêcheur. Cet avis est diffusé à part de son épouse Sainte-Claire Juliette. Ses enfants Claude et sa compagne Maïda, Pascal, Jean-Claude et son épouse Linda, Nadia et son compagnon Willy, sa fille de cœur Céleste Octavia, ses frères et sœurs Félix surnommé Akma, Maurice, Germaine épouse Clotaille, Tiburce, Julie et son époux Joseph Octavia, Noëlla, Mélanie, Pierrot, ses neveux et nièces, petits arrières, petits-enfants et filleuls, des familles Minolien, Pierre-Nicolas, Africa Chapul, Frontier, Raquel, des parents amis et alliés. Les obsèques de M. Dezou Soyinka, décédé à l'âge de 39 ans, seront célébrées le vendredi 19 juin à 15h30 en l'église paroissiale du Saint-Esprit. Le cortège se réunit sur parvis de l'église. L'inhumation se fera au cimetière du Saint-Esprit. Cet avis est diffusé par de ses parents Dezou Alphonse et Dezou Eliane Mizène, son frère et sa sœur Dezou Maïka et Dezou Miruka, sa grand-mère Mizène Léonie Victoire, sa marraine et son parrain, sa petite nièce, ses oncles et tantes, ses cousins et cousines, des familles Dezou Mizène, Gros Dubois Beaupré de Montsalès, Zozor Adolphe, Parti, Quack, des parents amis et alliés. Les condoléances se feront sur parvis de l'église avant la cérémonie. Un recueil mort a lieu vendredi de 14h à 15h à la salle Joseph Quack des Ponts Funèbres Arsenius 39 rue Chelcher au Saint-Esprit. Les obsèques de M. Chabonja Albert, surnommé Bébert, métallier de profession, ancien joueur de foot à l'Espoir de Sainte-Luce, du Stade Spiritain, l'Hirondelle de Rivière-Salée, FEP de Mounésie, membre de PIA, décédé à l'âge de 65 ans, seront célébrés le vendredi 19 juin à 15h30 à l'église paroissiale de Sainte-Luce. Le cortège se réunit sur parvis de l'église. L'inhumation se fera au cimetière de Sainte-Luce. Cet avis est diffusé à part de son épouse, Élise Chabon, née Duville. Sa fille Stévie Chabon. Sa petite fille. Ses frères et sœurs Marie-Hélène, Ghislaine et son époux Gérard. Hector et son épouse Claudine. Irène et son époux Frédéric. Wilfried et son épouse Peggy. Ses neveux et nièces, ses cousins et cousines et ses filleuls, ses belles-sœurs, de ses nombreux amis. Des familles Chabon, Sabin, Brissac, Pam, Duville, des parents amis et alliés. Les obsèques de M. Kerbelmark, surnommé Poupoum, décédé à l'âge de 62 ans, seront célébrées le samedi 20 juin à 9h30 sous l'attente de la rencontre près du hall des sports du Gros Morne. L'inhumation se fera au cimetière du bourg du Gros Morne. Cet avis est diffusé de la part de sa compagne Marie-Jeanne Lebiel, ses enfants Patrice et Alicia, ses sœurs Gilberte et Roselyne, ses neveux et nièces, ses cousins et cousines, ses oncles et tantes et ses filleuses et sa marraine. Les familles Kerbel, Lebiel, Héloïse, Mounier, ses collègues d'Express Ambulance. Il n'y aura pas de condoléances. La vie se tiendra vendredi à l'espace funéraire de la Joyeux de 17h à 20h45. Les obsèques de M. Blaise José, cadre supérieur territorial retraité de la ville de Fort-de-France, conseiller municipal de la ville de Fort-de-France, président de l'USC Citron Club de Handball, président de l'école de la deuxième chance du centre, ancien président de la Ligue de Handball, membre du Parti progressiste martiniquais, décédé à l'âge de 67 ans, seront célébrés le samedi 20 juin à 10h au sanctuaire Saint-Antoine de Padoue des Terres-Saint-Ville. L'inhumation se fera au cimetière de Sainte-Thérèse. Cet avis est diffusé à part de sa fille Christelle Blizès, Aélan Blizès, son petit-fils, la mère de sa fille Marie-Amélie Amoury, ex-épouse Blizès. Ses frères et sœurs, Marie-Louise, Josiane, Josette, Jean-Claude, Joseph, Jacques, Jacqueline, leur époux et épouse, conjoint et conjointe. Ses frères et sœurs de cœur, Amoury. Sa sœur de cœur, Florette Sylvestre. Son frère de cœur, Joël Richid, de Rosemary Pastour. Ses oncles et tantes, ses cousins et cousines, ses neveux et nièces, des joueurs de l'USC Citron, du Parti progressiste martiniquais, ses anciens collègues de la ville de Fort-de-France. Les familles Blizès, Gauvin d'Orazo, Dezou, Amoury, des parents amis et alliés. La vie aura lieu vendredi de 17h à 22h au stade Pierre Aliker. Les obsèques de Mme Jérôme Pierrette, membre du groupe du Rosaire et de la Légion de Marie, décédée à l'âge de 88 ans, seront célébrées le samedi 20 juin à 11h
en l'église Saint-Michel du François. Le cortège se réunit sur le parvis de l'église. L'inhumation se fera sous le cimetière du François. Cet avis diffusé à part de sa fille Sandra Jérôme, ses sœurs Lucette Veuve Corlé, Georges Jérôme, ses frères Eugène et son épouse Mélie, Jean-Charles et son épouse Louisette, Denis et son épouse Judith, sa belle-sœur Lucie Jérôme, ses petits-enfants, ses neveux et nièces, ses cousins et cousines et ses filleuls, des familles Jérôme, Hardy, Rosette, Ada, des parents amis et alliés. Une vie aura lieu vendredi à la zone industrielle de Trianon derrière le stade du François de 17h à 21h. Les obsèques de M. Michelon Irénée Venance, décédé à l'âge de 71 ans, seront célébrées le samedi 20 juin à 10h à l'église paroissiale du Marigot. Le cortège se réunit sur le parvis de l'église. L'inhumation se fera au cimetière du Marigot. Cet avis est diffusé à part de sa fille Adeline Michelon et son compagnon Jordan Hardin. Sa compagne Annick Régulus. Ses frères et sœurs Myrta, veuve Sleiman. Clémence, époux Hildéral. Victoire, Yolène, Maurice, Minard, Edgar, Jean, épouse, misanthrope. Claude Lise, épouse Roselmac. Sa petite-fille, ses cousins et cousines, ses neveux et nièces, sa tante, sa marraine et ses filleules. Son ex-épouse, Boulanger Jocelyne. Des familles Michelon, Hiro, Hardin, Dancrade, Matim, des parents amis et alliés. Une vie aura lieu vendredi à la maison funéraire Riol dit au Marigot de 17h à 21h. Les obsèques de Mme Breda Odette, décédée à l'âge de 96 ans, seront célébrées le vendredi 19 juin à l'église paroissiale des Terres-Saint-Ville. Le cortège se réunit à ce parvis de l'église. L'inhumation se fera sous cimetière de la Joyau. Cet avis est diffusé à part de son fils Breda Jean-Pierre, surnommé Bernard. Sa fille Breda Magali épouse Vitalien. Sa fille adoptive Marie-Danielle Wizor. Ses petits-enfants et arrière-petits-enfants, ses neveux et nièces, cousins et cousines de Sabrina et Sian. Ses voisins du boulevard Lumumba. Des familles Breda, Louisor, Troubriant, Martinet. Des parents amis et alliés. Les obsèques de Mme Lebel Denise, décédée dans l'Hexagone à l'âge de 92 ans, seront célébrées le vendredi 19 juin à 14h30 à l'église paroissiale Sainte-Madeleine à Franconville, au 79 rue du Général Leclerc, 95 130 Franconville. L'inhumation se fera au nouveau cimetière de Franconville, chemin d'Argenteuil. Cet avis est diffusé à part de sa sœur Marie-Michel Lebel et son époux Aurélie Jean-Pierre. Son frère Clarny Lebel et de son épouse Constance Rémy Aricole, de Guy-Émile Jean-Pierre, ses neveux et nièces, des parents, amis et alliés, des familles Lebel, Ravor, Chartami et Vautour. Les obsèques de Mme Gros-Désormeau-Joseph, Lazare, née Louison, ancienne employée municipale de cantine retraitée, décédée à l'âge de 80 ans, seront célébrées le vendredi 19 juin à 15h30.

0: l'église paroissiale du Marin. Le cortège serena se parvit de l'église. L'inhumation s'effectue au cimetière du Marin. Cet avis est diffusé à part de son époux, gros des ormeaux, Guy Ernest. Ses fils, Tony et Joanne. Et leurs compagnes, Claudine et Geneviève. Ses filles, Tania, Laura et son époux, Christophe. Ses frères, Marcel, Émile, Serge et Albéric Louison. Ses sœurs, Rosemarie et Venise Mondeau. Ses petits arrière petits enfants, ses belles-sœurs, ses beaux-frères. Ses anciens collègues et amis et voisins de Cap Belle Étoile, de Madame Anna Carcis, Chantal, de Louis-Joseph, des familles gros des ormeaux, Louison, Roll, des parents amis et alliés. Les condoléances se feront sur le parvis de l'église. Les obsèques de Madame Leca Germa, décédée à l'âge de 38 ans, seront célébrées le jeudi 25 juin en Blanchard, à Sainte-Lucie. L'inhumation se fera au cimetière de Derrusseau. Cet avis est diffusé à part de ses enfants Germina et Joanna Leca. Ses sœurs Mon Chéri Molinda, Laurence Sandrilia, Blanchard Assinta, Marto Lisa, Mon Chéri Virginie, Marita Alphonse, Lolanda Paul, Cynthia Sérieux. Ses frères Leca Félix et Lubert Leca, Eliglius Mon Chéri, René Mon Chéri, Nelbert Sérieux. Ses neveux et nièces, cousins et cousines, oncles et tantes, parrains et marraines, filleuls, beaux-frères et belles-sœurs et ses amis. Des familles, des parents, amis et alliés. Une avis aura lieu ce lundi au 14 boulevard François Roboul, route de l'église de Sainte-Thérèse, de 17h à 21h. Espérance FM adresse ses sincères condoléances à toutes ces familles endeuillées.
1: Nous ne voulons pas, frères, que vous soyez dans l'ignorance au sujet de ceux qui sont décédés, afin que vous ne vous affligiez pas comme les autres qui n'ont point d'espérance. Car si nous croyons que Jésus est mort et qu'il est ressuscité, croyons aussi que Dieu ramènera par Jésus et avec lui ceux qui sont décédés.
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1: 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Il est 13h. 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
6: Et oui, c'est l'heure pour nous de retrouver le point santé, la dernière de la semaine. On va saluer Frédéric. Bonjour Frédéric.
7: Bonjour Michel, bonjour à tous les auditeurs d'Espérance FM.
6: Comment ça va aujourd'hui?
7: Ça va par la grâce de Dieu, merci oui. Michel. Quand tu as dit la dernière, ça a résonné dans mon esprit. Parce que tu vois, c'est la dernière. Hein, aujourd'hui de cette semaine. Et oui, la semaine prochaine, je rappelle aux auditeurs que nous entamons la dernière semaine de cette sixième saison du point santé. Voilà.
6: Ah, bah oui, ça va très vite.
7: Ça va vite. J'ai pas vu passer la saison.
6: Ah, c'est incroyable. Ça a filé.
7: C'est clair.
6: Tout à fait. Alors, Frédéric, nous sommes déjà aujourd'hui, justement, le 19 juin. Y a-t-il l'éphéméride aujourd'hui?
7: Oui, en ce jour, c'est la journée mondiale, Michel, de la drépanocytose.
6: Ah, oui.
7: Et nous allons consacrer les 15 minutes à cette affaire. Alors, j'aimerais d'abord dire que nous avons eu le plaisir de recevoir hier le monsieur Gilles Jean-Baptiste,
6: Jean-Baptiste,
7: le responsable de Eden Bio, notre sponsor pour notre émission. Et j'ai eu quelques retours des auditeurs qui m'ont dit on a appris des choses. J'ai dit moi aussi, parce que franchement, on savait pas, notamment sur par rapport à l'autre Didier.
6: On ne savait
7: pas
6: du tout.
7: Comme quoi, tu vois,
6: c'est extraordinaire.
7: Comment il y a tellement de choses qu'on ignore, qu'on ne mesure pas. Et voilà, tout ça pour dire encore qu'il y a encore tellement à dire, tellement encore à faire que le Seigneur ajoute encore des saisons, Michel, point santé, pour pouvoir nous informer.
6: Oui.
7: Alors, ils ne se connaissaient pas, mais ils partagent un point commun, le don de sang.
6: Oui.
7: Élodie a la drépanocytose, et pour vivre normalement, elle est transfusée régulièrement depuis toute petite. Ça, c'est Élodie.
6: Élodie.
7: Tu allais dire quoi?
6: Non, c'est depuis toute petite.
7: C'est un long chemin. Régulièrement transfusée. Jonathan, lui, il n'est pas drépanocytaire, mais c'est un bénévole engagé au sein d'une association qui lutte au quotidien pour informer le public autour de cette maladie. Et comme il sait l'importance du don de sang, du sang pour drépanocytaires, alors il est donneur, d'accord, il donne son sang lui aussi, lui, régulièrement. Si Élodie, elle, a régulièrement besoin d'être transfusée, Jonathan, lui, va donner régulièrement son sang. Il déclare, c'est un acte citoyen, en aidant les autres, on apprend à s'aider aussi soi-même. C'est un acte citoyen, en aidant les autres, on apprend à s'aider aussi soi-même. Le 19 juin, mesdames et messieurs, c'est la journée mondiale de lutte contre la drépanocytose, une maladie du sang génétique et invisible qui touche en majorité les populations originaires des Antilles, de l'Amérique du Sud, de l'Inde et de l'Afrique subsaharienne. Qu'est-ce que c'est que cette affaire de subsaharienne? Ce sont tous les pays qui sont au sud du Sahara.
6: Ah, d'accord. Très bien.
7: Au sud du Sahara. On appelle ça l'Afrique subsaharienne. Ouais. Bon, on voit ça régulièrement, mais perso, en préparant ça, je me suis dit, mais c'est quoi l'Afrique subsaharienne? Oui. Eh ben, en fait, on retrouve des pays comme l'Afrique du Sud, oui. On connaît, l'Angola, le Burkina Faso, le Burundi, le Bénin, le Cameroun, la République démocratique du Congo, etc. Congolais, voilà, tous ces pays-là, on entend parler de ces pays-là. Eh ben, c'est ça, l'Afrique subsaharienne. Et il y a beaucoup de trépanos dans ces pays-là, dans cette région-là.
6: Ah,
7: voilà.
6: Oui.
7: Voilà. Alors, c'est une maladie très répandue. Elle concerne environ 300 000 naissances par an dans le monde.
6: Mais quand même.
7: D'accord, quand même. Ouais. Elle reste néanmoins encore très méconnue du grand public. On estime que plus de 50 millions de personnes sont porteuses du trait drépanocytaire, ce qui signifie qu'elles peuvent transmettre la maladie à leurs enfants.
6: Mmh.
7: D'accord. Il y a certaines maladies génétiques.
6: Oui.
7: On est un porteur sain. Mais on ne développe pas la maladie.
6: D'accord.
7: D'accord. Mais on peut transmettre à l'enfant. Et là où ça devient un peu plus grave pour l'enfant, c'est que si les deux parents sont porteurs du trait, on peut transmettre également à l'enfant une maladie génétique qui peut être grave. Et c'est le cas pour la drépanocytaire de la drépanocytose de type S. On va pas rentrer dans les détails là ce matin, chers amis. Mais voilà. Donc il faut savoir c'est la raison pour laquelle aujourd'hui, avant des mariages, des choses comme ça, on peut faire des tests pour savoir un petit peu si on est porteur de ce type de trait.
6: Ouais.
7: La majorité des cas se trouvent en Afrique subsaharienne, c'est ce qu'on disait, où la maladie représente un enjeu majeur de santé publique. Mmh. En France, environ 20 000 personnes sont atteintes de drépanocytose, principalement au sein des populations originaires des régions les plus touchées. Alors, qu'est-ce que ça signifie, quoi? En France, notamment à Paris, on retrouve souvent les communautés ensemble. Par exemple, le quartier chinois, on parle du quartier chinois.
6: C'est ça,
7: on parle, on va retrouver les Africains d'un côté, les Antillais également. Ils sont amassés en certains endroits. En fonction de cela, on va retrouver de la drépano. Il y a les Indiens aussi, hein.
6: Oui,
7: il y a le quartier des Indiens, les restaurants, les boutiques indiennes, etc. On va retrouver les foyers de drépanocytose dans ces régions-là.
6: Dans ces régions-là.
7: Voilà. Ah. Alors, je le rappelle, on vient de dire que les régions de la, dans le monde qui sont les plus touchées, Antilles, Amérique du Sud, Inde, Asie d'une manière générale, mais l'Inde surtout, et l'Afrique subsaharienne. Donc, si ces personnes se retrouvent en France dans des régions particulières, ces régions-là, on va retrouver un taux de drépanocytaire élevé.
6: Très bien.
7: Tu vois, chez les Africains, ceux qui viennent de l'Afrique subsaharienne, chez les Antillais, les Indiens, etc. etc.
6: Ouais, d'accord.
7: Ok.
6: Très bien.
7: Enfin, le dépistage néonatal est systématique en France pour les nouveau-nés. Dès qu'un enfant naît, on teste tout de suite, on vérifie si l'enfant a la drépanocytose ou pas.
6: Ouais.
7: Ce qui est très important, parce que ça permet une prise en charge précoce et une amélioration de l'espérance de vie de l'enfant. Alors, venons-en sur ce qu'est la drépanocytose. C'est une maladie génétique qui affecte l'hémoglobine. L'hémoglobine, c'est une protéine qui transporte l'oxygène dans les globules rouges. Alors, encore une fois, revenons sur au commencement, Dieu. Pendant 6 jours, Dieu prépare un environnement exceptionnel et puis Dieu crée l'homme le 6e jour. L'Éternel Dieu forma l'homme de la poussière de la terre, il souffla dans ses narines un souffle de vie et l'homme devint une machine exceptionnelle, une âme vivante. Et dans les rouages de cette machine, Dieu imagine un système pour apporter aux cellules de l'organisme, c'est près de 100 000 milliards de cellules,
6: absolument,
7: qui ont besoin de s'alimenter, d'accord, qui ont besoin d'oxygène, et qui ont besoin de nutriments. Alors les nutriments seront apportés par la digestion des aliments, mais Dieu a prévu, Dieu a déjà créé l'environnement. Donc il a déjà chargé la forêt sur terre.

0: des arbres, avec la photosynthèse, de fabriquer 50% de l'oxygène dont l'homme aura besoin, dont les êtres vivants, surtout les animaux, les hommes, auront besoin pour pouvoir respirer. Et il charge 50%, les 50% restants, et bien c'est le phytoplancton dans la mer qui va fabriquer cet oxygène.
1: Ok.
0: Que devient cet oxygène? Eh bien, les êtres vivants en ont besoin pour vivre.
1: Pour vivre,
0: Donc, Dieu va créer un système respiratoire avec une capacité de pouvoir extraire de l'extérieur, ou plutôt pour capter de l'extérieur l'oxygène dont on a besoin. Et ça, c'est complètement automatisé, puisque personne ne réfléchit à sa respiration.
1: Non.
0: Et on respire de manière automatique. Et cet oxygène qui est capté va dans les poumons, une station d'épuration, d'accord ? Puisque le sang va rapporter le dioxyde de carbone, qui va passer dans les alvéoles et que nous allons expirer. Maintenant, quand nous inspirons, nous apportons de l'oxygène et cet oxygène passe dans le sang. Maintenant, il va se fixer à une protéine qui s'appelle l'hémoglobine. L'hémoglobine est contenue dans les globules dits rouges. Et pourquoi les appelle-t-on globules rouges par rapport aux autres qui sont des globules blancs? Parce que l'hémoglobine va leur donner cette pigmentation rouge.
1: Ok.
0: D'accord? Est-ce que c'est clair? Très bien. Maintenant, Dieu va donner une capacité particulière à ces globules. Ils sont ronds et flexibles.
1: Oui.
0: Flexibles, ça veut dire qu'ils peuvent se déformer et passer dans les tout petits vaisseaux pour libérer, pour donner l'oxygène. Et en fait, ils repartent après. Mais dans le cas de la drépanocytose, que se passe-t-il? Au lieu d'être ronds et flexibles, les globules rouges sont rigides, collants et surtout, ils ont la forme d'un C. Une forme de ressemblant à une faucille.
1: Oui.
0: Ça forme un C.
1: Ça, c'est
0: D'accord? Eh bien, ces cellules anormales ont tendance à s'agglutiner. Donc, ils vont se coller les uns aux autres. C'est ce qu'on appelle l'agglutination. D'accord? Et ils vont bloquer la circulation sanguine et surtout, ils vont mourir prématurément. Un globule rouge a une durée de vie de 120 jours.
1: 120 jours.
0: 4 mois. D'accord? C'est 120 jours. Chez le drépano, ils vont mourir beaucoup plus tôt.
1: Ah oui?
0: D'accord? Alors, ça va entraîner quoi? Le fait qu'ils s'agglutinent, donc qu'ils se collent les uns aux autres, qu'ils bloquent la circulation sanguine et qu'ils meurent prématurément, ça entraîne de l'anémie chronique, anémie privée de sang. D'accord? Donc, il y a un manque d'hémoglobine. D'accord?
1: Tout à fait.
0: Des épisodes de douleur très intenses, des lésions au niveau des organes et bien d'autres complications très graves. Et l'on comprend pourquoi la transfusion sanguine est importante pour la personne souffrant de drépanocytose.
1: Très bien.
0: Ok.
1: Très bien.
0: Pour traiter certains symptômes de cette maladie, les patients ont donc besoin de transfusions régulières de globules rouges. Pour les soigner au mieux et leur faire bénéficier des transfusions sanguines dont ils ont besoin, il est nécessaire de trouver des donneurs de sang ayant les mêmes caractéristiques sanguines.
1: Ok.
0: D'accord? Ok. Alors, ces caractéristiques seront beaucoup plus fréquentes chez des personnes ayant les mêmes origines. D'accord?
1: Oui.
0: Les donneurs de sang doivent donc refléter cette diversité. Plus il y a de donneurs de sang issus de ces origines, plus les patients peuvent bénéficier d'une transfusion la plus proche de leurs caractéristiques sanguines. Cette compatibilité est essentielle pour que la transfusion soit efficace et éviter les complications graves. Et c'est la raison pour laquelle, encore une fois, chers auditeurs, nous appelons à votre générosité. Nous appelons également à votre solidarité pour que nous soyons le plus d'honneur que possible. Et plus, plus il y a de monde qui donne, plus il y a de variété, et plus les personnes qui ont besoin de transfusion peuvent retrouver des personnes ayant les mêmes caractéristiques génétiques qu'elles. Ok. Voilà, Michel, ce qu'on pouvait dire. Maintenant, j'ai pas fini.
1: Oui.
0: Aujourd'hui, 19 juin, journée mondiale de la drépanocytose, il y a un grand événement qui est organisé à l'hôpital Mangouvulsin aujourd'hui.
1: Ok.
0: D'accord. Cet événement est organisé par le CRDA, le Centre de référence de la drépanocytose adulte sur la Martinique et qui se trouve justement à l'hôpital Mangot-Vulsin. Mmh. Ce centre a été inauguré en 2013 et c'est un centre qui assure une activité de diagnostic des anémies, mais aussi une activité de suivi de la drépanocytose. La prise en charge peut être assurée en consultation, en hospitalisation conventionnelle. Ce qu'on appelle l'hospitalisation conventionnelle, eh bien, c'est hospitalisé de manière indéterminée jusqu'à ce que la personne soit mieux pour rentrer chez elle, ou en hospitalisation de jour.
1: D'accord.
0: L'hospitalisation de jour, je viens à l'hôpital chaque matin, je reste là, et puis l'après-midi, je rentre chez moi,
1: d'accord.
0: Et je reviens le lendemain. Tu as vu, c'est la différence par rapport à l'hospitalisation conventionnelle où je vais dormir là aussi, jusqu'à ce que je sois mieux pour rentrer chez moi. Donc, mesdames et messieurs, je vous le rappelle, aujourd'hui, 19 juin, grand événement organisé au site de Mangot-Vulsin. Nous aurons un quiz interactif qui sera animé par Madame Sabine Andrivon-Milton, que nous connaissons tous. Porte ouverte du CRDA, photos, films, informations sur les soins, dépistage possible sur ordonnance. D'accord, aujourd'hui. Le camion de l'établissement français du sang sera présent. D'accord, avec du don de sang possible. Alors si vous voulez donner votre sang, vous pouvez aller à la maison du don, comme nous en avons parlé cette semaine, ou encore aller sur le site de Mangot-Vulsin où le camion sera présent. Et puis nous aurons des stands associatifs qui seront là, comme l'association d'information et de prévention de la drépanocytose martinique. Nous avons l'ASAD 972 également qui sera là, association de soutien aux actions contre la drépanocytose. Nous aurons aussi l'association anti-don de moelle osseuse qui sera présente également, et puis d'autres stands médicaux spécialisés comme la néphrologie, donc pour les reins, et la chirurgie orthopédique. Tout ceci, c'est aujourd'hui sur le site de Mangot-Vulsin de 8h à 14h dans le cadre de la journée mondiale de la drépanocytose. Et là, Michel, nous en avons terminé.
1: Très bien. Alors, si vous pouvez donner, ça va aider déjà.
0: Oui, ça va aider.
1: Tout à fait. Alors, Frédéric, on te remercie et on te souhaite de passer une très bonne journée, un bon week-end. Et puis, on rappelle aux auditeurs que s'ils n'ont pas entendu le point santé durant cette semaine, ça sera possible dimanche, Dieu voulant, à partir de midi.
0: Merci, Michel. À toi aussi, une excellente journée. À tous nos auditeurs, une excellente journée de vendredi. Une bonne préparation de sabbat, un bon week-end. Et puis, eh ben, nous avons rendez-vous, Michel, pour la dernière semaine du point santé, lundi, si Dieu veut, à 7h15 précise. Et d'ici là, chers amis, sentez-vous bien.
1: Merci, Frédéric. À très bientôt.
0: À bientôt. Bye-bye.
1: Bye-bye.
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auditeurs, merci d'être avec nous. Vous êtes branchés sur les 91.6. 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Voilà, merci d'être avec nous, merci de nous avoir choisis. Je vous souhaite d'ores et déjà un bon week-end et un bon sabbat. Une bonne préparation pour ceux qui sont déjà affairés et en tout cas profitez de ces instants de, n'oubliez pas, repos. Voilà, c'est très important. Merci à tous. Le programme continue sur Espérance FM, restez avec nous. Votre programme continue, on se retrouve dans quelques instants en direct pour votre émission Oupédissa. Bye bye.

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1: C'est Espérance FM. Il est 14h. Bon après-midi. 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
1: C'est Espérance FM. Il est 15h. Bon après-midi. 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
1: Bonsoir à tous. Nouvel épisode dans le scandale sanitaire du chlordécone aux Antilles. Maître Christophe Lagueuvac, avocat de la partie civile, demande au Premier ministre et à la ministre de l'Agriculture de renoncer au pourvoi en cassation. L'État avait déposé un pourvoi devant le Conseil d'État l'an dernier, après avoir été condamné à indemniser les victimes du chlordécone, démontrant un préjudice moral.

0: d'anxiété avérée. Un homme mis en examen est placé en détention provisoire en Guyane pour détention de contenu pédopornographique. Plusieurs dizaines de milliers de vidéos et de photos de ce genre ont été retrouvées à son domicile. Plus de 700 procédures en cours en Martinique pour des violences sexuelles sur mineurs. Bilan du procureur général qui précise que la moitié date de cette année. Le magistrat évoque une augmentation du nombre de signalements auprès de la police et de la gendarmerie qui s'explique par une libération de la parole. Mouvement social, celui des pompiers en Guadeloupe. Ils se sont rassemblés ce matin devant le conseil départemental avec leurs camions à l'appel de Force ouvrière pour dénoncer le manque de moyens qui impacte les interventions dans l'archipel. Des actions de sensibilisation et d'information menées aujourd'hui aux Antilles à l'occasion de la journée mondiale de la drépanocytose. En Martinique, c'est l'une des maladies génétiques les plus fréquentes. D'après l'Agence régionale de santé, près de 40 000 personnes sont porteuses du trait drépanocytaire, soit un Martiniquais sur 10. La suspension de Dimitri Bascou pour dopage, 4 ans de suspension pour l'athlète spécialiste du 110 mètres et suite à un contrôle positif du Martiniquais à la testostérone et à la boldénone en 2024. Dimitri Bascou, médaillé aux Jeux de Rio, avait déjà annoncé mettre fin à sa carrière. En Guyane, la fête de la musique sera officiellement célébrée dimanche, mais les animations démarrent dès demain. C'est le cas à Saint-Laurent-du-Maroni, entre le centre-ville et la place Baudin, avec concerts gratuits, des animations, ou à Cayenne, avec un semi-marathon festif sur le tracé du futur transport en commun en site propre. Voilà pour ce point sur l'actualité. Très bon début de soirée à tous, à notre écoute. Bonsoir à tous. La vigilance orange canicule étendue à 7 nouveaux départements demain. Le Maine-et-Loire, les Deux-Sèvres, la Gironde, les Landes, les Pyrénées-Atlantiques et la Drôme-Ardèche. 60 départements concernés au total. Météo France ajoute que la situation va s'aggraver dimanche avec des pics à 40 degrés. Des départements pourraient basculer en alerte rouge. Ces fortes chaleurs posent problème entre autres dans les écoles. Le maire de Paris annonce la commande de plus de 1200 climatiseurs. Il promet qu'un climatiseur sera livré dans chaque école de la capitale d'ici la fin de la semaine prochaine. De son côté, le ministre de l'Éducation nationale assure sur BFM TV que les parents qui le souhaitent pourront garder leurs enfants lundi ou mardi. La ville de Nantes a pris la décision de fermer ses écoles lundi et mardi après-midi. La justice autorise finalement le concert de la France Insoumise prévu à Paris pour la fête de la musique. La préfecture avait interdit l'événement en raison de risques de troubles à l'ordre public, selon elle, mais le juge des référés a suspendu cette interdiction. À partir de la rentrée 2027, les élèves de seconde auront une heure de cours par semaine sur l'intelligence artificielle. C'est ce qu'annonce le Premier ministre. Usage, éthique, souveraineté numérique, esprit critique face aux fausses informations. Notre école doit préparer les jeunes au monde qui vient, précise Sébastien Lecornu. 157 personnes secourues, elles tentaient de traverser la Manche et la mer du Nord à bord de petites embarcations pour rejoindre l'Angleterre. 3 personnes ont été prises en charge par les services de secours à terre à leur débarquement au port de Calais, précision de la préfecture maritime dans un communiqué. Des centaines d'anonymes et des figures de la culture aux obsèques de Marjane Satrapi. Elles avaient lieu aujourd'hui à Paris. La réalisatrice franco-iranienne, autrice de Persepolis, est décédée début juin à l'âge de 56 ans. Le rugby, début des demi-finales du top 14 ce soir à Marseille. Le Stade Toulousain, leader à l'issue de la saison régulière, affronte le Racing. Coup d'envoi de la rencontre à 21h au Stade Vélodrome. L'autre demi-finale opposera demain Montpellier au Stade Français. Bonne soirée à notre écoute.
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0: chers amis, c'est un réel plaisir de vous retrouver dans votre émission Autrement dit, en compagnie de Patrick et de Marvin. Bienvenue à vous deux.
1: Merci.
0: Nous poursuivons donc l'étude cette semaine, toujours sur la notion de foi, mais cette fois-ci sur le partage qu'on peut en faire autour de nous. Et Marvin et Patrick, qu'est-ce qui vous freinerait ou qu'est-ce qui vous motiverait à partager votre foi aujourd'hui?
2: Je crois que le partage de la foi, moi je l'inscris dans une perspective relationnelle. J'ai rencontré quelqu'un, je suis devenu le disciple de cette personne, et je parle de Jésus bien entendu, et je ne vois pas comment ce que j'ai vécu et qui provoque chez moi tant de joie, ce changement extraordinaire. J'inscris donc la parole de Jésus qui m'invite à partager avec les autres, non pas dans un cadre d'ordre, hein, c'est pas un ordre qu'il m'a donné comme si c'était militaire, mais il m'invite à faire quelque chose qui devrait être le prolongement naturel d'une rencontre. Donc pour moi c'est ce prolongement d'une rencontre. Je suis devenu le disciple de quelqu'un et c'est pour moi extrêmement important de partager ce que j'ai reçu, ce qui s'est passé dans ma vie avec d'autres pour qu'eux aussi puissent faire la même expérience que j'ai vécue.
0: Alors Patrick nous parle de disciple, mais qu'est-ce qu'un disciple aujourd'hui, Marvin? Qu'est-ce que pourrait être un disciple?
1: Un disciple, ça reste, comme d'autres en biblique, quelqu'un qui suit un maître, qui suit ses enseignements. Et nous, en tant que disciples d'aujourd'hui, qui suivons l'enseignement de Jésus et sa manière de faire, sa manière de fonctionner, et puis dans le fait aussi de porter le message. C'est que Patrick parlait de ce qui le motive. Moi, quand je lis un bon livre, j'ai envie de le partager. Quand je découvre un bon plat, un bon restaurant,
0: j'ai envie de le faire.
1: Hein?
0: De le faire, c'est ça.
1: De le manger. Je ne suis pas forcément le plus pour le faire, mais c'est ça aussi, c'est cette démarche naturelle de partager ce qui me plaît. Et c'est vrai que ce qui, moi, m'a souvent empêché de parler, c'est parce que je me disais, mais l'autre n'est pas prêt à m'écouter. L'autre, dans sa réalité, n'est pas prêt à m'entendre. Alors qu'il y avait des occasions qui m'étaient données de pouvoir partager, finalement, ma vie avec Dieu.
0: C'est ce qui te freinerait alors à partager, c'est ça?
1: M'a beaucoup freiné. Aujourd'hui, j'ai beaucoup plus d'aisance à parler de mon expérience avec Dieu. Que ce soit, même si aujourd'hui on nous dirait que le monde du travail est un monde où on ne parle pas de religion. Non, moi je suis une relation avec Dieu qui s'exprime chaque jour, quel que soit le lieu où je suis.
0: Nous allons pouvoir voir concrètement au cœur du texte ce qui nous est demandé précisément et qu'est-ce qu'on entend par être des disciples. Nous voilà donc précisément dans le Nouveau Testament. Nous allons plutôt voir comment Jésus était en lien avec ses disciples et surtout quelle mission il leur a donné, quelle mission il leur a confié. Alors, c'est vrai que en préambule, Patrick, Marvin, vous avez parlé de la notion de disciple. Et là où on compte la notion de disciple dans la Bible, vraiment de manière très criarde, c'est quand Christ était avec ses disciples, en vérité, puisque c'était des disciples. Donc quand il avait choisi, en tout cas, des hommes, et il y avait des femmes par la suite, des hommes et des femmes qui le suivaient. La question, est-ce qu'on est disciple à vie, en somme? Et quelle mission Jésus avait donné à ses disciples? Et est-ce que les disciples avaient eu plusieurs missions en fonction de leur évolution et de leur compréhension? Si oui, lesquelles?
2: Alors moi, je crois qu'il n'y avait qu'une mission. Après, qui se décline de plusieurs manières. Mais il y a une mission qui est d'aller, de faire d'autres disciples. Et ça s'appelle être témoin. Dans le livre des Actes, au chapitre 1, verset 8, me semble-t-il, lorsque il s'apprête à aller, le Seigneur leur dit, vous recevrez une puissance et vous serez mes témoins. Donc l'idée d'être un disciple s'inscrit dans une démarche de témoignage. Je témoigne de ce que j'ai vécu, de ce que je vis avec mon maître. Donc lorsqu'on parle du mandat évangélique de Matthieu 28, verset 18 à 20, qui invite à aller faire des disciples, on est toujours dans cette logique-là. Donc la mission est la même.
0: Mais pourquoi il y a longtemps de faire des disciples, Patrick?
2: Alors, la réponse évidente serait parce que le Seigneur nous a dit de le faire et je pense qu'il a une très bonne raison. Mais il faut aussi comprendre cela dans le sens où si j'ai l'amour pour l'autre, si j'aime l'autre, pourquoi ne pas partager avec cette personne ce que j'ai reçu? Pas simplement pour lui dire, tiens, j'ai connu ça. Ce que j'ai reçu de Jésus, l'expérience que je vis avec elle est extrêmement importante parce qu'elle détermine ma destinée éternelle. Et si j'aime celui qui est autour de moi, je voudrais aussi que lui, il puisse avoir une destinée qui soit aussi radieuse.
0: Et concrètement, quand tu parles de destinée éternelle, oui, mais il faut que ceux qui nous suivent suivent. Oui, mais Patrick nous dit que ça influe la destinée éternelle. Je voudrais comprendre ce que ça signifie.
1: Alors, aujourd'hui, tous ceux et toutes celles qui ont accepté Christ, qui sont devenus ses disciples. Jean chapitre 14, le verset 1 à 3, où Jésus leur dit qu'il s'en va, mais qu'il reviendra les chercher, afin que là où il est, ils y soient aussi. Ce texte, c'est voilà la destinée finale. Que tous ceux qui ont accepté Christ puissent être avec lui au ciel.
0: Parce que l'enjeu, ceux qui n'ont pas accepté, ils sont où?
2: Alors, la Bible ne présente pas 36 000 solutions. Elle dit clairement que la vie est en Jésus. D'accord? Je suis le chemin, la vérité et la vie. Donc, toute personne qui veut avoir la vie, en suivant les paroles de Jésus, c'est le chemin. Si je ne vais pas vers la vie, l'autre option, c'est la mort. Donc, il n'y a que deux chemins, d'après la Bible, la vie et la mort, et l'invitation de Jésus.
0: Est-ce que quand tu dis c'est la mort, je fais exprès de le dire, parce que ceux qui nous écoutent ne connaissent peut-être que le paradis et l'enfer. Est-ce que ça signifie que dans une perspective éternelle, ceux qui soient choisissent le Christ, ben ils sont au paradis, et ceux qui ne choisissent pas le Christ sont en enfer?
2: Alors, il faut préciser les termes qui sont employés. Schématiquement, ce que tu dis n'est pas faux, sauf qu'il faut bien préciser que lorsque le Seigneur nous invite à vivre avec lui et à accepter comme sauveur, comme maître, eh bien, il nous promet la vie éternelle, puisque c'était son projet à l'origine. Le péché est venu et a tout gâché. Il nous ramène à son projet initial en disant, voilà, j'ai payé le prix, j'ai donné ma vie, vous pouvez gratuitement avoir la vie éternelle. Le texte de Romains 3 le dit très clairement. Maintenant, si je ne fais pas ce choix-là, alors que librement je peux le faire et que l'invitation m'est donnée et que le Seigneur met tout en place pour que je l'accepte, je fais un choix volontaire de ne pas accepter la proposition, l'offre de Jésus, et il me dit lui-même que en dehors de la vie éternelle, il y a la mort éternelle. Alors certains appellent ça enfer. En fait, il s'agit simplement de la destruction de laquelle on ne revient pas, la mort éternelle. Et ce serait dommage, alors qu'on a une opportunité aussi extraordinaire de vivre l'éternité avec Jésus sans tous les problèmes qui sont maintenant d'actualité, ce serait dommage de passer à côté de ça. Et nous avons un rôle à jouer là-dedans, puisqu'il s'agit pour nous, en tant que disciples, de dire voilà, à tous ceux qui nous entourent, vous n'êtes pas obligés de sombrer dans la déprime, dans la sinistrose, à part tout ce qui fait le malheur de l'humanité, il y a une promesse d'une vie extraordinaire. On a une belle nouvelle à partager avec les autres, c'est extraordinaire.
0: Merci Patrick. Marvin, tu voulais rebondir sur le fait de faire des disciples, ma première question, mais en lien avec cette première question, je voulais aussi la compléter en disant, quelle a été la méthodologie de Jésus pour former ses disciples également?
1: Alors, l'objectif des disciples, quand on regarde aujourd'hui dans ce qu'on sait des disciples, dans les temples des disciples, dans les maisons des arts martiaux, c'est de faire perdurer un art, c'est de faire perdurer un style de vie. Et l'importance d'avoir des disciples de manière régulière, c'est de pouvoir à tout âge, à tout moment, avoir des hommes, des femmes qui font perdurer ce que Christ a porté. Parce que l'invitation de l'ordre de
0: comme
1: Matthieu...
0: Comme des personnes ressources, capables de transmettre,
1: capable
0: c'est ça
1: de s'approprier l'enseignement, de le vivre et de le transmettre à d'autres. Puisque la deuxième partie, enseignez-leur à observer tout ce que je vous ai prescrit. Ça, c'est dans Matthieu 28, verset 19. Donc, ça signifie quoi? Jésus, quand il est venu, avait un objectif. C'était de réconcilier le monde avec Dieu. Et le disciple a cette orientation de pouvoir être aussi facteur de réconciliation. C'est de pouvoir aussi par l'exemple, parce que Jésus a donné un exemple d'acceptation de l'autre, d'accueil, de prise en compte des réalités de l'autre. Et voilà un peu comment Jésus enseigner à ses disciples, oui, par non seulement par...
0: Donc il était pratique, c'est ce que tu dis.
1: Il faisait des sermons, d'ailleurs l'un des sermons sur la montagne, mais également de manière très pratique, pour pouvoir permettre à ses disciples de toucher la réalité de son ministère et eux-mêmes vivre ce ministère de cette manière.
0: Quelle est la différence du coup avec un croyant et un disciple?
2: Alors, il y a des

0: personnes qui croient, c'est-à-dire elles sont conscientes qu'il y a un être supérieur et qui acceptent intellectuellement la réalité, l'existence de Dieu. D'ailleurs, la Bible dit que les démons croient aussi et ils tremblent. Donc, ça, c'est un croyant. Le disciple, c'est celui qui, parce qu'il croit, choisit de soumettre sa vie à Jésus, de dire, ok, ce Jésus-là est tellement formidable que je ne peux faire autrement que de le suivre parce que son projet pour moi est extraordinaire. Ses paroles sont vraies. J'aime ce Jésus. Et tombe amoureux de Jésus et ça dépasse la croyance intellectuelle. Ça va dans une expérience vécue. Je connais Jésus, je discute avec lui. Et les gens qui nous écoutent doivent bien comprendre ça. Le Jésus de la Bible, c'est pas un personnage de roman qui est déconnecté de notre réalité. Il est Emmanuel, Dieu avec nous. Il est avec nous, il partage nos moments de joie, nos moments de souffrance. Et le disciple dépasse la simple croyance intellectuelle et vit quelque chose qu'il habite tellement qu'il ne peut s'empêcher de l'exporter, d'accord, et de dire, ok, je partage avec toi parce que c'est trop beau ce que je vis. C'est ça, en fait, la réalité. Parfois, on voit ça de manière assez négative, être un disciple, comme si on était dans un monastère, et puis on nous a donné une corvée d'aller. Non, j'aime tellement ce Jésus-là, je l'ai rencontré, il a transformé ma vie, il m'a permis de voir même la souffrance à travers un regard différent, et puis j'ai une perspective d'avenir, je sais d'où je viens, je sais où je vais, formidable, donc je parle avec les autres.
1: Qu'est-ce qui dans la Bible nous montre que les disciples de Christ étaient des disciples?
0: Je crois qu'il y a
1: non plusieurs... des croyants. Je fais, c'est pour bien ancrer ce que tu viens de dire.
0: Alors ils ont vu Jésus, ils l'ont vu avec leurs yeux parce qu'ils ont marché avec lui. Et puis ils ont été même plus loin que cela puisque ils l'ont accepté. Parce qu'ils ont accepté sa mission d'aller et de faire des disciples. Et de génération en génération, ça s'est transmis. Ils ont reçu la puissance et tout en étant en chantier toujours, parce que Pierre et les autres, ils ont dû apprendre en chemin. Ils ont rencontré Jésus, ils ont marché avec lui et ils sont tombés amoureux de ce Jésus-là. Ils n'ont pas tout compris au début. Pierre a même vécu un fameux incident très, très, très connu où il a dit « je ne le connais pas ». Finalement, après, il devient le porte-parole de Jésus. Donc, je pense que les disciples n'étaient pas simplement des croyants. Ils ont démontré par leur engagement l'acceptation de la mission et le ministère qu'ils ont accompli. Et puis le fait qu'ils soient allés avec Jésus, ils l'ont accompagné, ils lui ont permis de leur parler, de leur enseigner. Ils étaient au pied du maître. C'est ça un vrai disciple. Donc ce n'est pas simplement des gens qui ont dit, oh, on sait qu'il a vécu, oui c'est le jeune de Nazareth. Non, ça a été plus loin que ça. Jésus a fait partie de leur expérience et ils sont devenus des ambassadeurs.
2: Et puis je voudrais rajouter que face à l'adversité, il n'hésitait pas à prendre le parti de dire ce qu'il vivait. Je vais prendre un exemple. Lorsque Pierre et Jean se retrouvent accusés, ils sont face à des chefs juifs, des responsables du peuple, des spécialistes de la loi à Jérusalem, qui finalement vont leur demander de se taire. Que ce qu'ils sont en train de dire par rapport à ce Jésus qu'ils présentent n'est pas vrai. Et ils vont, là, verset 18, acte chapitre 4, verset 18, là-dessus, il les fit rappeler et leur interdit formellement de parler ou d'enseigner au nom de Jésus. Il a réponse de ces hommes, donc de Pierre et Jean en particulier, ils disent, jugez en vous-même, est-il juste devant Dieu de vous obéir plutôt qu'à Dieu? Un disciple fait le choix d'être fidèle à son maître. Quant à nous, nous ne pouvons pas garder le silence sur ce que nous avons vu et entendu. Et c'est ce qui prouve, voilà la force du disciple, de ne pas garder pour soi ce qu'il a entendu. Et même face à l'adversité, même face à l'opposition, de pouvoir rester ferme dans ses convictions, dans les croyances et dans l'expérience qu'ils ont pu vivre.
1: Alors, par rapport à ce que vous relatez, comment les disciples se sont appropriés leur mission au point de, sous une forme de contrainte, eh bien, de manifester les sens qu'ils avaient d'accomplir la mission. Est-ce que la foi peut justement se transmettre avec une pression quelconque? Comment voyez-vous ça?
0: Alors, toutes les fois, il y a une pression. Je pense qu'il y a un problème dans la démarche de Jésus. On est dans « je reçois » dans une démarche qui est de recevoir d'abord ce que Jésus a pour nous. et puis de le partager. Et on le vit de manière tellement intense. C'est extraordinaire ce que Marvin disait à l'instant. On ne peut pas ne pas dire ce qu'on a vu, entendu. C'est tellement brûlant dedans de nous. Et Jérémy l'a dit aussi quand il disait que c'est comme un feu dévorant, d'accord, au-dedans de lui. Donc, la pression ne peut pas être le facteur motivant pour le disciple. Je ne fais pas parce que je suis obligé ou parce qu'on m'a menacé. Je fais parce que j'ai de l'amour pour les autres et je ne peux pas m'empêcher de leur dire ce que j'ai vécu. Et quand je suis un disciple, même sans ouvrir la bouche, j'accomplis le travail du disciple. Il y a cette parole de Paul que j'aime bien dans 2 Corinthiens 3, verset 2. Il dit aux autres, parce que lui aussi est devenu faiseur de disciples, « C'est vous qui êtes notre lettre, écrite dans nos cœurs, connue et lue de tous les hommes. » Donc, nous sommes comparés à une lettre que les autres lisent. Et puis, il poursuit au verset 3 de 2 Corinthiens 3, « Vous êtes manifestement une lettre de Christ, écrite par notre ministère, non avec de l'encre, mais avec l'esprit de Dieu, du Dieu vivant, non sur des tables de pierre, mais sur des tables de chair, sur les cœurs. » Ça veut dire que les autres nous regardent et ils doivent voir en nous des disciples. Parce que notre témoignage, notre vécu ne va pas s'exprimer uniquement à travers un discours. Je peux être muet et être un disciple.
1: Telle une parole vivante.
0: Bien sûr, c'est-à-dire que mon témoignage, ma manière d'aimer les autres, d'entrer en interaction avec les autres, de démontrer les valeurs de l'évangile, de montrer que j'ai l'esprit qui habitait Jésus, qui est en moi également, les sentiments qui étaient en Jésus, je le démontre. Et c'est ça un disciple. Un disciple, c'est pas quelqu'un qui est tellement diplômé qu'il peut expliquer par A plus B toutes les paroles de l'évangile. C'est quelqu'un qui, tout en connaissant le texte biblique, le vit d'abord et le démontre à travers son expérience personnelle.
1: Pourquoi un tel décalage avec les pharisiens et entre les pharisiens et les disciples justement à l'époque de Jésus?
2: Puisque les pharisiens avaient le sentiment d'être dépositaires. Ils croyaient qu'ils étaient les dépositaires de la foi pure, de ce qu'il fallait faire. Et Jésus...
1: Pourtant, ils avaient la connaissance.
2: Oui, ils avaient la connaissance,
1: de la
2: mais
1: ils n'ont
2: pas compris finalement. Dans le ministère de Jésus, qu'il s'agissait de celui qu'ils attendaient. Donc ils ont passé leur temps à chercher à le casser, à le mettre des bâtons dans les roues, à l'empêcher allant même jusqu'à le faire mourir. Et c'est ça la différence. Et c'est pourquoi Jésus, quand il vient, on se dit Jésus choisit des hommes et des réceptifs à cette mission dans laquelle il veut les faire entrer, réceptifs à cette démarche d'amélioration, de transformation. Oui, ce ne sont pas les plus érudits qu'il a choisi au départ, mais ce sont ceux qui étaient les plus disposés à rentrer en relation avec lui. Et dans ta question première, on ne peut pas tenir par le collier quelqu'un pour le faire devenir disciple. On ne peut pas lui mettre un couteau sous la gorge.
1: Très bien. Et on va y aller d'ailleurs. Dans les clés pour aujourd'hui, on pourra extrapoler cette question. Marvin, précédemment, tu réagissais sur le fait qu'on ne puisse pas mettre un couteau sur la gorge de quelqu'un pour faire accepter quelque chose. Alors, il est vrai que dans l'histoire de l'esclavage, pour ceux qui nous regardent, il y a beaucoup d'entre nous, hein, afro-descendants et autres, qui peuvent dire que la foi a été transmise par la contrainte également, que est liée la foi à la religion, hein, les croyances ou les croyances ancestrales ont été mises de côté au privilège d'une autre forme de croyance et de foi pour servir simplement ceux les colons, dirons-nous, des colons. Que pensez-vous de ça?
2: Ceux qui ont fait ça ont oublié l'essence même de l'évangile. Cette notion de Dieu venu pour tous, en invitant chacun à entrer dans une relation avec lui et à pouvoir se laisser transformer. La religion, à cette période, était un bras armé pour pouvoir asservir ces hommes, faire en sorte qu'ils restent dans cette soumission. Ce n'est pas le plan de Dieu. Celui qui devient disciple est quelqu'un qui est libéré, qui accède parce qu'il a rencontré, qui a une libération. Il y avait tout un pan de l'évangile de Christ qui n'était pas mise en application.
1: Alors, quelque part, cette foi communiquée a été faite, cette culture religieuse d'époque a été donnée par la contrainte à cette catégorie de peuple, oui. Je veux dire.
0: Oui, mais
1: aux faux descendants.
0: Il faut bien comprendre. Oui, c'est vrai qu'on est en plein dans la contradiction. Ça, c'est le summum de la contradiction, que de partager l'évangile alors qu'on renie l'essence même de l'évangile, comme Marvin disait, qui est d'aimer son prochain. J'aime mon prochain, je partage avec lui l'évangile qui me dit de l'aimer et je l'ai servi. On est dans une contradiction sans nom. Par contre, il faut bien comprendre qu'il y a parfois des choses assez mystérieuses dans la vie et on peut avoir quelque

0: quelque chose qu'on peut qualifier de bien, même si le chemin emprunté n'est pas forcément recommandable. Je donne un exemple très simple. Imaginez, j'ai eu cette discussion avec un de mes professeurs et ça a été passionnant. Imaginez que vous avez quelqu'un qui a été violé, soit traumatisé par rapport à ça, et que l'enfant qui naît de ce viol, dans le cas d'espèce, devient un grand chercheur, il obtient le prix Nobel pour faire une découverte extraordinaire, pour guérir une maladie, etc. Alors, le fait qu'il fasse cette découverte, qu'il fasse du bien à l'humanité, ne va jamais servir de raison pour légitimer et justifier l'acte qui a donné naissance à cette personne. Donc on peut à la fois se détacher de l'acte qui est répréhensible à plus d'un titre, tout en reconnaissant que ce qui a été inventé ou créé par cette personne, c'est quelque chose qui fera du bien à l'humanité. Donc aujourd'hui, nous avons reçu l'évangile, ça ne légitime pas du tout ceux qui ont utilisé le mépris pour les personnes différentes, ceux qui ont fait en sorte que certaines personnes soient réduites à l'état de meubles ou d'animaux. Ça, c'est pour moi inacceptable. Mais l'évangile n'est pas la propriété de cette personne. L'évangile existait avant ces personnes et nous le recevons certes par un biais, une démarche condamnable, mais l'évangile demeure l'évangile et je pense que ceux qui le reçoivent doivent être libérés dans leur tête, libérés de la haine envers ceux qui ont fait cela, libérés eux-mêmes pour savoir leur propre valeur. Et c'est ça qui est la beauté de l'évangile, parce qu'elle nous amène la véritable émancipation.
1: Après, ce qui est important dans cette étude, c'est, comme vous avez vu, puisque vous avez dit que dès lors qu'on est en contact avec Dieu et qu'on a reçu, il faut pouvoir transmettre et faire des disciples, mais la question n'est pas anodine. Où je parlais de colons et qui ont transmis pour asservir, tu disais que l'objectif derrière était asservir, et tu as surenchéri pour dire que les effets sont positifs, mais ça ne légitime pas pour autant l'acte ignoble qui a été fait dans la méthodologie de la transmission. Mais pour nous aujourd'hui, concrètement, par rapport à ce message qui est expérimenté, parce que vous avez dit que ça fait une transformation dans les cœurs et que ça crée un changement de toutes les manières au niveau de l'âme, comment le transmettre? Dans quelle dynamique être en relation avec l'autre pour le transmettre? Est-ce que c'est à coup de campagne, certains font des campagnes d'évangélisation? C'est comment, dans notre quotidien, on peut distiller ces bienfaits que l'on a?
2: Moment où l'évangile est prêché de manière publique, ce sont des temps qui sont importants. Jésus le faisait. Jésus parlait à des foules de manière à pouvoir éclairer ceux qui l'écoutaient sur la réalité de son ministère, la présence, quels étaient ses objectifs et comment il invitait chacun à vivre. Mais il y a ce quotidien, quand je suis au travail, quand je suis dans ma famille, où je vais simplement laisser paraître ce que je vis. Quand je suis face à une situation difficile, j'ai Dieu et Jésus avec moi. Donc ça veut dire que je ne peux pas simplement occulter qu'il est là, partager, pouvoir dire à l'autre, même si tu ne partages pas la conviction qui est la mienne, même si tu me dis que tu ne crois pas en Dieu, mais moi j'y crois. Et voici le bien que ça me fait. Ne pas chercher à contraindre, crois ce que je crois. Mais au moins, accepte que moi, ça me fasse du bien. Et puis, dans mon cheminement, c'est comme ça chaque jour que je vais aussi, dans ma démarche, pouvoir partager.
1: Un disciple, dans ce que vous avez dit, a une transformation véritable du cœur.
0: Bien sûr.
1: Et ça se fait dans le cœur et ce n'est pas en surface. C'est comment être dans cette dynamique, quels sont les outils ou qu'est-ce qu'on a à faire pour qu'on soit nous-mêmes des disciples et qu'on arrive à distiller cette transformation du cœur autour de nous, sans pour cela être dans des chiffres, dans des statistiques, dans le paraître.
0: C'est extrêmement important ce qu'on est en train de dire. Que Dieu nous délivre de ce que tu as décrit tout à l'heure, où l'autre est vu simplement comme une statistique, comme un chiffre. Je crois que la motivation première doit être l'amour. Dans Jean 13, 35, Jésus dit quelque chose de fondamental. À ceci, tous connaîtront que vous êtes mes disciples, si vous avez de l'amour les uns pour les autres. Il n'est pas dans une démarche chiffrée. En fait, j'aime bien dans le livre des Actes, où il est dit que le Seigneur ajoutait lui-même à l'église, ceux qui étaient sauvés. Donc notre démarche ne doit pas être une démarche de calculatrice. J'aime, ma motivation première, c'est l'amour, je partage. Le Seigneur se chargera de faire entrer dans la communauté qu'il a choisie, ceux qui lui appartiennent. Donc ma motivation, c'est j'aime l'autre et je partage. Je suis une lettre vivante, je vis l'évangile. La meilleure campagne d'évangélisation, elle a deux pieds. C'est vous, c'est moi, c'est nous. C'est ça, c'est plus qu'une démarche. Qui peut avoir sa place, hein, comme Marvin disait tout à l'heure, il y a des moments où il faut faire un public, il y a des moments où il faut utiliser les réseaux sociaux, toutes les méthodes peuvent être exploitées, mais elles ne doivent pas être utilisées simplement pour faire une grande association qui devient un club où on a des adhérents et puis on est content parce qu'on a atteint des objectifs chiffrés. Je pense qu'on passe à côté de l'essentiel qui est de dire ce Jésus-là, il est extraordinaire, je partage. Est-ce qu'il y a une personne, 10 personnes ou 1000 personnes qui répondront positivement à cet appel? Dieu seul sait, mais je le fais avec le cœur parce que le Seigneur m'a transformé et je voudrais que d'autres personnes vivent cette expérience extraordinaire.
1: Bien souvent, dans la posture à l'autre, on peut se sentir quelquefois supérieur en termes de connaissances et en termes de posture, de vérité, détenant la vérité suprême, et ne pas forcément être à l'écoute de l'autre. Alors surtout si l'autre se dit athée ou non-croyant, alors ça crée peut-être une posture suprême, de suprématie. C'est ça, quelles sont les petites billes comme ça qui peuvent nous aider à être conscients de notre réalité, parce qu'on n'est peut-être pas conscient de la réalité que l'on a dans notre relation à l'autre, et qui peut être un frein à l'amour dont tu parles. L'amour qui jaillit du cœur spontanément et qui vient de Dieu.
2: Dans ma relation à l'autre, il faut pouvoir, je crois, être ouvert, avoir des croyances fortes. Parce que celui qui marche avec Dieu, qui étudie la Bible, développe des croyances, développe une lecture finalement du monde et a des attentes, oui, différentes entre celui qui croit au retour de Jésus et celui qui n'y croit pas. Il y a deux chemins différents. Je dois accepter l'autre dans sa différence. C'est vrai qu'il y a des moments où parfois il faut éviter d'entrer en guerre. Il faut éviter d'aborder certains sujets. Et même quand on va aborder, être dans une démarche d'écoute, de manière à aussi comprendre l'autre. Il y a dans différentes communautés religieuses avec leur manière de vivre leur foi. Et parfois nous sommes trop tranchants quand ils vivent leur foi à se montrer, oui, mais c'est pas ça. Et c'est ce côté, cette autosuffisance. Non. L'autre vit sa foi dans sa sphère avec ce qu'il a appris. Et c'est le partage qui permet. Mais ça, c'est une démarche qu'il faut demander à Dieu de nous permettre d'avoir. Parce que l'autre n'est pas simplement, et tu disais ça, parfois on veut entrer en relation parce qu'on veut convaincre l'autre de venir de notre bord. Et ça, c'est une démarche qui n'est pas une démarche spirituelle. J'entre en relation parce que je prends plaisir à entrer en relation, parce que j'ai envie de connaître l'autre. L'autre a des divergences dans sa, de
1: qu'il faut pouvoir accueillir. Merci Marvin pour ce point. Patrick, en conclusion pour cette étude, quel serait le mot de la fin?
0: Je crois que Jésus est une personne tellement extraordinaire que ne pas le partager serait se faire du tort à soi-même et priver les autres d'une expérience à nul autre pareil. Le faire avec respect, le faire en assurant l'autre que sa différence, on peut la comprendre, chacun a un parcours, on l'aime et on voudrait partager. Et je pense que si la personne voit en moi quelqu'un qui a été transformé par Jésus, je n'ai pas besoin de chercher une victoire doctrinale, je n'ai pas besoin de lui asséner des versets de la Bible pour lui dire, eh bien, tu vas finir par comprendre. Non, je partage ce que j'ai vécu et l'Esprit de Dieu se charge de toucher le cœur des uns et des autres. Je souhaite que tous ceux qui nous écoutent fassent cette expérience-là. Elle est belle et à ne pas rater sous aucun prétexte.
1: Merci Patrick, merci Marvin et merci à vous de nous avoir suivis et d'avoir été des nôtres. Nous vous donnons rendez-vous à un prochain numéro d'Autrement dit. Cette émission vous a fait du bien certainement. N'hésitez pas à la partager, elle fera du bien à d'autres. Nous vous donnons donc rendez-vous à la prochaine. D'ici là, prenez bien soin de vous.

0: 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En tout cas, mon maïla, bon courage. Moi les fais un gros coucou bah les enfants. Je dis c'est les enfants qui ont l'honneur puisque et là yo ka jan yo ka di maman mi ti cause et particulièrement et ben ma ka fait ti bonhomme talent gros coucou là ma janni la persévérance pa koto godo la matin et nous vini camarade à présent il tout petit mais il très intéressant et ma ka di mon Dieu béni puis avancé par la grâce bon Dieu. En tout cas merci en pile et puis les mamans continuez prendre soin de ces petits mamans là ba yo bonne éducation et fè yo habitué d'y tomber amoureux de Jésus et puis parole bon Dieu et Gracien bienvenue les plateaux, content ouais, nous avons abordé et la fin du grand thème là et ouais. Grandi en relation avec mon Dieu.
1: Ah ouais, nous avons mis là pour nous atterrir, nous avons fait 30 atterrissage là, débloquer et nous avons atterri en douceur. Eh bien, moi content d'y être là, je dis là pour nous parler du bon Dieu, parler de l'amour bon Dieu et moi qu'a fait un grand coucou à tous les amoureux de l'émission Anticosé et surtout à la YouTube et moi qu'a découvert de nouveaux monde qui a regardé l'émission hein, et puis on a voulu des mots pour encourager nous, donc a dit merci, nous a apprécié cela et nous a prié bazot. Priez ben nous aussi, qui bon Dieu bénit tout le monde. Merci.
0: Bel passage, nous qu'a encouragé tous les chrétiens du monde entier, eh ben, qui a gardé l'émission, qui a engagé les missionnaires et Adrace, ou Adventiste, les pasteurs et les évangélistes qui a prêché l'évangile, qui a présenté le Christ vivant, mort, ressuscité, mais qui a venu et bientôt, donc tout le monde qui est à cœur aux missions, hein, et nous qu'a dit bon courage, les laïcs, pas oublié, qui a fait un travail remarquable, que ce soit au niveau des radios, des églises, de l'évangélisation, et un gros coucou à M. Frédéric Etena, qui a ménagé santé et puis l'évangile, vraiment, ça très beau talent, et nous a dit bon courage dans le Seigneur. Nous, on dit dans grand thème là, hein, et grandi, relation nous, et puis mon Dieu, et mon quoi, nous pas appelé à être des nains et spirituels tout petits, mais nous appelé à grandir chaque jour, et c'est en parole bon Dieu, à oser par le Saint-Esprit nous qu'aille grandir, nous qu'aille augmenter. En tout cas, et oui, je dis à le faire connaître, hein, faire connaître Jésus, et c'est ça qui manda nous, c'est ça qui missionne nous, mais on nous prie avant nos contextes de base là. Papa Dieu, c'est un privilège nous ni d'y respirer, puisque nous qu'aille ouvrir Bible là, et guidez-nous par le Saint-Esprit, conduis-nous, on dit, dans toute la vérité, en nom Jésus. Amen. Amen. Texte de base, Ésaïe 50, 400, en verset ou habitué, puis un
1: gracieux. Ah ben oui, Ésaïe 50 au verset 4. Le Seigneur, l'Éternel, m'a donné une langue exercée pour que je sache soutenir par la parole celui qui est abattu. Il éveille chaque matin, il éveille mon oreille pour que j'écoute comme écoute des disciples.
0: Eh oui, nous quoi, ouais, manière disciple qu'a écouté, c'est qu'a fait attention, qu'a prêté attention à parole, même plus, Jésus, et ça qu'a conduit en disant envie d'obéissance. C'est pas connaître pour connaître, c'est pas écouter pour écouter, mais c'est pour mettre en pratique et puis avancer. Et Gracien, ça est très beau talent, puisque, et ça qui pour déborder en disant tiens, nous, c'est la mission.
1: Exact.
0: Alors, nous croyons que Jésus, avant été parti, après la résurrection, nous avons mis le contexte là bien là,
1: oui.
0: Et il réunit et les disciples, il y a un rendez-vous pour le mont des Oliviers,
1: oui.
0: Et c'est là, il y a, et ça nous avons appelé la grande commission. Alors, il y a un texte là, hein, Gracien, pour nous savoir que qui ça, Jésus a créé la grande commission, et pour qui c'est un mandat.
1: Matthieu chapitre 28. Matthieu chapitre 28 au verset 18. Mkali, parce que nous allons la grande commission verset 19, mais pour tout ça, qui fait avant? Matthieu chapitre 28, verset 18. Jésus s'étant approché, leur parla ainsi. Tout pouvoir m'a été donné dans le ciel, sur la terre. Allez, faites de toutes les nations des disciples, les baptisant au nom du Père, du Fils et du Saint-Esprit, enseignez-leur à observer tout ce que je vous ai prescrit, et voici, je suis avec vous tous les jours jusqu'à la fin du monde.
0: Bien.
1: Bien.
0: Alors là, mission 1, c'est qui ça, Gratien?
1: Mission 1, c'est d'y aller, et puis dans toutes les nations, faire des disciples. Un disciple, c'est un monde qui a suivi maître, qui a coupé parole maître, et puis qui a suivi. Nous venons disciples. Mais là, on vient disciples, ça n'a pas qu'à arrêter là. On est pour continuer à être disciple en témoignage et en parole, en langue exercée pour parler du bon Dieu, mais en vie sanctifiée pour montrer à travers la vie que Jésus change.
0: Gratien, est-ce qu'elle nous comprend commandement? Est-ce qu'elle nous comprend commandement? Allez, et est-ce qu'elle nous comprend mission 1, puisque Jésus m'a dit faire des disciples? Est-ce que nous, c'est pas membre d'église, nous quoi faire? Non, allez.
1: Mais non, mais tout membre de la communauté, normalement, on va venir en disciple. Toute personne qui rentre en contact avec Jésus, qui accepte Jésus comme sauveur personnel, devient automatiquement disciple.
0: Bien. On nous prend acte 1, verset 8. On nous prend texte là,
1: Vous recevrez une puissance. Le Saint-Esprit souverain sur vous, et vous serez ma disciple.
0: Mes témoins, disciples,
1: à Jérusalem, dans la Samarie, dans toute la Galilée, jusqu'aux extrémités de la terre.
0: Oui, raison, on m'a souligné et témoin, parce qu'il y a un monde qui croit que l'eau est ouverte le Saint-Esprit, c'est pour parler en langue. Mais c'est pas ça, et la Bible a dit. Et c'est pourquoi, on a dit, oui, ou quand il s'ouvrait en puissance, le Saint-Esprit, il est venu à Sous-Ot, et les autres qui témoignent.
1: Témoin de l'amour.
0: Oui, les autres qui parlent d'humain.
1: Oui.
0: Et c'est ça, le Saint-Esprit, si tu travailles là, il peut faire un dîner. Alors, et le manque à garder et commandement, Gratien, au verset 19, il a dit, allez, faites de toutes les nations des disciples, et les baptisant au nom du Père, du Fils et du Saint-Esprit, et enseignez-leur à observer tout ce que je vous ai prescrit, et voici, je suis avec vous tous les jours jusqu'à la fin du monde. Mm-hmm. Est-ce que nous permettez la charrue avant les buts? Et il m'a expliqué comment, et je dis, ou quoi, il dit, moi, peut-être, m'a trompé comment toujours, comment m'a vieilli, et Jésus dit, d'abord, faites des disciples.
1: Oui.
0: Et ensuite, et baptiser eux et ensuite enseigner.
1: Enseigner.
0: Mais nous laissons nos enfants pas au fait.
1: Ouais.
0: Hein, puisque, oui. Abandonner ceci, abandonner tout ça et puis venir à Jésus. Mais si ils ont fait tout ça, c'est qu'ils ont à Jésus et pas vous. Hein. Et pour venir. Donc, alors, qui manière ou quoi est clair aussi point hein, ici, hein? Faire des disciples, c'est qui ça? Est-ce que c'est mon nom? Tout enseignement guini de A à Z, 2300 sans du matin, puis le sanctuaire sera à Nisda, et les 144 000, et Daniel, le chapitre 7, et etc., et Apocalypse, tout ça.
1: Mm-hmm. Donc, dans l'expression « faites des disciples », il y a des bagailles pour tes enfants. Expérience où? Ça, Jésus fait bon. C'est lui qui est venu premier. Ça, Jésus fait bon, c'est ça pour raconter d'abord. Vous comprenez? Et là, mon nom, qui a gardé, qui a vu effectivement, ça, on va dire qu'à courir et qu'à correspondre dans la vie, maintenant, on est prêt à écouter. Ou à l'intérieur, on va dire, mi mon talent qui fait pas moi. Est-ce que vous voulez me présenter, montrer à la parole, mon nom qui fait ça pas moi. Et c'est Jésus. Et c'est là où on va porter un enseignement. Ben. Qui enseignement on va porter ben? Pour dire que tout le monde pécheur, et tout le monde pécheur est condamné à mourir. Mais Jésus vient, puis porte la vie. Là, on va annoncer, on va présenter l'amour, mon Dieu. Et là, il dit, oui, mon frère, accepter l'amour mon Dieu. Oui, moi, je reconnais que je suis un pécheur, moi, j'accepte l'amour mon Dieu et je décide de marcher si long, bon Dieu, qu'a proposé moi. Flap, est-ce que je peux être baptisé? Ou quoi baptisé? Et là, où est baptisé, ou quoi travailler

0: pour enseigner l'œil ça Jésus besoin ils savent ils connaissent
1: bien et maintenant on appelle les dirigeants pour montrer qu'il faut que nous virer à la source et présenter Jésus comme le seul sauveur qui nie et depuis mon encore et quoi baptiser c'est Jésus qui a sauvé et ensuite il faut qu'on a préparé l'église là et pour enseigner
0: voilà
1: à soi enseignement ça nous a appelé les doctrines et etc. Mais si nous commençons par les doctrines, nous pas faire rien là. C'est Jésus d'abord. Hein? Nous accepter Jésus, venu disciple. Puisque bien des fois, quand on dit dans un semaine, qui ça nous a compris, puis accepter Jésus. À deux semaines, qui ça nous a fait, puis accepter Jésus. Et écoutez. Ou pas besoin ni 20 minutes, en seule parole, dans un instant, oui. Pour toucher un monde oui. À accepter Jésus comme Seigneur et Sauveur, baptisé et ensuite. Continuez l'enseignement, puisque c'est pas un seul jour à Paris bâti, Gratien.
0: Mais c'est exactement cela.
1: Eh oui.
0: C'est cela. Parce que c'est pas doctrine qui a converti. C'est Jésus qui a converti. Et c'est là où présenter l'amour de Dieu, l'amour de Jésus, et c'est ça qui a attendu les cœurs.
1: Ah oui.
0: Tandis que l'intelligence, c'est la poutier, ben, le listing des choses à faire.
1: Oui.
0: Mais l'amour, là, pour contribuer pour Dieu aussi, bon Dieu. Manifestant tel l'amour bon. Si c'est pour l'amour chrétien, il est capable d'y transformer.
1: Oui, c'est ça. Et maintenant, il faut que nous apprenions à pas commencer et prêcher l'évangile en parole, mais surtout en action.
0: Voilà.
1: Essayer déjà mener un bon la vie de l'amitié. Et puis tout le monde vive bien et qu'on des bons citoyens, des bons voisins, bons patrons, bons ouvriers, pas tout nouillé, et bien démontrer comme quoi il y a un changement dit dans la vie nous, puisque acte 4, on nous regarde qui c'est l'égalisation, acte 4, 13, qui testifie que ces mondes-là, c'est des mondes qui marchaient et puis qui connaissent Jésus qui fait la vie transformée comme ça. Acte 4, verset 13.
0: Alors après, ce moment, il a dit qu'il n'y a pas ni d'autres personnes dans la terre qui peut sauver. Acte 4, 12, il a ouvert ses 13, il a dit, lorsqu'ils virent l'assurance de Pierre et de Jean, ils furent étonnés, sachant que c'était des hommes du peuple sans instruction, et ils les reconnurent d'avoir été avec Jésus.
1: Oui. Gratien, un an avancé, sans contrainte, mais et puis puissance. Est-ce que Jésus a obligé moun d'y suivre lui, d'y accepter, d'y être baptisé, d'y être sauvé?
0: Non, je dis pas qu'à contre personne.
1: Et pourquoi nous le fait ça?
0: Je dis pas qu'à contre personne. Et Jésus doit simplement aller et puis présenter l'amour.
1: Oui.
0: Présenter l'amour. Parce que la Bible a parlé de nous, il a dit nous que là où est Jésus a dans le ministère public de Marc 9:36, Jésus était ému de compassion et désiré, était qu'à soucier quand il dit porter un bien-être.
1: Oui, bah, monde qui était languissant, abattu, et donc, comme des brebis qui partaient ni berger. Oui. Et ça, nous croyons qu'en fin de compte, c'est l'amour, bon Dieu, en soi, qui fout. Poussez-nous à ressentir le fardeau et de construire des âmes à lui et l'amener à la vérité.
0: Mais c'est ça.
1: Et ça, important. Alors, Gratien.
0: L'amour du Christ qui nous presse.
1: Et cependant, là, nous avons partagé, bon Dieu, et puis les autres.
0: Oui.
1: Nous ne pouvons jamais chercher.
0: Nous ne devons jamais chercher à forcer quiconque à accepter Dieu ou sa vérité biblique.
1: Oui. Est-ce que des fois, Gratien, il ne faut pas nous bailler un petit coup de pouce? Si vous hésitez, si vous êtes belle, si vous allez aller.
0: Non, si vous hésitez, nous n'y a clarifié point pour vous faire ça au clair.
1: Vous reprenez un bel mot là, clarifier point. Donc, c'est une manière pour supporter vous, encourager vous.
0: Oui, absolument.
1: Et approfondir.
0: Absolument.
1: Approfondir.
0: Oui.
1: Et donc, et nous croyons que bon Dieu n'a jamais forcé Adam et Ève d'éloigner quoi eux du pied bois et de manger.
0: Exactement.
1: C'est petit
0: pays. Oui, c'est petit pays.
1: Mais oui. Nous voyons que aussi, il pas obligé personne de monter à Bolarslan à l'époque de Noé et de s'assommer.
0: Exactement, et oui.
1: Bien.
0: Et il n'avait pas obligé les Israélites à demeurer dans leur alliance avec lui. Au contraire, il répondait à leurs besoins et les invitait ensuite à le suivre. Jésus n'a jamais forcé quiconque à le suivre ni à accepter sa vérité, mais il ne nous abandonne jamais.
1: Eh bien, alors, Gaston, qui sait quoi penser du texte là, 2 Pierre 3, verset 18. Et un nous prend texte là.
0: 2 Pierre 3.
1: Et oui, oui, oui. 2 Pierre 3, 18. Et pour nous voir comment il est et ça a manifesté en disant l'interaction et puis Dieu qui a entouré nous.
0: Je connais ce texte.
1: Et oui.
0: 18, c'est que nous tous qui le visage découvre. Ah non.
1: 2 Pierre 3, 18.
0: Mais coincé dans la grâce et dans la connaissance de notre Seigneur et Sauveur Jésus-Christ. À lui soit la gloire maintenant et pour l'éternité. Amen.
1: Oui. Alors, Gaston, là, nous allons parler de la grande commission. Et aller, c'est ça, Jésus. Ben non, en fin de compte, c'est ça qui travaille l'Église là. C'est ça qui travaille l'Église là. Alors, on va virer et on les pointe là pour monter mes poutis à présent. Avant de l'Église là, on nous mettait quoi nous en travail. Et y'a quand nous l'Église là pas pareil, qui t'en gagne pareil. Hein? L'église n'a pas paré. Là, on commence à mettre un plan d'évangélisation en place pour mettre l'église là en travail, pour dire qu'on sait ça, c'est et l'évangélisation pour venir en mode de vie.
0: En
1: style de vie. Et c'est pas l'heure où on peut faire un coup de l'évangélisation ou qu'on fait un coup. Alors, des fois, moi, on employé, on nous fait un effort. Là, on fait un effort là, c'est en semaine, des fois, deux semaines, depuis fini, tout comme mon variable. Pas arrêter l'effort encore.
0: Alors que. Vocabulaire là, pas
1: il parle, on savait tout cas, pas comprendre la notion des disciples. Là, Jésus fait disciples, il dit ces disciples-là à tout yo, à les faire d'autres disciples. Et c'est comme ça. Oui.
0: Ou pas disciples. Au moment, à l'occasion de.
1: C'est ça, c'est ça.
0: Manifestation.
1: Bon disciple à plein temps.
0: À plein temps, on disciple tous les jours, l'un nuit qu'on joue.
1: Oui, oui, oui. Alors, il y a un autre monde qui a plein. Ah ouais, tous les jours, il faut qu'on dit dans un effort, tous les jours, et ben, il arrête. Mais est-ce que nous comprenons le sacrifice de Jésus, hein, pour dire comme quoi qu'elle ne nous pas motivé par sacrifice ça là, pour nous-mêmes faire des sacrifices, bah, d'autres mondes qui bougent, salut, salvation. Donc, on croit, faut qu'on vienne à la copie. Si nous sommes disciples, si vous consacrez, si vous ne mettez pas, eh bien c'est pour travailler dans le maître. Et ça, c'est important. Et moi, quoi que l'Église, pour réunir, pour chaque monde, dit, nous concerner par la mission.
0: Bien sûr, absolument.
1: Par la mission.
0: Alors, mais quelques conseils.
1: Oui.
0: Alors, 7 conseils pour aider nous à reclamer et à et accomplir mission avec efficacité. 1. Apprenez à connaître quelqu'un et laissez une amitié se construire avec le temps.
1: Ah,
0: ouais, c'est
1: bien.
0: Ça va passer par le témoignage. Ensuite, 2. Priez pour que le Saint-Esprit agisse dans le cœur de cette personne. Ou un disciple ou en mission. Priez. Ajoutez la prière en disant cela. Ok? Ensuite, 3. Cherchez des façons naturelles de parler de votre propre expérience de foi et de proposer de prier pour ces personnes.
1: Très bien.
0: En point numéro 4. Mais trouvez des moyens de mettre votre nouvel ami en contact avec d'autres membres de l'Église afin qu'ils puissent découvrir la chaleur humaine de la vie spirituelle. Capital.
1: Oui, point 5.
0: Point 5. Priez pour les besoins ou les questions spécifiques de votre ami et recherchez une occasion de lui montrer comment la Bible nous réconforte.
1: Ah ouais, et après tout ça, le moment qu'il est venu.
0: 6. Le moment viendra où vous pourrez demander à votre ami s'il souhaite aller plus loin. Par exemple, une étude biblique et éventuellement le baptême.
1: C'est ça.
0: Point numéro 7. Nos actions doivent révéler à qui nous appartenons. La manière dont nous traitons les autres en dit long. À mesure que nos caractères se façonnent à son image sanctification, nous vivons de manière à attirer tous les hommes vers Jésus.
1: Oui. Gratien, là, nous allons lire 1 Pierre 3, verset 8 à 15, nous avons demandé ce moment-là, point texte-là, pour lire la maison. Mais nous avons fait des points en l'air, et notamment 1 Pierre 3, verset 8, qui a dit, et enfin, soyez tous animés, les mêmes pensées et les mêmes sentiments.
0: Plein d'amour fraternel, de compassion et d'humilité.
1: Oui, verset 9.
0: Ne rendez point le mal pour le mal, ou injure pour injure. Bénissez au contraire, car c'est à cela que vous avez été appelés, afin d'hériter la bénédiction.
1: Verset 10.
0: Si quelqu'un

0: sanctifié dans vos cœurs, Christ le Seigneur, étant toujours prêt à vous défendre avec douceur et respect devant quiconque vous demande la raison de l'espérance qui est en vous.
1: Là, ça veut dire qu'il faut que nous emmagasiner, faut que nous étudier, faut que nous prenions. Pour les gens qui demandent nos raisons, foi, nous, grâce, toujours dans la même optique, témoigner,
0: exact.
1: Que le Saint-Esprit puisse révéler nous, ça nous a apprendre. Mais si nous ne pouvons pas apprendre rien, eh bien, nous allons bien rester bouche bée. Alors, anti-mamaï qui égare Gratien, ça arrête.
0: Oui. Et surtout, anti-mamaï là, il est venu en foyer chrétien, la Bible là, les chanchantés,
1: les parents bien coordonnés dans l'esprit de la mission, c'est au service de l'Église de Dieu.
0: Et là, des fois, même fait nous pleurer par rapport à manière qui a chanté les louanges du Seigneur. Et puis, finalement, il grandit et puis il sépare.
1: Il éloigne quoi du Seigneur, de l'Église et tout cela. Et c'est un chagrin pour les parents.
0: C'est un chagrin. La parabole de Luc, chapitre 12.
1: Mais grâce à moi, encourager les parents qui ont senti quoi et culpabiliser parce qu'ils ont fait tout ça en devoir. Et puis, ils ont dit que c'est là. Pour yo dans la perdition, yo éloigné. Alors, le plus souvent, yo ka comprendre, c'est parce que yo mal enseigné, que yo pas fait travail là convenablement. Ma ka dit yo non. Nous peut faire tout ça, nous peut en pouvoir nous, mais nous peut pas prendre décision à la place de Dieu.
0: Bon Dieu, meilleur pédagogue dans le jardin d'Eden, enseigné à deux et Pierre.
1: Yo wè bien l'école. Dans le ciel, il était ni et Lucifer qui était là, qui était et bon Dieu enseigné aussi. Est-ce que bon Dieu faillit le way il web l'école? Donc, moi je dis ses parents, beaucoup dès nous savent que nous faisons ça quitter pour faire baptiser nous, continuer pour y bayo et puis pas changer manière ouais, pas changer l'amour nous bayo, mais continuer à attendre qu'on le père de la
0: parabole
1: et le fils prodigue
0: et quelle que soit l'orientation,
1: quelle que soit, et toujours ni en ouais tout et c'est bon Dieu qui amène. Alors, et qui ça nous peut dire le peuple élu de Dieu qui détourne l'école du Seigneur, qui ça bon Dieu dit nous en disant et ces textes là, Osée 4:17, Osée 7. On nous prend des passages.
0: Éphraïm, Osée 4:17, Éphraïm est attaché aux idoles. Laisse-le. À peine ont-ils cessé de boire, qu'ils se livrent à la prostitution, leurs chefs sont avides d'ignominie. Osée 7, venez, retournons à l'Éternel, verset 1. Car il a déchiré, mais il nous guérira. Il a frappé. Mais il bandera nos plaies. Verset 3. Connaissons et cherchons à connaître l'Éternel. Sa venue est aussi certaine que celle de l'eau. Et puis chapitre 7. C'est là une belle promesse de l'Éternel. Mais il a dit que lorsque je voulais guérir Israël, 7:1, l'iniquité d'Éphraïm et la méchanceté de Samarie se sont révélées. Mais par rapport à cela, bon Dieu a fait la promesse à de Jérémie 31 et qui Rachel a pleuré pour ce petit moment. Il nous a dit Jérémie 31. C'est pas des promesses.
1: Oui, et qui ça Rachel invité d'y faire et au lieu d'y pleurer. Et on va aller et Jérémie 31 verset 18-19.
0: Jérémie 31
1: verset 18-19.
0: 19 donc ça.
1: Et à travers
0: j'entends Éphraïm qui se lamente. Tu m'as châtié. J'ai été châtié comme un veau qui n'est pas dompté. Fais-moi revenir et je reviendrai, car tu es l'Éternel, mon Dieu. Après m'être détourné, j'éprouve du repentir. Après avoir reconnu mes fautes, je frappe sur ma cuisse. Je suis honteux et confus, car je porte l'opprobre de ma jeunesse. Éphraïm est-il donc pour moi un fils chéri, un enfant qui fait mes délices? Encore le souvenir de moi-même, aussi mes entrailles sont émues. J'aurais pitié de lui, dit l'Éternel des armées.
1: Eh oui, nous avons vu que, à travers le récit-là, nous avons appris qu'il y a toujours un espoir.
0: Oui.
1: Et pour le cas d'Éphraïm et pour Gomer. Parce que bon Dieu n'a pas qu'à abandonner jamais Yishli. Bien que bon Dieu a réprimandé sans cesse peuple qui est infidèle, mais compassion n'a pas qu'à

0: failli jamais et message li toujours même là il a poursuit en dit dans chapitre là puis dit comme ça ben maman là revire parce que mani compassion mani bonté et chaque fois ou vivre en pied l'Éternel bras grand ouvert puis riche ouvert donc pani et moun qui pédi et il suffit de revenir pour conscience que nous en mauvais chemin et Jésus c'est lui qui vrai chemin pour nous avancer donc travail nous c'est ramener yo c'est ça qui l'objectif bon Dieu
1: moi le lis quand même verset 16 là il a dit ainsi par l'Éternel retiens tes larmes retiens les larmes de tes yeux car il y aura un salaire pour tous les œuvres de l'Éternel ils reviendront du pays de l'ennemi il y aura de l'espérance pour ton avenir, dit l'Éternel, tes enfants reviendront dans leur territoire. Allez-vous.
0: Oui, grâce à Jean 5. Et nous avons fini là. Et Jean 5, verset. Et à partir du verset 1er, nous n'avons pas lire tout le chapitre là. Mais nous, là, nous allons comprendre que vraiment, et Jésus n'y a pas de compassion pour ramener et tout le monde.
1: Oui.
0: Et malgré, et c'est ça qui a poussé les chefs religieux d'essayer de condamner Jésus, tu vois, parce qu'il a fréquenté et monde. Et de mauvaise vie, et etc. Alors, on va aller.
1: Oui, alors, Jean 5, verset 1 à 11.
0: Oui.
1: Donc, après cela, il y eut une fête des Juifs. Jésus monta à Jérusalem. Or, à Jérusalem, près de la porte des brebis, il y avait une piscine qui s'appelle en hébreu Bethesda. Il y avait 5 portiques. Sur ces portiques étaient accouchés un grand nombre de malades, aveugles, boiteux, paralytiques qui attendaient le mouvement de l'eau, car l'eau descendait de temps en temps dans la piscine qui s'agitait et agitait l'eau. Et celui qui descendait le premier étant l'eau qui était agité était guéri, quelle que fût sa maladie. Ça, c'est l'expérience, là, Nouni, d'un homme depuis 38 ans, une malade, paralysé, couché à côté piscine. Et puis Jésus qui a passé.
0: Et puis ça veut dire que vous pouvez rester là, malade combien de temps, mais tout en beau jeune Jésus, vous ne pouvez pas être guéri. En fait, que la guérison de Jésus, c'est le toucher éternel. Ça, Jésus, c'est sauvez-nous. Peut-être nous les guérissons-nous. Mais et maladie, nous-mêmes, c'est le péché.
1: Ouais.
0: Et la guérison qui a venu de la grâce de Jésus, sans qui coule ben nous, la mort, il subit à la place nous.
1: Mm-hmm.
0: Et là, quelle que soit maladie, nous, quelle que soit bon piscine, nous, là, quelle que soit tradition qui a maintenu nous là, tout en passant Jésus, eh bien, ou beaucoup dans la règle.
1: Oui.
0: Et ça, important, pour nous rencontrer là, et puis Jésus. Et c'est Jésus qui a venu donc. Est-ce que vous voulez me dire oui ou pas? C'est ça qui est question. Alors là, Gratien, les poser question, eh bien, il suffit que vous voulez nous parlementer, dire oui, Jésus, moi qui espère être guéri, et guérison, c'est guérir de la maladie du péché,
1: absolument,
0: qui a conduit nous à la mort éternelle. Alors, Gratien, qui ça, Éphésiens 3, 17, qu'a dit nous? Nous allons finir le texte là.
1: En sorte que Christ habite en vous, dans vos cœurs, par la foi, afin qu'étant enraciné et fondé dans l'amour, vous puissiez comprendre avec tous les saints quelle est la largeur, la longueur, la hauteur, la profondeur de l'amour du Christ et connaître l'amour du Christ qui surpasse toute connaissance en sorte que vous soyez remplis jusqu'à toute la plénitude de Dieu.
0: Et voilà, voilà. Et c'est ça, nous avons souhaité tout le monde pour comprendre que la solution qui a venu de Jésus, parce que l'amour n'est pas qu'à varier. Et c'est ça, il manifeste chacun de nous.
1: Mm-hmm.
0: Bon Dieu, dis-nous dans Jean 3, 16, car Dieu a tant aimé qu'il a donné son Fils unique afin que quiconque croit en lui ne périsse point, mais qu'il ait la vie éternelle. En coûte la prière, Gratien, en courant les noms.
1: Et bien, Dieu, nous allons glorifier nous allons remercier vraiment, Seigneur, ou placez-nous, enseignez-nous et commandez-nous en retour partager ça ou portez-nous. Aidez-nous, mon Dieu, à comprendre que c'est grâce à la puissance du Saint-Esprit qui est dans la vie de nous, que nous puissions témoigner, puis puissance de l'amour. Seigneur, aidez-nous à parler de cela, à tout le monde en parole, en action, pour nous témoigner de l'amour, de la bonté de Jésus, parce que bientôt Jésus va venir pour prendre nous et puis mener nous, et puis qu'il en soit ainsi pour tout le monde, en nom de Jésus.
0: Amen.

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0: 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Très bien. Courage et puis persévérance. Berthe, bonne nouvelle.
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3: C'est Lucas hein, joyeux anniversaire Lucas, nul enfant n'est trop petit pour la route étroite. Quand le Seigneur l'y conduit, il marche à sa droite. Même le plus jeune cœur peut être un temple au Seigneur. Lucas, cela fait plus d'un an que tu as accepté Jésus-Christ dans ta vie en obéissant à sa parole. Ton est inscrit dans le livre de vie. Continue de le servir et de l'aimer de tout ton cœur. Ne laisse personne voler la couronne de vie qu'il déposera lui-même sur ta tête. Durant les 12 années de grâce que Dieu te gratifie, continue de t'appuyer sur ses promesses puisqu'il sera toujours avec toi. Dieu t'a comblé d'intelligence, de sagesse et de douceur et ton année scolaire fut une réussite. Tes parents et ta tati Neza sont fiers de ce que Dieu fait dans ta vie. Une très bonne fête, Lucas, pour tes 11 ans de en famille. De gros bisous d'amour de mon chou Jean-Louis et moi, on t'aime. De Annie de la métropole.
1: Yes. Ah ben pas de problème, nous ne pouvons pas dormir, nous ne pouvons pas dormir en sol.

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1: Eh bien oui, nous n'avons pas écouté Mélie pour journal après-midi, hein, donc à des autres, restez à l'écoute.
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2: Bel passage, nous quoi rappeler les autres numéros de téléphone, si les autres les réagissent et doucrés qui présentaient. Et 0596-72-82-51. Alors, il y a une fusillade qui est faite là, par côté du long, il y a un petit maman de 16 ans qui est interpellé.
3: C'est même pas fusillade, moi pas que ça fusillade, hein. C'est pas un échange de tir entre des protagonistes. Les bougades, les mamans, ils ont décidé que faut qu'ils fassent la ronde et puis ils ont tiré. Et puis ils ont tiré les policiers. C'est pas pour dire que les policiers ont tiré. Hein. Vous voulez même si vous voulez tirer, puis ils ont tiré les policiers. Oui. Et puis nous avons tout le monde qui a été fait, qui a été cassé, qui a été fait. Mais c'est joué comme si nous avons dit que nous avons tiré les mails. Quand nous avons fait avant, nous avons tiré les mails. C'est ça la
2: grande joie.
3: Grand jour. Et puis un fusil laser. J'ai dit que nous avons fait un comme si nous avons fait la campagne. Oui, quand nous avons fait la campagne, nous avons fait un peu de chasse pour nous faire un peu de les mêmes.
4: Pourquoi il y a un laser?
3: Il y a un viseur là, il y a un petit peu de
0: chasse. Oui, qui a permis tout.
3: C'est le côté où il y a un petit peu de chasse. Oui,
4: eh bien, nous, il y a un peu de chasse.
5: Qui va y faire entrer après?
3: Non, mais c'est ça qui surprend, non? C'est ça qui surprend. Oui, il y a un policier qui a dit, ah, nous avons fait l'émission aussi.
2: Non, mais ça qui est arrivé là, c'est que. Oui, il arrivait. mais pour un tien, 16 ans, en disant bagaille là, c'est ça qui a chagriné, moi.
3: Et c'est ça qui a rendu là dangereux. Parce que déjà, Léonie, 30 ans, 40 ans, il n'y a pas de pa limite. Ouais. Mais on mettait ça à la main en adolescent qui va connaître nos dialogues, nous allons dire que les jeunes ils sortent
2: et puis la main ils ont gratté
3: donc au cas où l'État qui nous traite 40 ans c'est un protagoniste à 4 l'État mais l'État comme

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1: ouais ouais. Ouais, c'est ça qui est arrivé et
0: c'est ça qui fait
1: c'est
0: là,
1: dommage, hein, c'est dommage.
0: Ça grave à ce point.
2: Ça veut dire que sans cause,
0: sans raison. C'est
2: machin. Donc, vous décidez de descendre en ville.
0: Oui, j'ai décidé de nous faire un petit tir.
3: Oui, mais c'est bagage là, on peut trouver la mort sans charge.
0: Mais c'est ça, ma carte.
2: Bien sûr, on peut prendre un balle perdu. Enfin, non, il n'est pas perdu pour tout le monde.
1: Mais là, on prend un balle logé.
2: Un balle logé, c'est quelque chose. Mais il y a un bayon, donc c'est déjà ça, quand même.
1: Alors, il y a récupéré plusieurs douillets. Et sur place.
2: Mais oui, vous
1: m'étonnez.
2: Ouais.
1: Ça, c'est Martinique. Hein?
2: Ouais.
1: Moi, pas de penser que ouais, ça est du vivant, moi.
2: Ouais, fusil laser. Fusil laser.
1: Ouais.
2: C'est impressionnant. Hein?
0: Parce que, actuellement, nous avons dit ça. Ça a déjà une précaution. Parce que, il y a un moment, il y a ça fait, je ne m'en mêle, il y a pas peut-être pas cher, mais il y a tout cas, les panneaux, il y a tout cas tiré, des panneaux routiers.
2: Ah ouais,
0: les belles là. Oui, yo ka ti enlève les panneaux. Alors yo ka ti actuellement yo ka ta des cibles fixes actuellement yo ka ti enlève fixe ka bouger mobile. Non ça grave.
2: Belle apex si t'en encore.
0: C'est ça mon dieu.
2: Le machin il faut ka brené. Mais moi en fait premier belle les mêlé ça qui vient en tête moi c'est mon ta za kalwe kayli, ça veut dire qu'il a kayli.
0: Ouais.
2: 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Il n'y a pas qu'à l'homme, il n'y a pas papa, il y a 16 ans, il est physique, tout bien, ça veut dire qu'on peut louer ou qu'on peut travailler, en principe.
1: Dès le papa et puis maman, dès le papa et puis maman, pas ni 30 ans.
2: Ah oui, mais c'est chomaï, c'est chomaï.
1: Vous comprenez, nous vivons dit dans le temps, et c'est ti maman qui a gouverné et il prend la direction du foyer.
2: Mais où fait-moi changer en
1: bagaille? Père de l'éducation.
2: Où fait-moi changer en bagaille? Il a dit pas ni 30 ans. Parce que nous, en jeune fille de 15 ans, il a dit maman, il est comme ça. Maman, il a dit oui, mais je trouve que ta jupe est un peu courte et puis qu'est-ce que tu vas faire là? Et je préfère que tu te protèges quand même, etc. Je me suis dit écoute, j'ai 15 ans, je ne pense pas à ça. Maman dit qu'on a justement, comme maman fait à 15 ans. Donc, comme il y a 15 ans, on m'a dit juste, on a 12 ans, parce qu'à 15 ans, c'est même bien la grive, moi. Donc, moi, ça a 12 ans. Ouais. Donc, c'est, en fait, c'est pour problème là, c'est pour ça que je suis venu à les parents. À 15 ans, non, parce que c'est pour l'école toujours.
0: 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Ça veut dire que si ou rater le coche à la période t'as là, parce que c'est là où qu'a passé, Bakou, c'est là où qu'a ou dans au lycée, c'est là où qu'a aller, c'est là où j'y mets la vie qu'a ouvert. 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
2: 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Ou quand tu as 45 ans.
0: Sous sorti.
2: Non mais oui, sous sorti. Mais ça m'a cadou là, ça veut dire que m'a trouvé que quand même il sortait à 45 ans, il est en l'eau la vie toujours. 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Parce que là, il y a des chances que ces gens-là, ils ont battu là, mais peut-être que ils peuvent y être là. Ben, ils ont peut-être des rôles là.
0: Non, pas forcément, pas pour les, pas pour ça. Tirer sous les forces de l'ordre, pas pour ça.
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1: 275%? Oui, mais regardez ça, on est Martinique, mais on est l'effet de l'Hexagone. Il y a des anti-maman et 16 ans qui tue grand madame là.
2: Oui, 80 et quelques
1: ans. 85 ans.
2: Oui.
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1: Il y a les sirènes PO16 là, dans Tibois qui l'a tout ça.
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4: en tête. 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
1: Oui.
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0: 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Mais le résultat là actuellement.
4: Oui, c'est ça.
0: En tout cas, que les gens dans la Babylone, en tout cas, serré. Mais l'état là, les jeunes mamans, elles ont grandi et puis l'habitude là, ils n'ont pas qu'à respecter.
4: Ils n'ont pas qu'à serré.
0: Ils n'ont pas qu'à serré. Ça n'a pas arrivé là. Par hasard, hein?
4: Non, c'est ça.
0: Mais il y a un moment, nous coupons Zeb là, ça qui est l'autorité, les sens là. Je n'ai pas qu'à dire que ça, c'est un fait juste. 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
4: il faut pas nous surpris
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4: Il y a une forme d'hypocrisie derrière ça. Juste parce que ça a fait un tollé là.
1: Mais c'est toujours comme ça.
4: Il relevé des bagages, etc. Et puis il le montré. Alors, le ministre, apparemment, il bat jusqu'à mi-juillet mon pour traiter plus de 700 et quelques dossiers. Ça, c'est en forme d'hypocrisie. Alors, mon patron.
0: C'est pas les. Il faut bien comprendre les résultats. Il n'a pas dit que les dossiers, c'est des hypocrisies. Ça, il a dit, c'est que tout d'un coup, tout le monde. Tout le monde qui a mis en avant qu'on dit Jaco, hein?
1: Tout
0: ça dossier.
4: Mais bébé, gardez bien, parce que moi, quand je fais chier, il y a une idée, on dit ça. Moi, quand je dis qu'on a gardé loyauté à mettre. L'éternel mettait 10.
1: Pas ça respecter le 10 là, mais on a
4: 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Mais moi, changé en temps. Mon quoi c'était Mitterrand. 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
1: 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Il y a mis dans les oubliettes
4: oui tout à fait
1: alors qu'il y a en grande souffrance mm-hmm. dans les familles mm-hmm. on y a des petits mamans qui et renfermé en les coyaux, conditionner la vie au bout. La vie au bout, oui.
4: Combien il y a en Martinique,
0: Jaco? Il y a nous là, combien?
1: 267.
4: Depuis janvier.
2: Mais je n'ai pas posé comme question, mais qui est-ce que tu as touché à ce stade? En Martinique, nous avons 350 000. Gardez dossier qui est. Ça, c'est dossier qui. Qui ouais. Portait, hein? Mais sans compter ça qui n'est pas oui. Porté.
1: Il y a 65 procédures ouvertes depuis janvier 2026.
4: Depuis janvier.
1: Alors qu'il y a 267 ouais. Dossiers
4: il a.
1: En cours, affirme qu'aucune plainte n'est classée sans suite sur le territoire jusqu'il y a des éléments.
4: Ça
1: y
4: est, oui.
0: Alors, vous posez une question là, vous posez un bail là, Jaco. 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Et 160 et où Vinci a dit que n'y ni plus. Faut nous savoir aussi que ni des plaintes, mm-hmm. ni des plaintes qui posent.
4: Mm-hmm. Qui pas tient compte.
0: C'est pas qui pas tient compte. Hein. Mais les gens qui posent, souvent, c'est des gens qui pannent des moyens.
4: Ah.
0: Des gens qui ont des situations.
4: Le monsieur lambda.
0: Oui, lambda. Même des fois lambda. Des fois, même lambda, c'est pas en bas lambda encore. C'est des gens qui pannent ni de oui, qui pannent ni de possibilité de. Ils ont fait qu'on ait TP.
4: C'est ça.
0: Mais, on est aussi des gens. Ils ont gardé poids, ils ont pesé, ils ont fait quoi. Hein.
4: Et dans tous les milieux, hein, dans tous les milieux.
0: Ça,
4: hein.
1: Nous n'avons pas côté téléphone, hein? Espérance FM, bel bon souhait.
5: Bonsoir.
1: Bonsoir.
5: Bonsoir.
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1: Et oui, on dirait là.
6: Oui, voilà. 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Donc, nous qu'à rappeler que Gladys aussi est organisatrice. Hein, et puis, d'autres mamaï, la fête de la famille qui est faite dimanche 28, par côté marin, la Honey. Alors, Gladys, ben, nous comptons joindre nous. Nous qu'attendons ce porte-là hein, qui a passé régulièrement à l'Espérance FM. Est-ce que vous pouvez dire nous encore deux mots en les fêtes à l'air, puis nous qui échanger un peu pour nous d'autres informations par rapport à ça qui est passé.
5: Ah bon, l'en état, c'est troisième édition nous qu'a fait, la fête de la famille. Mm-hmm. Et nous, pas côté marin, là, on est le dimanche 28, qu'on dit de 14h à 19h. Alors, nous avons invité toutes ces familles-là, venir joindre nous, Kenny, jeux gonflables, jeux divers, jeux d'antan, un spectacle marionnette, enfin, un lot bagaille pour ces familles-là d'étonne Koyo. Et puis, nous avons fini le programme-là, et puis, un bel concert gospel.
6: Mm-hmm.
5: Et puis, voilà.
6: Et comment y a-t-il passé, la semaine, enfin, l'année passée, après la semaine passée? Comment ça a passé l'année passée? Qui bilan qu'on a fait déjà des éditions qui passaient à?
5: Eh bien, l'année passée, l'année d'avant aussi, mm-hmm. la fête là était belle. Nous tenions le monde qui venait par côté marin pour profiter, pour passer un moment, une journée détente.
6: Mm-hmm. Très bien. Et par rapport à l'année d'avant là, qui nouveauté au Kenny par rapport à l'année passée?
5: Alors, l'année ça, nous mettons d'autres jeux, un karting, et puis qui mis en mascotte aussi, et puis c'est jamais là, pour divertir.
6: Mm-hmm. Et qui ça va ma question encore? Est-ce qu'il y a Et si qu'elle dit, ben nous toutes les formations, hein, si nous qu'elle peut manger
5: alors,
6: sur place.
5: Eh ben,
6: ben,
5: nous, oui, nous qu'elle peut manger sur place, entrée à gratuit, on peut venir sans problème. Et puis, voilà, hein, c'est ça, hein, moi, comment dire, tout bien là. Hein.
2: Et, effectivement, Gadis, c'est Ben Jigila, nous, bon, ouais, effectivement, c'est ça qui a fait 3e édition, on avait souvent répété, il savait dire qu'il y a un engouement, il y a un qui a venu, pour le peuple, mais ça, moi, effectivement, l'année passée, moi, t'es passé là, puisque, t'es fait appel à moi pour un bagage. 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
2: 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Faut qu'on longer, en Babel, hein, pour assurer. Si on me dit Babel, hein, pour moi, je pense que tout le monde connaît,
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2: 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Quand on détient un footballeur, là, on est tout sur l'autre côté.
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2: 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Objectif organisation, ta Gladys, c'est qui ça exactement?
5: 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Parce que là, où il y a une institution là pour jouer tout ça, il faut payer à dans l'an, pas comme ça. Et bien là, nous, on a travaillé puis plusieurs partenaires et à un moment là, nous avons permis cette famille-là de passer un petit moment gratuitement. Et puis, un moment de louange et d'adoration aussi hein, pour nous remercier, bon Dieu.
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1: Donc, si vous comprenez bien, vous pouvez attendre des mounes de 7 à 77 ans, c'est ça?
2: C'est ça, même plus bas, parce que c'est j'ai gonflable depuis maman, depuis 2 ans, ils peuvent venir pour profiter.
1: Gratuitement.
2: Gratuitement.
1: Est-ce que vous pouvez rappeler nous date là et puis lieu là, s'il te plaît, garder, c'est pour ou bien un numéro de téléphone également?
2: Alors, pas ni numéro de téléphone, mais nous attendons nous autres le dimanche 28 juin, donc pas dimanche, c'est dimanche prochain, de 14h à 19h, par côté là, au Ney, au Marin, bonne station, essence Le Cap.
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4: 96
0: 82
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3: 82 22 78.
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3: tard. 28
0: prochain.
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4: 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D'accord. Très bien.
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4: 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Merci, Jean-Charles
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0: Oui, nous avons fait, nous avons au soir, et puis nous avons deux sessions, sabbat matin, et puis samedi après-midi, nous avons répondu à une des questions, mais nous au soir là, nous avons entré dans Godoukoué, parce que au soir, nous avons fait le parallèle, et puis Jésus, et puis Aaron qui manie Jésus venu souvent un sacrificateur et exactement ça se fait et Aaron qu'on y a été fait Aaron 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
0: 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Donc ça n'y a ni de quoi réfléchir puis de prendre la règle pour vivre en présence de Dieu au quotidien.
4: Bel passage, nous avons rappelé par côté Hébron, mon pito la matin, nous avons une belle rencontre qui a commencé demain, et puis le prédicateur Grégory Desca, un spécial jeune, nous avons dit, ce moment-là, mobiliser Koyo pour venir tous les souhaits, sauf lundi au souhait, en programme dynamique, et bah, tout le monde, temps fort de prière, et la parole de Dieu qui est présentée, qui a des belles chants, qui a des moments de convivialité et tout ça c'est ensemble sous la direction du Saint-Esprit. Nous qu'à des autres qu'on s'en fait plan pour être là et ben et à partir de demain matin et samedi au souhait pas une conférence mais nous qu'à reprend dimanche, mardi, mercredi, jeudi, vendredi, samedi et nous qu'à finir dimanche. 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

0: Tabac nature là, il reportait en date ultérieure. Donc l'église accueille ouvert. 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Donc à rappeler aussi que dimanche au souhait, donc il y a une série de veillées de prière trimestrielle, veillée de prière trimestrielle fédérale qui est faite dans plusieurs églises de 19h à 22h. Thème lent, es-tu prêt à laisser le passé derrière toi? Donc il y a anti-information qui partait correcte. Donc nous avons les lieux de rencontre. Donc pour le nord, on y Basse-Pointe, l'église Basse-Pointe, on y l'église Bélem, on y l'église Bethany, on y l'église Hébron, on y l'église Horeb, on y l'église Rivière-Pilote, on y Sainte-Marie, donc l'église Saint-Marie, on y Saint-Pierre et Trinité. Donc mon gars, pour l'Isla, Basse-Pointe, Bélem, Bethany, Hébron, Horeb, Rivière-Pilote, Saint-Marie, Saint-Pierre et Trinité. Hein, donc, programme là, programme de prière là, c'est de 19h à 22h. Et puis, il m'a rappelé thème là, es-tu prêt à laisser le passé derrière toi? Voilà, nous apprenons aussi en triste nouvelle, hein, puisque bon, c'est Lucette, Lucette Desgrats qui est décédée.
1: Ah bon?
0: Voilà, oui. Donc, ça fait un petit cours, sur moi, on est au moins 100 appels manqués. De qu'à causer régulièrement sur notre auditrice fidèle d'Espérance FM.
1: Lucette, il caressait pas côté Mélissa Pandère là.
0: Pas côté, non.
1: Mon ami d'amour.
0: Non, il caressait pas côté Rivière-Lor. Et puis après, il quittait plusieurs messages. Oui. Mais c'est voilà, donc. Oui, ça a choqué. Moi, Boudé, ma femme, elle l'a toujours. Hein, donc, ça m'a vérifié. M'a vérifié l'information auprès de la famille. Ah, et bon. Donc, nous. C'est un auditrice très, très fidèle d'Espérance FM. Et nous, qu'a dit la famille Barbane, qu'a dit Garçon, il y a bien bon courage. 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
1: Oui, ça m'a raconté.
0: C'est un condoléance pour toute la famille. Qui m'ont dit. Qui bon Dieu bénio.
2: M'a touché, Pipo, parce que m'a tenu rendez-vous et puis dimanche à Neve. Dimanche matin, m'a tenu rendez-vous et puis à Neve.
0: Non, mais ça, les choses qui allaient vite, parce que nous parlons mercredi matin.
2: On parle dimanche à Consala.
0: Oui. Donc, ça, oui, c'est choquant. C'est un membre de la famille, Espérance FM, qui partit. Donc, nous a dit la famille bon courage et puis. Tibé faux. Voilà, donc nouvelle à tomber là et les obsèques c'est la semaine prochaine, début semaine prochaine normalement, l'église Gozène Marais.
1: Ok. En tout cas, nous avons suivi toute la famille. C'est condoléances, c'est pourquoi nous avons dit ces moments-là, c'est un jour à la fois. Et nous ne pas jamais savoir ça qui a fait. 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Et nous qu'a dit tout le monde, nous pas savent, donc profitez pleinement, vive l'amour, et puis tout le monde dans le respect, dans l'humilité, et puis en bonne relation, et puis bon Dieu. 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Et bon courage, maman, là, nous, que la vie est brève, hein, et c'est qu'on a Abel, une vapeur. 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Eh bien, c'est, on laisse ça, nous allons faire la pause. Eh bien, nous allons virer pour et réflexion hein, à sous et le sabbat, en disant un petit moment.
0: Bel passage.
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1: Eh ben oui, maman est là. L'ombre descend de la colline, tout fait silence autour de moi. Alors, et le sabbat nous a dit c'est jour de repos, cessation d'activité. Et bon Dieu, et ben le sabbat en exemple, hein, lui-même de la création, Genèse 2, 1 à 3. Et puis, et nous avons demandé ces moments-là, ouvrir la Bible, puis on lit le passage là-bas, nous. Et puis, bébé, on a éclairé le texte-là là, et pour nous. Et puisque ce n'est pas toujours facile, hein. Et Jésus, le maître du sabbat, le master. Et Marc 2, verset 23 à 28, et qui est le texte là-bas, nous. Et. Pani Bertoni pour Libanon.
2: Ma bonne.
1: OK, puis pour Libanon. Bon d'accord. Je sais pas. C'est pas période bac alors.
3: Jaco.
1: Benji pas fait trop sine Benji pas fait trop sine.
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1: Maintenant.
3: Alors, 23 à 28.
1: Problème là qui a ni avant les textes là et bébé, c'est que il y a le monde qui a posé une question que ou pas ni doit faire ça le jour du sabbat. Ouais, moi dis ça, hein.
2: Ouais, voilà.
1: Moi pas dire d'autre. Ou pas ni doit faire ça le jour du sabbat. Et nous quoi les textes là et puis ou quoi il mène nous pour ça qui ça nous n'est pour nous faire le jour du sabbat. Alors allez.
3: Il arriva un jour de sabbat que Jésus traversa des champs de blé. Ses disciples, chemin faisant, se mirent à arracher des épis. Les pharisiens lui dirent, voici, pourquoi font-ils ce qui n'est pas permis pendant le sabbat? Jésus leur répondit, n'avez-vous jamais lu ce que fit David lorsqu'il fut dans la nécessité et qu'il eut faim, lui et ceux qui étaient avec lui? Comment il entra dans la maison de Dieu du temps du souverain sacrificateur Abiathar et mangea les pains de proposition, qu'il n'est permis qu'au sacrificateur de manger, et donna même à ceux qui étaient avec lui. Puis il leur dit, le sabbat a été fait pour l'homme et non l'homme pour le sabbat, de sorte que le Fils de l'homme est maître même du sabbat.
1: Et bel passage. Alors, bébé, nous avons le contexte là, les disciples qui ont traversé un champ de blé.
2: Mm-hmm.
1: Et puis, ils ont faim.
2: Oui.
1: Mm-hmm. Et puis, ils ont pris des graines de blé. Ça a vraiment changé.

0: Le moment de l'enfance, moi, je suis passé bosser sur Bléa, je suis pris un petit machin, ça belle, hein. Mm. Et puis, il y a froissé ça pour manger, et tout de suite, et accusation tombée comme quoi il y a transgressé sabbat. Bien.
1: Alors, regardez, je vais mettre le texte là, dans le texte là, peut-être qu'il peut parler bah, nous mieux. Premièrement, les pharisiens, c'est eux qui ont fait là. Parce que, ils ont dit Jésus a traversé, qui a marché. Donc, déjà, Jésus était en infraction vis-à-vis des lois pharisiennes.
2: Pas une loi française,
1: pas une loi de 1,5 km. Mais au dos, Jésus était à travers aussi. Ça veut dire qu'il était à marcher, il était à deux manches. Ce n'est pas un kilomètre cinq qu'il a fait. Il a certainement fait une longue manche au point que manche t'a créé en suscité la faim. Alors, maman est là qui a marché, puis pendant qu'il est allé, il a passé bon pied mango. Il a pris des mangos et puis
2: il a
1: piché et puis il a mangé. Comme si on était passé pour un pied bon, pied un champ maïs aussi. Oui. Quand on était passé aussi, qu'on
2: bon, c'est
1: un maïs qui mangeable, consommable directement. D'accord? Mais logiquement, les gens qui ont dit Jésus, les disciples n'ont pas fait, qui ont fait pas bon, c'est des gens qui s'y posaient pas là. Donc forcément, c'est un monde qui allait dire. C'est moi qui a dit ou bien il était qu'à veiller derrière serré des champs. Il y a une parmi les situations. Donc nous quand ouais bien que problème là c'est une attitude de monde en question de monde qui a estimé que yo a dans situation que yo qu'à veiller, yo qu'à garder, yo qu'à protéger en bagaille ba mon Dieu. Est-ce qu'on suit bien toi? Quand vous mettez dans le contexte là, ou quand regardez, c'est à titre. Ça veut dire que ça a été fait, personne n'a pas été à dans la posture de protéger ou bien de contrôler le sabbat ou toute autre chose, que ça n'a pas été écrit à dans la Bible, puisque personne n'a pas été dit à rien. Donc c'est pour nous comprendre que souvent, les questionnements vis-à-vis de qui ça pour faire, qui ça ou pas faire dans le sabbat, le plus souvent ça pas ni à rien à ouais en laissant mon Dieu dit, ça ni à l'opinion humaine que vous mettez, conception humaine qui a venu graviter à la tour du sabbat.
0: D'accord.
1: Et c'est pour ça qu'on voit que résolution à la fin, moi, quand on parle de géant pour expliquer ça, qu'à la fin, Jésus a dit, eh, gars, ça m'a arrêté pour une parole, et puis moi, laisse ça, parce que c'est moi qui met le sabbat, c'est pas sot qui peut venir dire, ça m'a fait le sabbat.
0: Et l'expression, c'est moi qui met sabbat, et il n'y a pas là qui m'a dit, nous, quoi,
1: autrement dit, si c'est un problème, moi, tu dis, les disciples, moi, pas fait.
0: Ouais.
1: Moi, c'est moi qui poudre. Qui n'est pas en mesure de venir pourtant. C'est moins Jésus qui était pour dire ou pas fait si t'es mal.
0: Est-ce que Jésus n'a pas cloué sabbat à l'étang de quoi?
1: Oui, t'as, y'a qu'à défendre là, oui, certainement. Enfin, façon de parler,
0: oui.
1: concept à la yoteni.
0: Ouais.
1: Yeah, certainement, concept à passer. Jésus fait comprendre que c'est lui qui met au point. Parce que là, Jésus a mort et puis ressuscité, ça veut dire qu'il a établi définitivement Seigneur, hein, en tant que Seigneur. Mais, il faut que nous bien comprenions. Jésus rappelé à dans la réponse là, portant une réponse fondamentale.
0: N'avez-vous jamais
1: dit. Il dit voilà, l'homme, l'humain, le sabbat n'a pas été fait
2: pour l'homme,
1: pour l'humain, non, Javier, oui,
0: l'humain,
1: mais
2: le sabbat a été fait pour
1: l'humain, et non l'humain pour le sabbat.
2: Bébé, avant qu'on continue, parce que moi, t'es revenu en point ou quoi dit là, est-ce que, puisque bon, nous avons parlé de ça qui fait là, ça qui a fait, ça qui a remonté à plusieurs années, et ça m'a télé posé ou comment, enfin, m'a télé posé comme ça, est-ce que l'attitude nous, c'est pas même attitude là, nous ni là, en ce moment, à l'entour nous, qui a fait que nous avons plutôt mettre en fardeau en jour de joie, en jour de bonheur, que parce que rien pas fait de nouveau, il y a rien là le Paul de Gadou, il y a rien de nouveau sous le soleil. Attitude là c'est mon ami là qu'a veillé ça qui ca mon café, ça qui pas ca mon café. Est-ce que nous pas ni même là pas au moment involontairement volontairement hein?
1: Mais c'est justement ça m'a dit que expression elle a montré que à chaque fois qu'il y ou le Gadou pratiquement chaque fois qu'il y débat mm-hmm. autour du jour du sabbat, ça pour faire, ça pas faire. Mm-hmm. Donc, ça a trouvé source li à dans un monde, ou plusieurs monde qui gardait et qui a estimé que yo peut émettre et opinion yo au sujet mm-hmm. du sabbat.
2: Au sujet du sabbat.
1: Donc, c'est pas un bagage qui était nouveau là, mm-hmm. et c'est pas un bagage qui est nouveau aujourd'hui. Là.
2: Donc, maintenant, réponds Jésus.
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1: Donc, mais c'est ça, mais c'est exactement ça que mon cas fait ressortir.
2: Okay.
1: Entre Jésus qui a dit c'est moi qui fais, et mon fais pour lui-même, pour ça rentrer à dedans.
2: Mm-hmm.
1: Enfin, pour ça bénéficier d'y. Mon pas fait pour lui-même, pour ça venir pour ça être en contrainte pour lui-même. C'est ça Jésus qui a dit là. Et ça a montré l'amour mon Dieu dans le sens où on a des gens qui ont reproché, qui ont utilisé le sabbat ou les activités que vous estimez qui n'est pas pour faire le sabbat pour mettre en pression, mais pression n'a pas venu dire, il n'y a pas venu dire le maître du sabbat. Et Jésus a rappelé ça. Il a dit, les mains feuilles. Enfin, non, il a commencé à dire que le sabbat a été fait pour l'homme et non l'homme pour le sabbat. Et puis à la fin, il a dit, c'est moi qui fais. Il a dit, c'est moi qui fais. Donc, ici, et Jacques Ossau fait ressortir là, nous avons regardé entre différence là, entre les gens qui ont observé le sabbat. Il a regardé, il a observé, il a regardé le soleil, il a regardé le sol, il a observé, dans le sens que il a regardé. Ça, c'est les pharisiens. Et puis, on a des gens qui vivent le sabbat. C'est les gens là qui en pleine nature là, et puis qui prennent un mango, et puis qui mangent un mango.
0: Ils ont entré dans la dimension et sabbat.
1: Ils ont entré dans la dimension, et Jésus a fait savoir que, alors que, peut-être, alors, si nous mettons ça de manière moderne, ils ont préféré que Jésus assise en l'embanc. Dans stricte observation du sabbat et puis les disciples y a mais ça a dérangé parce que Jésus dans les champs et yoni yo ka aller marcher certainement yo tête calé kayon en mon ou bien kayon côté c'est pas en marche de en trek yo te ka faire non plus hein yo dans marche sportive hein yo ta dans marche avec ka déplacer koyo et pendant déplacement yo te ka ni en attitude de vie qui tout à fait normal
2: dit comme ça bébé. Ou on vit vivre ça va, ou on vit jour d'arriver, ou on vit passer un moment. Mais manière effectivement les pharisiens ici a qu'a mettre en poids. 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Il peut se coucher, il peut se lever, etc.
0: Non, mais Benji, mais quand même, on ne peut pas faire ça, on le fait en disant en jour qui patao.
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0: Non. Je ne pas ça que je dis pour dire comme quoi. Que.
2: Non,
0: c'est pas ça que je dis. Je ne dis pas comme ça, pharisien, mais il y a la balance.
2: C'est pas ça que je dis. Ça que je dis, ça veut dire que ça, il y a ajouté. Ça yo ka ajouté, yo ka ajouté l'Éternel ka bon
0: ou bien yo ka tiré
2: les baguettes avec tiré ou ajouté mais comme sur le
1: enfin la peau humaine peut être en ajout ou en retrait.
0: Oui,
2: c'est ça.
1: OK, mais ça ka rester toujours l'humain. Par exemple, attitude les pharisiens, yo tiré yon. Non, yo tiré en attitude là c'est yo tiré yon. Ça veut dire que yo pa ka tienne compte du besoin de l'humain qui était de manger.
2: OK.
1: À la limite ou tu peux faire c'est comme peut faire l'hypothermie ou bien en hypoglycémie voilà en bail mal parce que ou pas manger, faut mieux pas te manger, faut mieux te manger les chimères là au lieu de
0: 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Qui c'est qui est plus important? Aller assis écouter un message ou bien vivre message là, la caillou là, en mettant un canari en diffé, c'est mon temps.
1: Ok, pour nous, hein? Mais quand il se plante, pétine en dépit actuellement pour le sac arriver. Est-ce que vous avez ça, ça?
0: Oui, oui.
1: Parce que. Et c'est là qui est extraordinaire, qui a dans sa Jésus, qui a fait là, c'est que Jésus prend un exemple. Il dit, regardez, David est rentré à dans, il était fait. Par contre, il a une obligation de garder sacré, payant, qui était pour strictement manger par an.
0: Par les
1: Lévites, par les prêtres.
0: Oui.
1: Il faut que tu gardes payant sacré. Mais face à la fin de tout un certain monde, Bible a dit clair Jésus a dit qui ça prête la fait quoi prête la fait
0: oui.
1: Il prend ça en objet qui était pour préserver être sacré, il baille parce que il était nécessaire pour nourrir un humain.
0: Ouais. La miséricorde vaut mieux
1: et c'est exact ça. Et c'est exact là, ça veut dire que autant que moi, pas qu'à aller tuer manger, parce que pas où t'as qu'à faire
2: recette. Mais Jésus prend l'exemple en animal. Il dit
1: oui,
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1: mettre la tombée ou qu'il s'est... Mais il a allé plus loin, il a dit que... Parce que bête là, c'est toi, ou les sauver, préserver, oui. Etc. Mais là, il a dit...
2: Humain ou
1: oui, mais là, il a parlé d'une situation où... Waouh, vous prêtez là, t'as d'opposition. Je dois maintenir, il faut que je maintienne les pains sacrés et personne ne peut pas toucher, il n'y a pas au nez.
0: Et pas me toucher, oui.
1: Mais quand il trouve quoi, il peut... En 200, 400 moun qui fait. Qui c'est qui a fait? La position, le positionnement, et c'est là où nous avons parlé de l'orgueil et de l'ego humain. Le positionnement, et tout bougla, pas qu'à passer dans les têtes, miséricorde là, que il n'y doit ni qu'à passer avant. 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
0: Oui. Alors, nous
1: comprenons ça. Toute carence, toute bagaille, tout déficit, toute déficience en être humain,
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1: à d'un jour le sabbat, nous lit le devoir de dans l'amour d'y combler.
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0: 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Où ça, bébé, peut-être nous pas répondre à la question. Hein? Nous allons quitter en suspens pour prochain vendredi.
1: Y compris les 40 centimes.
0: Et les gens.
1: Puisque moi, ça vous est venu plus tard, nous allons être là après.
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1: Ma caillou parle très clairement. Là où a développé l'esprit, ça veut dire qu'on est capable de suivre Jésus.
0: Ah,
1: ouais. Parce que si les Jésus étaient en l'été, il était dans la nature, il était qu'à voyager à pied.
0: Et c'est pourquoi
1: il passe qu'à dans la synagogue.
0: Texte à la porte là, puisque si c'était ça, Jésus n'a pas été déplacé. Et puis, disciple.
1: Voilà.
0: et premier et sabbat qui célébré, eh bien c'est au commencement dans le jardin d'Éden.
1: Et on va ajouter un autre.
0: Oui.
1: Mais ce genre d'attitude là que Jacob finifié sorti là, c'est l'attitude typique du péché. Je suis Dieu. Ma qu'a permettre comment dit fait baïm que mon Dieu lui même pas fait.
0: Ouais.
1: Mettez des règles que mon Dieu lui même pas mettez.
0: Ça sent danger.
1: Et ça ça paraît très religieux. En position très religieuse. Mais ou qu'a devancer le Seigneur, ça veut dire que ou dit mon Dieu bon, ou pas qu'a faire assez. Mais ma qu'a dit Jacob le samedi faut quoi six ça dans temps. Faut qu'on parle assis en banc pied bois, faut qu'on parle en nature, faut qu'on sabbat nature, faut pas faire ça.
0: Ouais.
1: Mais qui ça premier sabbat il partie nature?
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2: Si vous voulez parce que faut qu'on c'est pas pour nuancer, oui, c'est pas pour nuancer, hein. Mais si vous n'allez aller assis dans le temple, aller assis. Tu comprends toi dit? Si vous n'allez aller assis, mais tu ne peux pas ou peut pas pousser
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3: Oui. Jacob, pour éclairer, si vous pouvez permettre, bonsoir Kadia, c'est ces juifs-là, ils ont observé le sabbat.
0: On peut observer le sabbat, bon juif.
3: Voilà, ils ont observé le sabbat. Mais pourtant, à deux observations du sabbat, ils ont monté plan pour tuer Jésus.
0: Donc,
3: au pas de l'observation du sabbat,
2: c'est
3: dans ce sens-là qu'on a dit qu'il n'y a pas de salut. Parce que si on appuie en l'air pour le salut, ce n'est pas sans salut.
1: Alors, je vais insister sur le fait que c'est la seigneurie de Jésus, le retour de prisonnier de Jésus sur un être humain qui a garanti salut.
0: Oui,
1: salut éternel. Jésus dit, il c'est le Seigneur du sabbat.
0: Ouais.
1: Ça veut dire que là on est Jésus comme seigneurie dans la vie. Ou ça m'a répété, moi t'ai dit vendredi passé.
2: Oui, oui.
1: Le sabbat qui a venu en élément de délice bon parce que où comme il le Seigneur dans la vie, eh ben le Seigneur qui a parlé met toi dans joie. Donc il c'est Seigneur jour là, c'est pas lui.
0: Ouais.
1: C'est mon Dieu qui a mis toi dans sale balle du temps. C'est le sabbat, mais c'est lui qui est responsable. C'est espace lui. Et comme il est seigneur, il a place dans les éléments de la seigneurie.
0: Hébreux 4:9, il y a un repos de sabbat réservé au peuple de Dieu. Qui bon Dieu bénit nous, monsieur le directeur, nous avons la parole.
4: 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C'est un très beau talent que nous vivons ces moments-là, parce que c'est des moments qui cabalent l'espérance. Mon converti qui a gardé moi et puis un sourire en coin. Oui, il y a même, mon converti.
3: Ça fait plaisir. Donc, on va arrêter et puis nous, puisque bon, à 6 ans, nous allons joindre Adonai et puis Michel Pierre-Nicolas. Côté 7 et moins 5, hein, donc Rebecca qui a raconté l'histoire de cette chambre-là. Et puis à 7 ans, nous allons joindre Davis. Ève et puis Joshua pour Louange Timoun. Oui, Davis en congé, mais c'est comme il y a une émission là. On dirait que Davis jamais là, donc il est venu pour bien.
1: Il a
3: passé.
1: Oui, il a passé, Jala.
3: Pour y faire pour Gablo au soir, et puis c'est jamais là, puis il y a aussi voyant de Timon Maï qui est venu dans le studio pour chanter. C'est un bel programme, on n'a pas raté ça. Et puis à 8 ans, nous avons une Worship Night là, et puis Gwenaël qui a présenté plusieurs worship moments en l'espérance média, et bien qui est là au soyer, puis il y a une des chantres de l'église de Mondezès qui est venu pour mener un moment de louange d'Allah. Donc moi j'ai fait plan pour être présent à l'écoute sur le 91.6 MHz pour partager, pour vivre moment d'Allah. Et puis côté Neve, nous avons joué Pasteur Delbois, Eric, dans la Bible, le best-seller de tous les temps. C'est un sujet d'études, on lit la Bible, et puis à 10h, nous avons joué Lisiane pour Tonight, et puis des paroles de réconfort. Demain matin à 7h, c'était Dimi Mamay, Vive le sabbat et puis type 3, pas mentir, programme de Kennedy, c'est lui qui a besoin les restants programmes eh bien, du sabbat.
0: 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En tout cas, nous allons souhaiter autres un bon sabbat, un bon week-end et nous allons dire toujours quittez nous à sous le Christ vivant parce que c'est lui qui payait, c'est lui qui montait et c'est lui qui a viré pour point nous pour vivre l'éternité. Et puis nous, c'est un plaisir. 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Nous avons souhaité tout et un bon sabbat. Vous n'avez pas oublié, c'est maman de la métropole là. 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
0: Il est 18h.
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Salut à tous et bienvenue dans cette émission Adonai. C'est Michel qui vous accompagne dans ce moment de louange et de réflexion. Merci de votre fidélité, merci aussi de nous recevoir chez vous. Très bonne écoute sur la station de l'espoir.

Psaume 98. Psaume. Chantez en l'honneur de l'Éternel un cantique nouveau, car il a fait des merveilles. Sa main droite et son bras saint lui ont assuré la victoire. L'Éternel a fait connaître son salut, il a révélé sa justice sous les yeux des nations. Il s'est souvenu de sa bonté et de sa fidélité envers la communauté d'Israël. Jusqu'aux extrémités de la terre, on a vu le salut de notre Dieu. Poussez des cris de joie en l'honneur de l'Éternel, habitants de toute la terre. Faites éclater votre allégresse et chantez. Chantez en l'honneur de l'Éternel avec la harpe, au son de tous les instruments. Au son des trompettes et du cor, poussez des cris de joie en présence du roi, de l'Éternel. Que la mer retentisse avec tout ce qu'elle contient, le monde et ceux qui l'habitent, que les fleuves battent des mains, qu'avec eux les montagnes poussent des cris de joie devant l'Éternel, car il vient pour juger la terre. Il jugera le monde avec justice et les peuples avec droiture. »

baleine est que douceur et toute sa personne est pleine de charme. Cantique des Cantiques 5, le verset 16. Notre service chrétien devrait être imprégné du charme qui caractérisait le Christ. Il faudrait que les doux rayons du soleil de justice brillent dans nos cœurs afin que, aimables et joyeux, nous répandions autour de nous une influence bénie. La relation avec Jésus ne rend pas sombre et triste.

détournons nos regards des choses pénibles pour les diriger vers le Christ. Que notre amour pour lui augmente encore afin que, charmés par la beauté et la grâce de son caractère, nous cessions de nous arrêter sur les fautes et les erreurs d'autrui. Nous ne sommes pas non plus sans faute.

Il y a des erreurs que nous répétons souvent. Jésus seul est parfait. Pensez à lui et laissez-vous attirer par lui. Et toute pensée mesquine s'évanouira d'elle-même. S'appesantir sur ses défauts affaiblit la foi, car en agissant ainsi, on perd de vue Dieu et ses promesses.

Quelle riche et profonde expérience nous ferions si nous consacrions nos talents que Dieu nous a donnés à rechercher auprès de lui la connaissance et la force spirituelle. Comme nous avons peu goûté à la douceur de la communion avec Dieu et peu pénétré les mystères de la vie future, nos connaissances seraient plus étendues si, de toutes nos facultés sanctifiées, nous recherchions à approfondir.

Psaume 103 de David. Bénis l'Éternel, mon âme, que tout ce qui est en moi bénisse son saint nom. Bénis l'Éternel, mon âme, et n'oublie aucun de ses bienfaits. C'est lui qui pardonne toutes tes fautes, qui guérit toutes tes maladies. C'est lui qui délivre ta vie de la tombe, qui te couronne de bonté et de compassion. C'est lui qui rassasie de bien ta vieillesse, qui te fait rajeunir comme l'aigle. L'Éternel fait justice, il fait droit à tous les opprimés. Il a fait connaître ses voies à Moïse, ses hauts faits aux enfants d'Israël. L'Éternel fait grâce, il est rempli de compassion, il est lent à la colère et riche en bonté. Il ne conteste pas sans fin, il ne garde pas éternellement sa colère. Il ne nous traite pas conformément à nos péchés, il ne nous punit pas comme le mériteraient nos fautes, mais autant le ciel est élevé au-dessus de la terre, autant sa bonté est grande pour ceux qui le craignent. Autant l'Orient est éloigné de l'Occident, autant il éloigne de nous nos transgressions. Comme un père a compassion de ses enfants, l'Éternel a compassion de ceux qui le craignent, car il sait de quoi nous sommes faits, il se souvient que nous sommes poussière. L'homme, ses jours sont comme l'herbe, il fleurit comme la fleur des champs. Lorsqu'un vent souffle sur elle,

disparaît et la place qu'elle occupait ne la reconnaît plus. Mais la bonté de l'Éternel dure d'éternité en éternité pour ceux qui le craignent, et sa justice demeure pour les enfants de leurs enfants, pour ceux qui gardent son alliance et se souviennent de ses commandements pour les mettre en pratique. L'Éternel a établi son trône dans le ciel, et son règne domine tout l'univers. Bénissez l'Éternel, vous ses anges, qui êtes puissants et forts et qui exécutez ses ordres en obéissant à sa parole. Bénissez l'Éternel, toutes ses armées, vous qui êtes ses serviteurs et qui faites sa volonté. Bénissez l'Éternel, vous, toutes ses œuvres, dans tous les lieux où il domine. Bénis l'Éternel, mon âme.

Il y a des hauteurs à gravir, des profondeurs à sonder si nous voulons être la lumière du monde. Que notre esprit s'élargisse afin que nous comprenions la beauté des promesses qui nous ont été faites. Ayez foi en Jésus seul. Recevez les leçons du plus grand maître que le monde n'ait jamais connu et sa grâce agira puissamment sur votre intelligence et votre cœur.

son enseignement ouvrira vos yeux. Il dirigera vos pensées, votre âme affamée sera rassasiée. Votre cœur sera attendri et soumis et rempli d'un amour brûlant que nul découragement, ni désespoir ou épreuve ou affliction ne pourra éteindre. Dieu ouvrira votre esprit à sa connaissance qui est d'un grand prix et à sa plénitude. C'est pourquoi aimons et travaillons. Je vous en supplie de suivre le Christ, le rocher des âges.

S'élève vers le Tout-Puissant, ma voix s'élève tout en l'implorant. Il me relève par sa forte main. Quand il m'élève, c'est par l'Esprit Saint. Ma foi soulève ce qui est pesant et elle enlève ce qui est troublant. Je suis l'élève du Dieu Tout-Puissant et je me relève car c'est mon destin. La croix s'élève, c'est son testament, deviendra un glaive pour les hésitants. Ce n'est pas un rêve, moi j'en suis témoin, la vie est brève, n'attends pas demain.

prends courage, lève-toi, il t'appelle. Marc 10, le verset 49. Tout semblait s'acharner contre cet homme. Il était aveugle, mendiant au bord du chemin. Alors qu'il appelle Jésus-Christ, on cherche à le faire taire. Parfois, il y a des situations qui s'enchaînent, épreuve sur épreuve, tout est contre nous. Mais le message de la grâce divine se manifeste envers tous ceux qui, malgré leur situation complexe, croient que Dieu entend et voit leur souffrance. Aujourd'hui, on crie plutôt contre Dieu, le rendant responsable de tout ce qui va mal. Si Dieu existait, il n'y aurait pas toutes ces guerres, ces catastrophes. Notre Dieu serait-il l'auteur du mal? Alors que depuis le commencement de la vie des humains, il multiplie ses appels à revenir à lui pour être transformé et béni. Il se présente comme un père qui ne cherche que le bien de chaque personne qu'il appelle son enfant. Comme pour cet homme, entendez l'appel de Dieu pour vous. Prends courage, lève-toi, Jésus t'appelle. Alors qu'il vivait au bord du chemin en marge de la société, il est écrit, il suivit Jésus dans le chemin. Ne passez pas à côté de la grâce de Dieu. Elle est pour vous, aujourd'hui, maintenant.

c'est à votre émission Adonai. Nous vous remercions de l'avoir suivi. Prochain rendez-vous la semaine prochaine pour un nouveau moment de louange et de réflexion. D'ici là, prenez bien soin de vous et que Dieu vous garde.

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4: Coucou, c'est Becky. Allez, venez les enfants. Allez, viens. Ne reste pas seul dans ton coin. C'est l'heure de l'histoire. L'histoire d'aujourd'hui s'intitule « Le pays sans larmes ». Je pense que tout le monde pleure parfois. Les petits garçons pleurent quand ils reçoivent une fessée. Et les petites filles pleurent quand elles sont déçues. Même les papas et les mamans pleurent de temps en temps, je crois, quand ils sont très très fâchés ou bouleversés. Mais un jour, il y aura un pays où personne ne pleurera plus jamais. Cela semble presque trop beau pour être vrai, mais il y aura un pays sans larmes où tout le monde sera complètement heureux. De doux sourires et des rires joyeux illumineront les visages à chaque instant et rien n'assombrira jamais le bonheur des habitants. Jésus lui-même nous parle de ce glorieux pays. « Il y a plusieurs demeures dans la maison de mon Père, dit-il, et lorsque je m'en serai allé, que je vous aurai préparé une place, je reviendrai et je vous prendrai avec moi, afin que là où je suis, vous y soyez aussi. » Jean 14, versets 2 et 3.

Quand son évangile aura été prêché au monde entier, Jésus reviendra, rassemblera ses enfants de toutes les races et de toutes les nations, et il les emmènera avec lui au ciel. Là, ceux qui ont été séparés par la mort, frères et sœurs, papa et maman qui ont cru en Jésus, se retrouveront pour toujours. Et puis, après de longues années de bonheur dans la ville sainte au ciel, la terre sera recréée. Je vis un nouveau ciel et une nouvelle terre, écrit l'apôtre Jean. Et je vis descendre du ciel d'auprès de Dieu la ville sainte, la nouvelle Jérusalem. Il essuiera toutes larmes de leurs yeux, et la mort ne sera plus. Il n'y aura plus ni deuil, ni cri, ni douleur, car les premières choses ont disparu. Apocalypse 21, versets 1 à 4.

Comment sera la nouvelle terre, ce pays sans larmes? Elle sera certainement paisible. Il n'y aura plus de disputes. Même les animaux cesseront de se battre. Le loup et l'agneau paîtront ensemble. Le lion, comme le bœuf, mangera de la paille. Il ne se fera ni tort ni dommage sur toute ma montagne sainte, dit l'Éternel. Ésaïe 65, verset 25. Il y aura de la nourriture en abondance. Des garçons et des fillettes qui n'ont jamais eu suffisamment à manger découvriront que Jésus leur réserve des quantités inépuisables de bonnes choses. Ils n'auront plus faim, ils n'auront plus soif, car l'agneau, Jésus, les conduira aux sources des eaux de la vie. Apocalypse 7, versets 16 et 17. Jésus donnera tout ce qu'il y a de meilleur à ses enfants. Tout le monde sera heureux, personne ne pleurera jamais. Ne sera-ce pas une magnifique demeure? N'avez-vous pas envie d'y aller habiter avec Jésus? Jésus reviendra bientôt et il nous y emmènera si nous avons confiance en lui et si nous le laissons nous donner de nouveaux cœurs et nous préparer pour son retour.

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4: C'est bien, merci.
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1: Nous sommes premiers.
2: Nous t'écoutons.
1: Heureux l'homme qui ne marche pas selon les conseils des méchants, qui ne s'arrête pas sur la voie des pécheurs. Je joue sur le piano de ma cousine.
2: Ah, c'est bien ça, il faut la continuer.

0: parce que Seigneur, tu t'en fais.
1: Bah, moi je trouve ça magnifique parce que bon, moi j'ai pas eu la chance d'être dans l'église jeune. Je suis arrivé dans l'église, j'avais 19 ans.
2: Éternel notre Seigneur, que ton nom est magnifique sur tout.

des extraits de vendredi dernier avec les enfants Noéra, Nia, Lia, Pearl et leurs parents. Bonsoir, chers enfants, chers auditeurs, j'espère que vous allez bien. Bienvenue dans votre émission Louange Timoun. Ce soir, vous pouvez nous appeler au 0596 72 82 51 afin d'offrir à Jésus un chant, un psaume, un morceau instrumental ou une histoire de la Bible. Alors ce soir, Eve n'est pas contente, enfin, elle est triste parce qu'il n'y a pas beaucoup.

0: personne sur le plateau. Que nous n'avons personne sur le plateau.
1: Nous n'avons personne. Nous n'avons pas d'invité.
2: Tu as décrété qu'elle n'est pas contente.
1: Elle dit triste. Je ne suis pas contente.
0: Alors, bonsoir, Davis. Bonsoir.
2: Bonsoir. Davis. Qu'est-ce qu'on aura? Des pchoms?
0: Oui, des pchoms.
2: Bonsoir à tous. Merci d'être avec nous. Un petit mot, car nous avons appris, j'ai appris aujourd'hui le décès de Lucette Desgras, une auditrice fidèle qu'on avait à l'antenne et pour certains hors antenne également. Bon courage à tous ceux qui la connaissaient et à la famille dans ces circonstances douloureuses.
0: Bonsoir Ève, bonsoir.
1: Bonsoir Joshua, bonsoir Davis, chers enfants, chers auditeurs. Nous sommes heureux de vous retrouver ce soir dans votre émission L'Orange Timoun. Alors Joshua, je suis pas fâchée, je suis juste...
0: Triste.
1: Non, je suis pas triste non plus.
0: Et oui.
1: Non.
0: Normal.
1: Oui. C'est vrai que c'est bien quand...
2: Nous n'avons pas d'invité. Et même quand on n'en a pas, on est content d'entendre des enfants qui nous appellent.
1: Exactement, d'entendre des enfants et surtout de savoir que nous sommes là pour nos aînés qui nous écoutent. Donc, c'est vrai que c'est bien qu'il y a du monde. Quand le studio est rempli, c'est très bien. Ça met de la chaleur, tout. Mais quand nous sommes tous les trois, c'est bien aussi. Mm-hmm. Voilà. C'est vrai que c'est mieux quand il y a du monde, mais c'est bien quand nous sommes tous les trois. Alors, je vous souhaite à tous un merveilleux sabbat de l'Éternel. Nous remercions notre Dieu une fois de plus pour ce saint jour béni qu'il a mis à part pour nous, ce jour de repos pour toutes les personnes qui ont des professions difficiles et qui ont besoin de repos. Donc, ça y est, c'est fait, c'est le jour du repos. Donc, prenez le temps de vous reposer. Et surtout d'être en présence de votre papa. Donc, comme disait tout à l'heure Joshua, les enfants peuvent nous appeler dès à présent pour vous offrir à Jésus un chant, un psaume, un morceau instrumental, un témoignage, une histoire de la Bible ou une prière. C'est vrai, Davis, quand j'ai appris le décès de Lucette, ça m'a profondément touchée parce que je l'avais appelée une première fois et j'ai pas eu le plaisir de lui parler. Et je voulais la rappeler et lui proposer de passer la voir. Tu vois, j'ai pas eu le temps de le faire, malheureusement. Donc, nous avons une pensée pour sa famille et pour ses chers, pour ses proches, voilà.
2: Un fils, me semble-t-il. Mmh. Ouais.
1: Pour ses proches, voilà. Ses amis, ses amis, tout. Donc, c'est vrai, c'est toujours difficile de perdre, voilà, un être cher. Mmh. Mais c'est vrai que nous avons cette espérance où nous allons nous retrouver bientôt, voilà. Mais c'est vrai que j'ai quand même ce petit pincement. Voilà, de ne pas l'avoir connue vraiment. Je l'ai eu au téléphone, on a entendu ici à la radio quand elle appelait pour féliciter les enfants, pour dire à quel point elle était heureuse d'entendre les enfants.
2: Oui.
1: Mais c'est vrai, j'ai pas eu ce plaisir de la rencontrer. Voilà. Bon.
2: Elle a eu beaucoup de rire, je dirais même de fou rire l'antenne.
1: Oui. Et c'est quelqu'un qui aimait beaucoup chanter également. Et je l'avais dit une fois, j'avais appelé, j'étais tombée sur le répondeur. Mmh. Et elle chantait en fait. Elle chantait Jésus revient bientôt. Et j'avais beaucoup apprécié. D'ailleurs, je suis restée jusqu'au bout pour écouter le chant jusqu'à la fin. Et j'ai trouvé ça vraiment très original et très bien. C'est une forme d'évangélisation. Donc j'avais beaucoup apprécié. Donc voilà. Donc, chers enfants, chers auditeurs, quand vous pensez à quelqu'un, n'hésitez pas à appeler et à les rendre visite parce que ça arrive très vite où les personnes nous quittent. Hein.
2: Oui.
1: Nous quittent et c'est vrai que c'est bien de leur dire ce qu'on ressent pour eux, de leur dire à quel point nous les aimons quand ils sont là en fait, quand ils sont vivants, parce qu'après ils n'entendent pas. Ils n'entendent pas et c'est vraiment dommage.
2: Même si on le sait, on agit parfois, moi le premier, comme si des gens étaient éternels. Mmh. C'est qu'on espère qu'ils soient éternels, mais personne ne l'est.
1: Exactement, personne ne l'est, à part notre Dieu.
2: Absolument. Un petit teasing, juste après nous, à 20h, il y aura Gwenaël et ses musiciens. Tu connais Gwenaël?
1: Oui, je connais Gwenaël, tout à fait, oui. Il fait partie d'un groupe également de jeunes.
2: Ah, c'est peut-être pas... On parle pas de la même personne, ah là. Je parle de Gwenaël.
1: Gwenaël, oui. Ah, d'accord, mais non, on parle pas de la même personne.
2: D'ailleurs, le Worship Moment de Espérance Média, c'est avec Gwenaël et Sarah.
1: D'accord.
2: Écoutez. Le cover de Believe For It de Cici Winans avec Sarah et Gwenaël qui est sorti il y a une heure sur Espérance Média, la chaîne YouTube, et Gwenaël sera avec nous à 20h pour une heure de louange en live. En attendant, nous sommes bien dans Louange Timoun.
1: Oui, oui, chers enfants, n'hésitez pas à composer le 0596 72 82 51 et demandez à vos parents, avant de le faire, hein, si vous pouvez utiliser le téléphone pour nous appeler afin de louer votre Dieu, n'est-ce pas, Joshua?
3: Oui, exactement. Et chers enfants, vous pouvez nous appeler au 0596 72 82 51.
2: Nous aurons tout à l'heure avec toi, Joshua. Ah non, je me suis trompé. C'est pas le mot du jour, mais ce sera, comment on peut appeler ça?
3: Un petit récap.
2: Un petit récap?
3: Oui. Des choses que nous avons apprises, pour voir si vous avez apprises, pour voir si vous avez suivi. Et dans...
2: Je crois qu'on a tout faux. Eve, aide-nous. Alors, on s'est trompé, non?
1: Un petit récap de quoi?
2: Ah, tu n'étais pas avec nous.
1: Non, j'étais là. Je me dis que tu as parlé de récap, de...
2: Non, en fait, j'ai eu une petite confusion. Je pensais qu'il y avait le mot du jour parce que par rapport au document que tu as transmis tout à l'heure à Joshua,
1: oui.
2: C'est pas pour l'émission.
1: Oui, oui, tout à fait. Oui,
2: ah, c'est
1: oui,
2: pour l'émission,
1: oui.
2: D'accord.
1: Oui, non, en fait, ce que Joshua voulait dire, c'est on veut vraiment mettre l'accent sur la louange, en fait. Voilà, c'est ça.
2: D'accord.
1: La louange, parce que cette émission, c'est pour louer l'Éternel. Donc, on peut le louer par nos chants, on peut le psalmodier. Donc, c'est pour vraiment mettre l'accent sur la louange. Et c'est pour ça que Joshua a dit. Tu as dit quoi déjà?
3: J'ai un petit récap. Un petit récap des choses que vous avez apprises.
1: Un petit récap, ça parle de récap, d'accord.
3: Et aussi, je voudrais dire que il y a un petit jeu que j'ai préparé préalablement.
2: Au préalable, tu veux
3: oui,
2: dire
3: préalablement. Oui.
2: Bref, on s'est compris. Je pense qu'on est tous fatigués. Un peu de musique, on va peut-être boire de l'eau ou quelque chose. Oui.
1: Tu as du pétillant, c'est ça?
2: Du pétillant? Tu veux boire du pétillant?
1: Non, je plaisante. Ah si, oui, je veux boire du pétillant parce qu'aujourd'hui c'est l'anniversaire de Mélodie. Et nous lui souhaitons un joyeux anniversaire.
2: Mélodie, la fille de Nadine.
1: Mélodie de Ducos.
2: Joyeux anniversaire.
3: Tu vas faire tomber la pluie, Davis.
2: Elle tombe déjà.

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0: D'accord, donc si tu veux, tu pourras la chanter en live. Je l'aime beaucoup.

0: centaine du Camporé 2026. Une chanson très entraînante avec un message fort.
1: Très fort, oui. Il est magnifique ce chant, vraiment.
0: C'était le 1er mai 2026. J'aime bien récupérer nos petits lives comme ça. Mmh. Il est diffusé à l'instant. J'avais hors antenne Georges qui nous souhaite un bon sabbat et qui fait une salutation à Rose-Hélène et à Chantal Matedi. Mmh,
1: bonsoir Georges, un merveilleux sabbat à toi.
0: Mmh. Alors j'ai essayé de faire travailler ma mémoire et j'ai dit à Georges que j'ai pas beaucoup de mémoire, donc de ne pas me donner une grande liste, mais ça va de nom. C'est vrai la mémoire, hein. Certains diraient oh, que deux noms, des vies, si c'était 10 noms. Mais la mémoire, on a tendance à la perdre.
1: Hein. Exactement, surtout qu'on semble fatigué. Nous sommes fatigués, on a du mal à retenir les mots, les noms. Et c'est vrai que c'est important de pouvoir se reposer quand on le peut. Parce que la fatigue, vraiment, ça entraîne beaucoup de manquements, beaucoup. Au niveau du corps, hein, on ressent les effets de la fatigue.
0: Oui, bon, d'accord.
1: Je sais de quoi je parle.
0: Il y a la fatigue, mais il y a également tous nos appareils qui nous aident. Et du coup, on ne mémorise plus,
1: oui, c'est vrai.
0: Pour la plupart d'entre nous,
1: c'est vrai.
0: Des chiffres, des noms.
1: C'est vrai, à force de chercher la facilité, ben, nous perdons notre potentiel, toutes les facultés que Dieu nous a données. Oui. C'est vrai, je me rappelle, avant, je retenais beaucoup plus facilement les numéros de téléphone, maintenant que c'est tout ici sur le portable, on n'a pas besoin de retenir, il suffit de chercher dans le répertoire et voilà, de lancer l'appel. Tandis qu'avant, on avait un répertoire écrit et on devait composer le numéro, et c'est vrai que ça nous permettait de retenir. Oui. Il y a cette... je sais pas comment on dit ça, mais le fait d'écrire, ça agit sur notre cerveau. Donc, il y a un lien.
0: Ah et, oui, tout
1: à fait. Et ça nous permettait... Et moi, je suis visuelle. Mm-hmm. Et je retiens plus facilement les choses que je lis, les choses que je vais écrire, les choses que je lis. Oui. Je retiens plus facilement. Il y a des personnes qui retiennent plus facilement, qui sont auditives, mm-hmm. qui retiennent plus facilement les choses qu'elles entendent. Il y a aussi des gens qui sont kinesthésiques, c'est-à-dire par rapport au toucher. Voilà. Il y a aussi...
0: Oui. Ouais. J'espère quand même que chacun d'entre nous, nous avons mémorisé au moins deux ou trois numéros de téléphone de personnes. C'est souvent les personnes qu'on appelle les plus souvent.
1: Le plus souvent, oui, tout à fait. Et encore, comme je dis avec le téléphone, c'est vrai, c'est... pardon. C'est vrai, c'est pas... Oh non, j'ai encore des restes. J'ai retrouvé ma voix, mais des fois, j'ai encore des restes. C'est vrai que avec le portable, on retient moins facilement.
0: 19h20 sur Espérance FM, c'est oui. Louange Timoun.
1: Oui, chers enfants, vous pouvez nous appeler au 0596 72 82 51 afin d'offrir à Jésus un chant, un psaume ou un morceau instrumental. Alors, la dernière fois, nous avons raté le morceau instrumental de Jidida. Donc, Jidida, si tu peux nous rappeler pour nous jouer ce morceau instrumental, et ça nous ferait vraiment plaisir. Donc, d'ailleurs, on fait un coucou à Jidida, à toute sa famille, Gabriel Mathieu, sa maman c'est Claudette, me semble-t-il, et son papa. Claudette. Et qui se rappelle du prénom de son papa?
0: Guito.
1: Voilà, Guito. Voilà, donc on fait un coucou. Et je rappelle qu'ils sont du Robert. En passant, je rappelle qu'ils sont du Robert. Pour ceux qui, voilà, pour ceux qui les connaissent, ça, ah oui, c'est bien eux, ils sont du Robert, oui. Jidida, du Robert.
0: Ève, on parlait il y a un instant de la mémoire et de l'importance de faire travailler la mémoire. On parlait des numéros de téléphone. Je fais une parenthèse, hein, parce que c'est d'ailleurs ma fille, hein, coucou Alexa, qui m'a sensibiliser sur cela. Beaucoup de personnes ne savent pas qu'on a la possibilité sur nos téléphones d'enregistrer des numéros d'urgence, c'est-à-dire des numéros par exemple, si quelqu'un, si tu es tombé dans les pommes, je ne sais pas quoi, quelqu'un récupère ton téléphone, même sans ton code, même sans ton schéma,
1: tout à fait.
0: Il peut, bon, de base, accéder au 15 pour appeler le SAMU, mais si toi, tu as paramétré plusieurs numéros de téléphone de proches, sans ton code, on pourra appeler cette ou ces personnes.
1: Tout à fait.
0: Ça peut être utile
1: exactement.
0: Également.
1: Et c'est important de le faire, hein, parce qu'on ne sait jamais. Il peut arriver n'importe quoi. Et,
0: tu parles en connaissance de cause. Tu l'as fait.
1: Est-ce que je l'ai fait?
0: Oui.
1: Non. Mais c'est vrai que j'en ai entendu parler et j'ai oublié de le faire. Tu vois, l'histoire de mémoire, là, tu vois.
0: Après, c'est surtout le SAMU qui pourra faire quelque chose.
1: Oui, tout à fait.
0: Tout dépend du cas.
1: Oui, mais il y a quand même des personnes à prévenir au cas où, je sais pas, je te prends un exemple. Je dois aller récupérer Joshua. Entre-temps, j'ai un problème, je ne peux pas y aller. Donc, on peut prévenir un proche pour dire que j'ai eu un accident ou voilà, un malaise pour toi, pour prévenir. Ça, c'est important pour ça. La personne ne pourra rien faire pour toi. C'est forcément un médecin ou les pompiers et tout. Mais prévenir cette personne que j'ai un souci.
0: Tout à fait. Ça peut servir en cas de téléphone perdu dans un magasin aussi.
1: Aussi.
0: Je dis dans un magasin, pourquoi? Parce que...
1: Ça t'est arrivé.
0: Non, mais en général, dans les magasins, les gens qui travaillent dans les magasins sont honnêtes. Après, si c'est une personne malhonnête qui trouve le téléphone, elle va pas chercher à appeler tes proches. Ouais. Ça, c'est sûr. 19h22 sur Espérance FM.
2: Vous êtes bien dans votre émission Louange Timoun et vous pouvez encore nous appeler au 0596 72 82 51. Pour faire quoi, Davis?
0: Pour jouer d'un instrument de musique, pour chanter, pour réciter ou lire un psaume ou un verset de la Bible, pour prier, pour faire un témoignage également.
1: Pour glorifier notre Dieu.
0: Bien. J'aimerais vous faire écouter un son. Et après, on en parle.
1: D'accord.
0: C'est parti.

0: Cathy, mais j'adhère. C'est au-delà des paroles, vous avez peut-être reconnu la voix, mais voilà, il y a quelque chose à. Il y a une comparaison à faire, n'est-ce pas, Eve?
1: Oui, tout à fait, une comparaison. Et tiens, on va lancer un jeu. Si un enfant reconnaît la voix, que cet enfant nous appelle pour nous dire la voix de qui. Voilà.
0: D'accord, donc ça veut dire qu'on ne va pas dévoiler.
1: On ne va pas dévoiler plus. Non, on attend de voir si un enfant appelle pour nous dire si il a reconnu la voix de cet enfant qui chante.
0: Ok, bien, on écoute encore en bout.

0: écoutions ce son.
1: Alors déjà, j'aime beaucoup le chant qui parle des 28 croyances de l'Église adventiste. Hein. Et aussi, quand j'ai réécouté, quand j'ai revu cette vidéo, à la base c'est une vidéo, et j'ai trouvé ça tellement chou, tu vois. Je me suis dit, oh.
0: Et toi, t'es attendri.
1: Oui, tout à fait. Et de voir la différence, voilà, il y a quelques années, pourtant il n'y a pas si longtemps que ça.
0: C'est toi qui as filmé.
1: Oui, c'est moi qui ai filmé, exactement. Quelques années, et voir l'évolution, en fait, c'est ça.
0: D'accord, donc tu peux nous révéler donc, qui est ce chanteur.
1: Alors c'est Joshua.
2: Moi,
1: c'est Joshua qui chante. Et on voit vraiment la différence de voix, comment sa voix a changé. Et quand j'écoutais, j'ai revu cette vidéo, j'ai dit oh là là, cette petite voix un peu aiguë. Et puis entre temps, elle a mué, tu vois.
0: Ça date de quand?
1: Pas si longtemps que ça, hein. Ça va faire peut-être 2 ans.
0: Ah oui, la voix peut changer.
1: Trois ans. Et c'est vrai que ça a beaucoup changé, je trouve. Hein. Donc, mm-hmm. Et c'est vrai que c'est un chant que j'aime beaucoup. D'ailleurs, il avait interprété déjà. Et je remercie Michel Elisabeth, c'est elle qui avait fait chanter les enfants. Elle leur avait appris le chant. Et c'est elle qui avait fait chanter les enfants. Là. D'ailleurs, il est également sur YouTube. Ce chant-là.
0: D'accord.
1: Je chante avec d'autres enfants et j'ai vraiment trouvé ce chant très très beau.
0: D'accord, donc tu es de la team YouTube.
1: Oui.
0: C'est ça, YouTube.
1: YouTube.
0: T-U-B-E.
1: Je crois que c'était dans.
0: YouTube.
1: C'était à quelle occasion, Joshua, je ne me rappelle plus.
2: Pour.
1: Un tourbillon aussi.
2: Un temps où on invitait des personnes.
1: Non, c'était avec Marie-André Martias. C'était à l'occasion.
2: Je pensais voilà. Que tu parlais du cadre de la vidéo.
1: Mais non, je parle de.
2: Ah oui, à l'occasion pour le prix de l'excellence.
1: Non, c'est pas ça.
2: En tout cas, c'était avec Marie-André
1: Martias. Réfléchis un peu. Tu vas te rappeler, tu vas nous dire.
2: D'accord.
0: Les enfants, il vous reste une demi-heure si vous voulez participer à l'Ange du Monde.
1: Vous pouvez nous appeler. Cette émission, elle est pour vous, les enfants. Hein. Donc, c'est un privilège hein, de pouvoir appeler pour louer, pour chanter, pour psalmodier. Et surtout, nous avons aussi de très beaux cantiques hein, dans notre hymne orange. Donc, n'hésitez pas, chers enfants, pour mettre votre Dieu à l'honneur et surtout pour le remercier de tout ce qu'il fait, de toutes ses bénédictions, de tous ses bienfaits. Donc, n'hésitez pas à le remercier par vos louanges.
0: Alors, tu parlais de la ville du Robert. Moi, je vais parler de la ville voisine, le François, parce qu'on a reçu ces dernières semaines beaucoup de franciscains et de franciscaines.
1: Tout à fait, exactement.
0: Des enfants qui font partie de la chorale dirigée par l'INSEE.
1: Exactement, l'INSEE. Mmh. Et nous la remercions. Hein, pour toute cette organisation hein, qu'elle a mise en place pour pouvoir former des groupes pour venir chanter à la radio. Ça a égayé l'émission et je la remercie pour ça. D'ailleurs, on aura un groupe vendredi prochain.
0: Ah, j'allais te demander si on avait terminé de tout ce qui est
1: recevoir. Non, on n'a pas fini. Non. On a un dernier groupe.
0: Tu te souviens de Jamie?
1: Oui, Jamie, oui.
0: Écoute.

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2: Vous êtes bien dans votre émission Louange Timoun et c'était un extrait de vendredi dernier, vendredi dernier, avec Jamie qui nous a fait un témoignage, ensuite il a chanté.
3: Donc un coucou à Jamie.
2: Coucou
3: et
2: Jamie.
3: À sa famille, puis merci pour ce beau chant. Vraiment, on sent la détermination, on sent, il vit son chant et vraiment, il a très bien interprété.
0: Absolument. Alors, juste avant de parler de la louange, où en est-on au niveau scolaire? Tu es au CM2, hein, c'est ça, Joshua?
2: Moi, oui.
0: Et là, actuellement, tu es déjà en vacances ou pas encore? Comment
2: non,
0: ça
2: pas
0: se passe?
2: Je serai en vacances le 30 juin.
3: Dieu voulant.
0: Mais
2: c'est
0: pas
2: longtemps.
0: Vous continuez à travailler normalement?
2: Non.
0: Ok, c'est un programme allégé, si je comprends bien.
2: Oui, on fait juste des révisions. Puis on rigole, voilà.
3: On rigole, j'aime bien.
0: Alors, révision et rigolade, c'est ça le programme,
3: oui.
0: C'est ça.
3: Mais vous travaillez quand même. Tu m'as dit, en début de semaine, vous avez eu une évaluation. Mmh. Donc vous travaillez toujours. Donc faut pas faire quoi que tu vas là et que c'est tout le temps des moments d'inette ou voilà, on rigole. Hein. Vous travaillez encore.
0: Il y a des dinettes.
3: Oui. Ça arrive.
2: À la fin de l'année, on aura une grosse dinette.
3: Ça arrive. À la fin de l'année, il y aura une.
2: Le 30 juin. Le 30 juin, il y aura une grosse dinette.
3: La fête de l'école, oui.
0: Une grosse dinette.
3: Non, je parlais du.
2: Ah, moi, je parlais du
3: 25.
2: La dinette.
3: Mais c'est vrai qu'à le dernier jour, il y aura une.
2: Une grosse dinette.
3: Une dinette.
2: On aura dit.
0: Toi, tu dis une grosse dinette.
2: Oui.
0: D'accord.
2: On aura vraiment des grosses dinettes.
3: Moi, ce qui me chagrine un peu, c'est qu'il y a des fois il y a trop de bonbons dans ces dinettes, en fait, c'est ça. Et ça me dérange.
0: Ah oui.
3: Il y a trop.
0: Pas très, très nutritif, tout
3: non,
0: ça.
3: Non, du tout. C'est pas bon pour le corps, ça. Manger trop de bonbons. Hein. Mais bon, ça reste des enfants.
0: Ouais.
3: Alors, Divis, je fais un coucou à Francilia de Pelletier, ainsi qu'à...
0: C'est pas au Robert, ça.
3: Non, c'est à côté.
0: C'est à côté.
3: C'est non, ouais. Francilia M, elle est de l'église des Limes. Il y a son époux Marco, sa fille Mindy, son autre fille Mylène.
2: Il y a que des M.
3: Elle a une autre fille, mais j'ai oublié son prénom, désolé. Donc je leur souhaite un merveilleux sabbat et je leur fais un coucou.
2: Il y a trois M. Marco, Francilia, Marco, Mylène, Mindy.
0: Mon cher Joshua,
2: oui.
0: C'est à toi.
2: Alors, ce soir, nous allons parler ou reparler de la louange. D'abord, qu'est-ce que la louange pour vous, Davis? Qu'est-ce que la louange pour toi?
0: La louange, c'est un moyen de dire à Dieu merci. Un moyen de dire, d'exprimer notre reconnaissance, ça peut passer par différents moyens, le chant, la lecture de psaumes ou l'écriture de mots de louange et de remerciement.
2: Mm-hmm. Mais encore?
0: Eh bien, je t'ai dit tout ce que j'avais dans le ventre.
2: D'ailleurs. Alors, la louange est un témoignage verbal ou écrit d'admiration.
0: Ou quoi?
2: Un témoignage verbal ou écrit.
0: Ah d'accord, j'ai entendu une liaison qui n'avait pas lieu d'être.
2: Écrit.
3: Qui n'est pas sa place là.
2: D'admiration ou de grande estime. Le témoignage est une action de célébrer le mérite de quelqu'un, de Dieu, de quelque chose, parole, discours, qui font éloge à quelqu'un ou quelque chose. Louer Dieu, c'est le bénir et le glorifier. Dans la Bible, tu sais combien il existe de versets, Davis?
0: Dans toute la Bible, tu veux dire?
2: Oui.
0: Ah non, ça se compte
3: de versets qui parlent de la louange?
2: De versets qui parlent de la louange.
0: Non, je ne sais pas.
2: 168. Okay. Alors, nous avons un Chronique 16, verset 8, qui dit « Louez l'Éternel, invoquez son nom, faites connaître parmi les peuples ses hauts faits. » Nous avons aussi Psaume 96, verset 1. Chantez à l'Éternel un cantique nouveau. Chantez à l'Éternel, vous tous habitants de la terre. Nous avons 2 Samuel 22, verset 50. C'est pourquoi je te louerai parmi les nations, ô Éternel. Je chanterai la gloire de ton nom. Nous avons Psaume 47, verset 7. Chantez à Dieu, chantez à notre Dieu, chantez. Nous avons aussi Psaume 104, verset 33. Je chanterai l'Éternel tant que je vivrai. Je célébrerai Dieu tant que j'existerai. Et nous avons aussi d'autres versets bibliques. La louange nous permet de nous rapprocher de Dieu, de lui témoigner notre admiration et notre amour, notre reconnaissance aussi. La louange nous permet d'être dans la joie afin de surmonter les difficultés. Nous devons louer notre Dieu en toutes circonstances, car c'est lui qui nous a créés et nous, et il mérite l'adoration. Donc,
3: toute
2: voilà.
3: Notre adoration.
2: Toute notre adoration.

0: c'est le numéro 605 du cantique Hymne et Louange. Et ce qu'on entendait là, vous pouvez le retrouver sur la chaîne Chan Music TV sur YouTube. Merci Joshua pour ces mots sur la louange. Il nous reste 20 minutes dans Louange Timoun.
1: Vous êtes bien dans votre émission, chers enfants, et vous pouvez encore nous appeler au 0596 72 82 51 afin d'offrir à Jésus un chant, un psaume, un morceau instrumental ou une histoire de la Bible.
2: Alors Divis, tu sais que dimanche dernier, j'ai eu l'immense plaisir, l'immense joie de voir une personne que tu connais, qui est venue ici dans le studio avec ses petits-enfants, c'est Raphaël. Ça m'a fait vraiment plaisir de la voir. Et d'ailleurs, c'est elle qui m'a reconnue.
3: C'est Raphaël, oui, Raphaël de Rivière-Salée, et qui, avec ses petits-enfants, il y a Catalia, Bradley
1: et Matisse.
3: Et Matisse. Okay. Et ça m'a vraiment fait plaisir de la voir. Nous avons échangé longuement et c'est vraiment une personne formidable. C'est une belle personne. Vraiment, c'est une belle personne. Avec, elle a une gentillesse, une douceur. Et c'est toujours un plaisir de la voir. Vraiment.
0: C'était donc, je lui souhaite un merveilleux sabbat. Dans quelle
3: émission ? Non, c'est pas une émission.
0: Ah, c'est pas deux émissions.
3: Non, du tout.
0: Vous êtes rencontrés
3: ailleurs, à l'extérieur.
0: D'accord.
3: Oui.
0: Ok, je n'avais pas bien compris.
3: Non, je l'ai rencontré.
0: Tu l'avais rencontré dimanche dernier ici.
3: Non, du tout. Non.
0: Ok. Non. Ah, mais coucou Raphaël.
3: Oui, coucou Raphaël.
1: Coucou Raphaël.
3: Ainsi que ses petits-enfants. Mm-hmm. Voilà.
0: Très bien. Ok. Tous les enfants par S et N Music. Né pour servir. Ça vous dit ?
1: Oui.

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1: Chers enfants, vous êtes bien dans votre émission Louange Timoun et c'était un extrait du groupe S&N Music Né pour Servir qui est composé de Nathan, Naëli, Serena et Salomé. Alors, je voudrais vous dire quelque chose.
2: Nous t'écoutons.
1: Laissez-moi me mettre en place. Asseyez-vous, hein, asseyez-vous bien. Je voudrais vous dire que dimanche, c'est mon anniversaire de mon baptême.
3: C'est mon anniversaire de mon baptême.
1: C'est l'anniversaire de mon baptême.
3: C'est ton anniversaire de baptême, oui. Ça va faire un an.
1: Voilà, ce le dimanche, 21 juin 2026.
3: Déjà un an. Voilà, qu'il est passé par les eaux du baptême.
2: Très bien, une date importante.
3: Tout à fait.
2: C'était à la mer ou dans une piscine?
1: Dans une piscine, à Maranatha.
3: Baptistère.
2: Oui.
1: Voilà, à Maranatha.
2: Oui, tout à fait. Alors le baptistère, c'est à l'église, c'est une sorte de piscine, mais c'est un baptistère, c'est spécialement fait pour
3: les baptêmes. Exactement.
2: Mais parfois c'est en extérieur avec une piscine,
3: ce soir. Ou à la mer aussi.
1: À Elim, il y a une piscine dans l'église même.
3: C'est ça, c'est toujours un baptistère.
1: Oui.
2: Très bien. Dans un instant, nous allons jouer, mais juste avant, nous avons un témoignage.
1: Avec qui?
2: Non?
1: On ne sait pas.
2: Ah, ça m'a fait peur. Avec toi, Ève.
3: Oui, alors oui, c'est vrai que quand Dieu, il agit pour nous, il faut le dire, il faut le témoigner autour de nous, même si ce n'est pas des témoignages spectaculaires, mais... Voilà, il n'y a pas de grands témoignages, il y a des témoignages tout court. Mmh. Et c'est vrai que c'est bon de dire. Alors, le témoignage que j'ai à partager, c'est... alors, un jour, j'arrive un après-midi, en fin d'après-midi, donc à la sortie des écoles, je vais récupérer les enfants. Donc, je récupère notamment Joshua et d'autres enfants. Et je vais les récupérer. Et quand j'arrive à la voiture, je démarre, tac, tac, tac, tac. Moi, tu ne démarres pas. Je me dis, oups, qu'est-ce que je vais faire? J'étais bien embêtée. Je me suis dit, en plus, les parents sont occupés, ils ne peuvent pas venir les chercher, tout ça. Mm-hmm. Alors, je suis allée voir un peu plus bas s'il y avait quelqu'un qui me passait un câble de démarrage. Manque de peau, il n'y avait personne. Donc, je me suis mise à prier. Hein. J'ai dit, Seigneur, que ta volonté soit faite. Si c'est sa volonté que ma voiture puisse démarrer. Sinon, mais c'est vrai, je n'avais pas envie de faire venir un dépanneur, surtout qu'on sait ce que ça coûte.
2: Oui.
3: Et puis finalement, donc, je retourne à ma voiture, et puis il y a un papa qui me dit essayez de faire le démarrage à l'embrayage. Moi, je n'ai jamais fait ça. Je dis bon, je vais essayer, surtout que là où j'étais garé, bon, la pente, il faut vraiment une pente pour que la voiture puisse
2: prendre de la vitesse.
3: Mais la pente n'était pas. En plus, j'étais vraiment garée sur le bas-côté, donc vraiment tout près de la route. Je me suis dit, ce sera compliqué, mais Seigneur, donne-moi la force, le courage, aide-moi, donne-moi la dextérité, et je puisse y arriver. Et j'y allais nonchalante. Je me dis, bon, je veux le faire, en même temps, j'ai peur de le faire, j'ai pas envie de.
2: Mais c'est-à-dire, quelqu'un devait pousser la voiture aussi ou,
3: alors, ou pas? Non, parce que comme c'était dans une légère pente, donc la défreiner et puis faire le démarrage. Bon. Mm-hmm. Et puis, quand je monte, j'ouvre ma portière et puis il y a quelqu'un qui s'adresse à moi, qui me dit ne bouge pas, t'inquiète pas, je veux faire pour toi. J'ai dit ah, merci Seigneur.
2: Okay.
3: Et cette personne a fait pour moi le démarrage à l'embrayage.
2: Ouais.
3: Et après, sans problème, ma voiture a démarré. Et je tiens à remercier cette personne, vraiment, parce que je me suis dit wow, faire venir un dépanneur, tout ça, en plus avec les enfants avec moi. Et je tiens à remercier cette personne, c'est Xavier, qui est notre collaborateur animateur. Si, notre Xavier. Oui. Xavier, notre... il n'y a qu'un seul animateur qui s'appelle
2: Espérance
3: Xavier.
2: Espérance FM.
3: Oui, Espérance FM.
2: Ok. Ah oui, Xavier.
3: Voilà, Xavier. Donc, c'est lui qui est venu, qui a fait vraiment. Sa voiture était beaucoup plus bas. Il est venu et il m'a dit t'inquiète pas, je vais faire pour toi. Et j'étais
2: vous
3: tellement.
2: Vous connaissez, hein?
3: Oui.
2: Ok.
3: Oui. Mais c'est vrai que pour moi, il était déjà parti parce qu'il était parmi les papas, tout ça. Et moi, il était déjà parti.
2: D'accord,
3: voilà.
2: D'accord.
3: j'étais déjà partie.
2: Ouais.
3: Et j'étais tellement soulagée quand il m'a proposé de faire, parce que j'ai jamais fait. Donc je me suis dit.
2: T'étais pas sûre. Hein.
3: Voilà, j'étais pas sûre. Et vraiment, il m'a enlevé une épine du pied, tu vois.
2: J'imagine.
3: Et il était d'une gentillesse, d'une bienveillance, tu vois. Et je me suis dit, ouais, ça, je reconnais un frère là. Un frère en Christ, tu vois. Et oui. ça fait chaud au cœur de voir qu'il y a des frères et sœurs en Christ qui sont là, tu vois. Ce sont des gens qui sont dans la bienveillance, des gens qui n'hésitent pas à venir nous proposer leur aide, tu vois. Et ça, je ne vais jamais oublier ça. Donc je tiens à le remercier. C'est vrai, j'ai nommé son nom, mais je pouvais ne pas, voilà, je peux pas ne pas nommer son nom. Donc merci encore à toi, Xavier, pour ce geste formidable que tu as fait ce jour-là.
2: Merci beaucoup, Xavier. Sinon, le problème de batterie est résolu ou pas?
3: Oui, parce qu'en fait, quand j'ai roulé après, ça a rechargé ma batterie.
2: Ah, elle était déchargée.
3: Oui, ça a rechargé ma batterie. Et puis, ça a été après.
2: Moi, je milite pour qu'on nous fasse des batteries qui parlent, préviennent quand elles vont tomber en panne. Non, ce serait sympa, les batteries.
3: Oui, c'est vrai, c'est vrai. Mais j'avais une batterie sans entretien, ça, je ne savais pas. Et c'est après, quand elle a été sèche, qu'on m'a dit, mais c'est une batterie avec entretien. Ça, je ne savais pas. Il fallait juste verser un liquide dedans.
2: Attends, je ne sais pas comment. C'est une batterie avec sans ou sans entretien sans
3: avec entretien, pardon. Avec entretien. Il fallait remplir, mettre un liquide dedans. Pour qu'elle puisse, mais je ne savais pas. Donc, mais bon.
2: Les femmes. Non, je rigole. Je rigole. Non, vraiment, vraiment, non.
3: Tu sais qu'il y a des femmes qui.
2: Ne prenez pas ça au premier degré.
3: Tu sais qu'il y a des femmes qui sont beaucoup plus débrouillardes que des hommes au volant
2: mais
3: et au niveau
2: sûr,
3: de la mécanique, d'accord
2: sûr.
3: Je connais des hommes qui ne sont pas du tout bricoleurs, qui sont beaucoup plus intellectuels qu'autre chose. Donc, il y a
2: mais
3: des femmes qui sont. Des femmes courageuses, des femmes fortes.
2: Il y a des femmes motards, il y a des femmes conductrices de poids lourds, pilotes de.
3: Tout à fait, pilotes de ligne.
2: Exactement. Merci beaucoup Eve pour ce témoignage. 19h49 sur Espérance FM, c'est Louange Timoun encore pendant 10 minutes.
1: Vous êtes bien dans votre émission Louange Timoun. Chers enfants, vous pouvez nous appeler au 0596 72 82 51.
2: Et si on jouait?
1: Oui. Et c'est parti. Bonsoir, chers auditeurs, chers enfants. J'espère que vous allez bien.
2: Chers enfants.
1: Et ce soir, nous allons jouer à un jeu.
2: Du coup, on va jouer à un jeu. Waouh. Formidable.
1: Le jeu et le but, je vais te donner une lettre et vous deviez dire un prénom biblique qui correspond à cette lettre. Et la lettre, c'est jusqu'à S.
2: X.
3: Donne une lettre.
2: Il n'y a pas X.
1: Alors, un prénom biblique en A.
3: Abraham.
1: Oui. Davis.
2: Ah, t'as dit un, hein. C'est tout. Hein.
3: Mais chaque personne doit donner un prénom.
2: Ah. Comme. Je sais pas.
3: Ananias.
1: Anne, Aaron, Abel.
2: Il y en a.
1: Ananias, Absalom.
2: Ah oui.
1: Ensuite, Abimelech. En B. Oui, en B.
3: Boaz.
1: Oui.
3: Barnabas.
1: Barnabas, oui, c'est ça.
3: Barthélémy.
1: Voilà, Barthélémy.
3: Alors, Davis.
2: Ah, je me fais battre à plat couture, là. Vraiment.
1: Bon, en C.
2: En C.
1: Cain.
2: Oui.
3: Cam.
1: Oui. Christ. C'est un prénom.
2: Non,
3: c'est pas un prénom.
1: D'accord.
2: Alors, c'est intéressant parce qu'on l'appelait Jésus-Christ. Ça veut dire quoi, Christ, alors?
3: C'est le roi. Le Christ, non. Attends.
2: Peut-être le Messie. On va chercher.
3: Non, c'est pas le Messie.
2: Une bonne information.
3: C'est différent, non. Christ et Messie, c'est pareil.
2: On va chercher.
1: En E.
3: Mais on n'a pas fini.
2: Ah oui, nous sommes sous la lettre C.
1: Oui, en C. Il y a Cain, Can, Cham.
3: Cham.
2: Alors, quand on cherche Christ, on tombe sur cette définition, non donnée à Jésus de Nazareth, mais on va approfondir, bien entendu.
1: Du coup, en C, il y a Cham, Cain.
2: Y a-t-il un prénom féminin dans la Bible en C? Je n'en
1: E.
2: À la lettre E. Il y en a. Oui, Esaü, Esaïe.
1: En D, excusez-moi.
2: Déborah.
1: Oui.
2: David, Daniel.
1: Oui, oui. Mm-hmm. En E.
3: Elisabeth.
1: Oui. Mm-hmm. Élisée, Élie.
2: Alors, Élie, oui.
3: Il me semble qu'il y a Eliazer, un truc comme ça.
2: Non. Eliazar.
3: C'est Eliazar.
1: Oui, Eliazar.
2: Peut-être Eliazar aussi.
1: C'est Eliazar.
2: Je ne suis pas sûr.
3: Eliazar, je sais pas.
1: En G maintenant.
3: Gédéon.
1: Oui. Davis. Un facile.
3: J'ai trop.
1: Oui. Un neutre.
2: J'ai pas assez. Alors, j'ai trouvé une info sur
3: le Christ.
2: C'est prixm.org. Sur la définition de Christ, sur la définition de Christ, le Christ est le Messie d'Israël. Le mot grec Christos, qui a donné Christ en français, signifie littéralement
3: loin. Ouais, voilà, le loin.
2: Ouais.
3: J'avais raison.
1: T'étais pas sûr.
3: Si, j'ai dit le loin.
1: Davis, le plus facile en G.
2: Le plus facile.
1: Enfin, après Gédéon. Vous pensez tout de suite à.
2: Après Gédéon.
1: Je vous donne.
2: Attends, non. Non. C'est un prénom masculin ou féminin?
1: Masculin.
2: En G. Mm-hmm. Il n'y a pas Gargamel. Non, je fais de syllabe en syllabe. A, E, I,
3: Non, mais c'est ça. Tu penses trop fort, là.
2: Il n'y a pas Georges.
1: Mais...
3: Gabriel,
1: oh, voilà.
2: Gabriel.
3: L'ange Gabriel. C'est un beau prénom, Gabriel.
2: Mm-hmm. Oui, et c'est mixte.
3: Oui, tout à fait. Oui. C'est mixte, tout à fait. Mm-hmm.
2: D'ailleurs, les prénoms mixtes ou pas, je me demande comment ça se fait que certains prénoms sont mixtes et d'autres non.
3: Ouais. Il y a des prénoms qui sont vraiment masculins, et on trouve des femmes qui s'appellent comme ça, comme Georges par exemple. Il y a des femmes qui s'appellent Georges.
2: Oui, Georges, mm-hmm. Et Claude aussi.
1: Claude, Georgette,
3: tout à fait.
2: Et l'inverse aussi. Moi, je pense à l'inverse avec le prénom Audrey.
3: Mm-hmm, oui, je connais des
2: hommes. Il y a des hommes qui s'appellent Audrey.
3: Audrey, exactement, tout à fait.
1: En I.
2: Prénom.
3: Il y en a en I.
1: Un fils illégitime.
3: Ah oui, Ismaël.
1: Oui. Et son rival.
3: Il y a aussi Israël. Hein. C'est Jacob que tu changes en Israël.
1: Uh-huh, c'est ce que j'ai dit.
3: Isaac.
1: Oui.
3: Son rival.
1: Ah, son rival. Vous avez compris.
3: Son frère.
1: Vous avez compris.
3: Son frère, non, c'est pas son rival.
1: Ensuite.
2: Alors peut-être dans le sens où
1: oui, oui.
2: L'héritier.
1: Uh-huh.
2: C'est...

0: Isaac, alors qu'Ismaël était l'aîné.
1: Oui.
2: Voilà, mais...
0: Il n'était pas fils de la femme d'Abraham.
2: Pas le fils du couple. Hein.
1: En J maintenant.
2: Jésus.
1: Oui.
2: Jonas.
1: Josias. Oui, Jonas, Jacob. Le plus facile.
0: Attends, je crois qu'il y a Jemuel aussi, me semble.
2: Non, c'est pas G.
0: J.
2: C'est J, oui.
0: Je crois.
1: C'est en J, non, c'est en J.
2: Alors, il y a Josias, Jonas.
1: Quand vous me voyez, vous pensez à qui?
0: Ah,
2: Josué.
1: Très bien.
0: Non, c'est vrai,
2: Josué. Josué.
1: Bon, si vous ne trouvez pas, on passe à la lettre L.
2: La dernière lettre?
1: Là, en L.
0: Lydie, marchande de pourpre. Mm-hmm. Les mecs.
2: J'ai pensé à ça.
0: Quoi, L?
2: J'ai pensé à ça. Oui.
1: Ensuite.
0: Laban.
2: Ah oui.
1: Oui. L'eau.
2: Ah oui, il y a l'eau, tout à fait.
1: Mm-hmm. Lazare.
0: Ah oui, Lazare.
2: C'est bien quand on a tout écrit là. Ouais, Joshua.
1: Non, mais moi j'ai utilisé mon cerveau.
2: Mais bien sûr.
1: Vraiment, vraiment. Mm-hmm. Ensuite, en M.
0: Marie. Mm-hmm. Marthe. Mm-hmm. Marc. Mm-hmm. Mathieu. Mm-hmm. Miché.
1: Mm-hmm. Madian.
2: Michael.
1: Mathusalem.
0: Mm-hmm. Mathusalem.
1: J'ai fait mes recherches.
2: Alors, il y a...
1: Melchizedek.
2: Melchizedek.
1: Ouais. Ça, c'était pas écrit.
2: Merci, Joshua, pour
1: ouais,
2: ton
1: grand
2: jeu.
1: Plaisir.
2: Merci, merci, merci.
1: La suite des prénoms la prochaine fois.
2: J'aime bien, c'est vrai, ce jeu-là avec les prénoms ça, de la Bible. Hein.
1: Ça reformule votre cerveau. Enfin, ça...
2: Parce que c'est vrai qu'il y a beaucoup de prénoms que nous ne connaissons pas dans la Bible.
1: Oui, Mathusalem, c'est une expression, mais c'est un prénom biblique aussi.
2: Donc en parlant de...
0: Enfin, c'est pas juste Mathusalem qui est l'expression.
1: Oui, vu
0: peut-être
1: que...
0: Peut-être trop vieux comme Mathusalem, parce qu'il a vécu longtemps.
1: Oui, voilà, longtemps. C'est pour ça qu'on a pris l'expression, puisqu'il a vécu longtemps.
2: En parlant de prénoms, alors je préfère te faire un coucou à Kelly, Nancy, et leur maman Aurélie de Sainte-Marie, Kelaïna et son chat.
0: Oui.
2: Kelaïna et sa maman. Est-ce que vous vous rappelez du prénom de la maman de Kelaïna? Ah, vous avez oublié. Shana. Sa cousine Nalwin. On leur souhaite un joyeux sabbat. Un joyeux sabbat. Il y a aussi Malone, notre Malone.
1: Oui, Malone, c'est
2: important,
1: tu
2: as entendu, oui, avec son petit frère et ses parents. Et un coucou à Vanessa également. Voilà. Alors, nous allons bientôt
1: clôturer. Hein,
2: oui. Nous arrivons tout doucement, lentement, vers la fin de notre émission. Merci aux auditeurs d'avoir été fidèles. Hein. Donc, Davis, tu nous rappelles un peu la suite du programme, s'il te plaît?
0: Oui, d'ailleurs, Gwynael est en train de s'installer avec son pianiste et une choriste, je vois. Ils vont prendre le relais dans quelques instants pour le Worship Night, une heure de louange. Et puis, le grand rendez-vous de la soirée, c'est également à 22h. Tonight avec Lysiane.
2: Merci beaucoup pour votre fidélité. Merci. Nous vous souhaitons encore une fois un joyeux sabbat de l'Éternel. Nous vous disons à très bientôt et sachez que nous vous aimons. À
1: oui,
2: bientôt.
1: À bientôt. Bisous, bisous, bisous. C'était Louange Timoun avec Eve, Davis et Joshua. Salut.
3: Nous aussi, on est très contents d'être là avec vous.
2: C'est bien. Merci.
4: Des enfants.